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0: Mais il me suffit de chanter cet air que vous reconnaissez.
1: C'est quoi cet air?
0: C'est un air de rien, un air de famille, un air de bœuf.
1: Oh!
0: Ouais.

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2: C'est pas râpé?
3: C'est du brie!
4: Trop bien cette blague.
3: 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Et le monsieur qui est derrière, il dit « Parle plus fort, il est boucher ».
5: Monsieur et madame, hyper vite mon slip, ont un fils. Comment s'appelle-t-il?
2: Drôle de nom, je donne ma langue au chat.
5: Jean-Philippe, parce que j'en file hyper vite mon slip.
4: Trop bien cette blague.
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3: Et coucou les petites curieuses et les petits curieux, ça va vous ?
4: Bonjour, je m'appelle Paul, j'ai 8 ans. J'aimerais savoir qu'est-ce que c'est être heureux. Merci de répondre à ma question.
3: Et c'est une vaste question, Christophe André. Qu'est-ce que c'est qu'être heureux ? Vous êtes médecin psychiatre, alors comment répondez-vous à Paul ?
5: Ouais, c'est une vaste question, Paul, et c'est même peut-être la grande question que se posent les humains, hein, et les enfants comme les adultes d'ailleurs. C'est quoi être heureux ? Ben, peut-être c'est tu as dû ressentir des moments où tu étais heureux. Nous, on a tendance à dire, au fond, c'est quand on se sent bien et qu'on n'a plus besoin de rien. Finalement, quand on a encore besoin d'un peu plus de jeux, d'un peu plus de gâteaux, d'un peu plus d'écran, ça veut dire qu'on n'est pas tout à fait heureux. Mais ces moments, tu sais, où tu n'as plus besoin de rien parce que tout ce que tu as, ça te va, ça te convient, ça te rend justement heureux. Donc, très souvent, on a tendance à définir le bonheur comme ce moment où on a tout ce qu'il nous faut sous la main. Donc, ça peut être avec tes amis, quand tu es en train de jouer, de lire un bouquin passionnant, de regarder une série, de faire des choses avec tes frères, tes sœurs, tes parents, de manger des trucs géniaux. Tu vois, ces moments, Paul, de bonheur, ça, finalement, ça, on devrait s'en rendre compte très souvent, parce que c'est souvent dans si on a une vie normale, ordinaire, hein, on a des moments comme ça où on pourrait être heureux, mais souvent on oublie de se rappeler qu'on a de la chance, parce que ça nous arrive tous les jours.
3: Tous les jours, on est heureux ?
5: Oui, tous les jours, on pourrait être heureux si on se rendait compte qu'on a de la chance. Tous les jours, on a des copains, tous les jours, quand on se lave, on a de l'eau chaude, tous les jours...
3: Pas pour tout le monde, quand même.
5: Oui, mais enfin, les gens, la plupart des gens ont cette chance. C'est vrai que sur Terre, tout le monde n'a pas cette chance-là, mais quand on l'a, on devrait se dire, j'ai du bol.
3: Avoir conscience de ce bol.
5: Ouais, et avoir conscience des bonnes choses de notre vie, ben c'est justement ça le bonheur. Et parfois, on n'est pas heureux, pas parce que ça ne va pas, notre vie va bien, mais parce qu'on en voudrait un petit peu plus.
3: Parfois aussi, on est malheureux parce que tout simplement, on a un malheur qui nous tombe dessus. Alors, comment être heureux malgré un malheur ?
5: Non, bien sûr. Alors, le bonheur, c'est super, mais en général, c'est pas tout le temps, c'est pas en permanence, parce que la vie fait qu'on peut avoir des chagrins, qu'on peut avoir des échecs, qu'on peut... avoir des gens qu'on aime bien qui sont malades, on peut avoir un papy, une mamie qui vont mourir, bon, tous ces trucs-là, évidemment, là, on ne peut pas être heureux dans ces moments-là, mais ce qui est important avec le bonheur, c'est de se rappeler qu'il revient, toujours, toujours. Après le malheur, le bonheur reviendra, même quand on est très malheureux, très triste, on a l'impression que ça ne peut plus exister, le bonheur, mais pourtant, voilà, on apprend petit à petit qu'il va toujours finir par revenir.
3: Ou venir tout court, ce bonheur. On le souhaite à celles et ceux qui sont concernés. Salut les matelots.
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1: Notre odyssée commence avec la voix d'un père qui s'adresse à son fils.
2: Quand tu entres dans une forêt, Vincent, il faut y aller sur la pointe des pieds. Ici, tu n'es qu'un invité, un être de passage.
1: Nous sommes en novembre 1988, à l'est de la France, au milieu des Vosges, dans la forêt de Chamagne. C'est la nuit. Autour de nous, sous les rayons de lune, des chênes, des hêtres, des sapins immenses relient la terre jusqu'au ciel. Ça sent les feuilles mouillées, la mousse et le froid. Le petit Vincent, 12 ans, tremble. Pour la première fois, il va pister seul des animaux.
2: Tu as bien ton appareil photo, hein ?
1: Vincent hoche la tête.
2: Ouvre grand tes oreilles et tes yeux. Tu vas découvrir de sacrées merveilles. Allez, bonne chance. On se retrouve demain matin.
1: Voici Vincent allongé par terre. Recouvert des pieds à la tête par son filet de camouflage, il s'est transformé en amas de bois sec. Les heures passent. Il attend. Il guette. L'œil collé à son appareil photo, il cherche l'invisible. Du vert, du brun, du bleu apparaissent peu à peu dans le noir. La nuit devient rose, le soleil recouvre le monde d'or. Tendu comme une flèche, à l'affût du moindre son, Vincent laisse la forêt entrer en lui. Soudain, là, dans son dos, des feuilles croustillent. Qu'est-ce donc ? Un sanglier ? Un renard ? Les pas s'approchent, puis s'arrêtent. L'animal respire, tout près, à quelques centimètres. Ensuite, plus rien. S'est-il éloigné ? Oh purée, non ! Une masse sombre apparaît tout à coup devant l'objectif. Un, deux, trois, toute une famille de chevreuils se fige dans la rétine de Vincent. Face à lui, la beauté, la grâce, la délicatesse animale. Tremblant de peur et d'émotion, l'enfant appuie sur l'appareil. La photo est prise. Bon, elle sera floue, mais qu'importe. C'est là que tout commence. Vincent Meunier est un poète de la nature. Dans l'Himalaya, au Japon ou bien dans les Pyrénées, il parcourt le monde sur la trace des animaux sauvages. Il a photographié des chouettes des neiges, des benusqués, des ours bruns, des yaks. Vincent, mais comment faites-vous pour les approcher ?
3: Le tout, l'or, c'est de s'effacer dans la nature, de devenir quasi invisible.
4: Oui, c'est-à-dire que la discrétion, c'est pas trop mon fort en général. Mais bon, je vais essayer.
1: Imaginez un monde fait de neige et de glace, balayé par le vent. Cette terre blanche, à l'extrême nord de notre planète, s'appelle l'Arctique. Là-bas, il fait moins 50. La vie humaine ne tient qu'à un fil. Pourtant, c'est bien là que nous nous rendons.
5: Le boucan d'enfer que tu entends, c'est un Twin Otter, un petit avion à spatule pour se poser sur la glace. Il a décollé il y a 2 heures de Resolute Bay, un village inuit situé tout au nord du Canada. Vincent Meunier à la recherche du loup blanc de l'Arctique. Youpi ! C'est parti pour une nouvelle odyssée !
1: Les yeux brillants comme des boules de Noël, Vincent observe le désert de glace défiler à travers le hublot. Chaque fois, il éprouve le même émerveillement de retrouver cette terre blanche, montagneuse ou bien plate, fondillée de partout, parsemée de petites bosses comme des cloques ou bien de somptueuses fleurs gelées.
3: L'or, regardez. C'est juste magnifique. On touche l'infini du monde.
1: Vincent aime le froid. Dans les Vosges de son enfance, les hivers sont rigoureux. Et il en a passé des jours, des nuits sur la terre glacée à attendre les animaux. Son corps a appris à parler le langage du froid. Toute son existence, il n'a fait que ça. Chercher et suivre la glace où qu'elle le mène, toujours plus au nord, toujours plus loin vers le monde sauvage. Toujours plus au nord, c'est là que vit le loup blanc de l'Arctique, l'animal fabuleux que les Inuits appellent le fantôme des steppes. La dernière fois qu'un humain a croisé sa route, oula, c'était il y a jolie lurette, il n'a pas été photographié depuis 25 ans. Vincent rêve de rencontrer ce somptueux animal depuis qu'il est tout gosse. Alors, qui sait, peut-être cette fois? Entre nous, ça m'arrangerait, sinon, qu'est-ce que je vais raconter? Ça y est, l'avion amorce sa descente. Oula, accrochez-vous, purée, ça va secouer! Bienvenue sur l'île d'El Sommet! Vincent enfile son armure contre le froid. D'épais vêtements de protection qui lui donnent l'allure d'un astronaute, un large masque et surtout des moufles. À cette température, en perdre une, c'est perdre une main. Alors, en perdre deux, c'est perdre ses deux mains, j'imagine. Le temps de décharger le matériel, le pilote est de retour dans sa cabine. L'avion glisse sur ses skis, décolle, puis disparaît dans le ciel. Et soudain, le silence. Absolu. Éternel. Sur cette terre vierge et gelée, un seul petit pas résonne infiniment loin. Et si Vincent réveillait un ours blanc endormi ? Les villages les plus proches sont à des centaines de kilomètres. S'il se blesse, l'avion mettra 6 jours pour venir le chercher. Le voici seul, pour de vrai, seul au monde. C'est une drôle de sensation. Dans son ventre, des centaines de papillons dansent la lambada. C'est un mélange d'angoisse et d'extrême excitation.
2: Oh, voilà. Oh, wow.
1: Vincent balaie des yeux l'immensité blanche. Nous sommes au mois de mars. À cette époque, la lumière polaire est sublime. Rose et bleue, elle colore le ciel en dansant, en caressant la glace. Ébloui par toute cette beauté, Vincent pleure des larmes de glace. Ah, ça tombe bien. J'ai besoin d'un petit glaçon pour mon whisky. Ah, ça réchauffe.
3: Laure, ça va? Je vous dérange pas?
1: Oh, pardon. Excusez-moi. Vincent se transforme. Tous ses sens sont à l'affût. Il perçoit les couleurs, les sons, de façon beaucoup plus intense. Immergé au cœur de la vie sauvage, il devient lui aussi un animal sauvage. Il oublie la faim, la fatigue et même d'éventuelles envies de faire pipi. Une seule chose compte désormais, pister le loup blanc. Vincent, sur ses skis, propulsé par ses bâtons, se met en route. Enfin, il essaye.
2: Purée, que c'est lourd!
1: Ah oui, c'est le moins qu'on puisse dire. Notre homme tire une sorte de traîneau qu'on appelle une pulka et qui contient 80 kg de matériel. Il y a là de la nourriture en poudre, un duvet, une tente en réchaud, des panneaux solaires, une batterie, un appareil photo et bien sûr, plusieurs téléobjectifs ultra puissants qui permettent de voir sans être vu. Chacun de ces objets est essentiel à sa survie. S'il perd son réchaud, par exemple, comment faire fondre la glace pour la boire? Vincent avance, tant bien que mal, un coup de ski après l'autre. Il évolue désormais dans un autre monde. Ici, on perd tous ses repères. La lumière est parfois si vive qu'on ne distingue plus rien. Ni la glace, ni le ciel, ni l'air, ni la terre. L'horizon disparaît. Les heures passent. De longs rubans fins se dessinent sur la glace. Hé, Vincent, on se reposerait pas un peu, là?
2: Si, d'ailleurs, c'est pile poil le moment.
1: Vincent installe sa tente. Il se faufile à l'intérieur pour y dormir quelques heures. Lorsqu'il se réveille, ça souffle fort! La tempe tremblante!
4: Oh non, c'est pas vrai! Une tempête?
3: Ah, enfin, génial, elle est là!
4: Je rêve ou notre bonhomme est ravi?
3: J'adore les tempêtes, Laure, j'adore! Lorsque le blizzard il crie si fort, on a beau hurler, personne ne nous entend. Le vent, il est vivant, puissant. Tenez, écoutez!
1: Ni une ni deux, Vincent brave les éléments pour prendre quelques photos. Le monde tout autour est recouvert d'un épais velours gris. Pardon de vous déranger, Vincent, mais qu'est-ce que vous voyez dans cette purée de pois?
3: Bah, pas grand-chose. Mais la netteté, en fait, je m'en moque un peu, quoi. Ce que je veux capturer, c'est cette émotion incroyable, la rencontre. Vous comprenez?
1: Ah oui, d'accord. Les jours passent. Notre aventurier se force à manger régulièrement. À cette température, si le corps n'absorbe pas ce qu'il faut de calories, il fond. Vincent est si épuisé qu'il dort en marchant. Sa vision se trouble, mais il a un moral d'acier. Il continue à avancer, coûte que coûte. Parfois, sa pulka reste coincée derrière lui. Son cœur se met à battre la chamade. Et si c'était un ours qui avait posé sa patte dessus? Un méchant coup de griffe et hasta la vista, bébé. Vincent se retourne alors très lentement. Heureusement, ce n'est souvent qu'un bloc de glace coincé en travers du chemin. Le jour, le froid brûle.
6: Oh là là là là.
1: Pour lutter, il danse, il chante, il claque des doigts, il n'arrête jamais de bouger. La nuit, c'est encore pire. L'intérieur de sa tente est un véritable frigo. Vincent ne sent plus ses pieds. Le matin, lorsqu'il se réveille, il n'arrive pas à sortir de son duvet qui s'est transformé en coque de glace. Vincent se tortille alors dans tous les sens. Ça y est, il est debout. Il peut reprendre son voyage dans l'infiniment blanc. Un soir, des centaines de petites boules de coton blanc apparaissent sur la banquise. Ma parole, je rêve? Mais non, elles bondissent! C'est une bande de lièvres arctiques! Il fait moins 40, mais tant pis! Vincent s'allonge sur la glace. Il se fond dans le paysage. Il attend. Oh, ça y est! Il s'approche de plus en plus près! Oh, c'est magique! Vincent réussit même à les caresser.
6: Oh là là!
1: Cela fait 7 jours que notre explorateur fou avance sur la banquise. La température frôle les moins 50. Entre nous, il est un peu au bout du scotch. Soudain, il aperçoit, là, une trace de patte dans la neige.
6: Oh.
1: Elle est fraîche. C'est celle d'un loup. Le cœur de Vincent bondit dans sa poitrine. Sa respiration s'accélère. Ils sont tout prêts. Le lendemain, à l'abri du vent dans sa tente, le voici qui scrute l'infini avec ses jumelles. Tout à coup, il aperçoit des points jaunes danser dans la brume lointaine. Des canaris? Des balles de tennis? Oh purée, non! Oh non! Non, ce sont des loups! Des loups qui se rapprochent à la vitesse grand V! Oh purée! Ils sont en train de foncer sur lui!
6: Wow.
1: Quelques minutes plus tard, la meute l'encercle. Vont-ils lui croquer les mollets? Pour l'instant, il l'observe. Vincent plonge son regard droit dans leurs yeux. C'est une sensation étrange et magique. Extrêmement puissante. Ces loups n'ont probablement jamais rencontré d'homme avant lui. Peu méfiant, il s'approche. Vincent saisit son appareil photo, puis il s'allonge. Les plus jeunes loups, curieux, viennent tirer son pantalon avec leur gueule. Vincent prend environ 2000 clichés. Au bout d'une heure, la meute s'en va. Vincent a le souffle coupé. Ça y est,
4: Il les a rencontrés, ces fameux fantômes de la toundra. Et bon sang, ils sont magnifiques, majestueux. Vincent explose de rire, de joie. Il pleure tellement il est ému. Oh bah, ça tombe bien. Je voulais me servir un petit whisky.
3: Ah bah non, Laure, pas à chaque fois.
4: Oh, dommage. Il y avait des glaçons à gogo, là. Vincent poursuit son voyage. Il ne croise pas d'autres loups. Presque 3 semaines se sont écoulées. Notre aventurier plante sa tente pour y passer sa dernière nuit. Soudain, il entend la glace craquer.
6: Oh non, pas un ours, pas maintenant.
4: Vincent se retourne. C'est un loup solitaire venu lui dire au revoir. L'animal tourne autour de Vincent durant de longues heures. On dirait qu'il communique d'une façon extrêmement mystérieuse. Lorsque deux créatures sauvages se rencontrent, ils échangent des secrets qui n'appartiennent qu'à eux. Entre ces deux-là, nul besoin de faire fondre la glace. Derrière cet épisode, il y a Julien Chabassu, Cédric Diallo, Marion Lelay, Fanny Leroy, Vincent Meunier dans son propre rôle, et d'ailleurs, on le remercie, et moi, Laure Grand-Besançon.

0: L'île d'Elsemer est la 10e plus grande île du monde. Elle se situe dans la région du Nunavut, un territoire qui fait partie du Canada, mais qui est gouverné de façon autonome par ses habitants, les Inuits. C'est tout de même la moindre des choses.
1: Oh boy.

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1: C'est quoi une âme?
2: Je pense qu'une âme, c'est quand t'es mort, ton âme, elle sort de ton corps, en esprit un peu.
3: C'est ta personnalité. À toi, par exemple, toi, t'es gentil, t'es voilà quoi tu fais. Et que... Oh, j'ai plus les mots.
4: C'est ce qu'il y a en toi, c'est ce qui te permet de t'exprimer comme t'en as envie. Et en fait, quand t'es mort, t'as plus d'âme, vu que t'es mort et t'as plus rien.
3: Oui, voilà, par exemple, des fois on dit, toi t'as pas d'âme parce qu'on trouve que t'es pas gentil, enfin, c'est pas cool ce que tu fais.
2: C'est une personnalité, par exemple, moi j'adore manger, j'adore dormir, et, c'est ma personnalité. Puis après, si j'en ai pas, après on va se demander où elle est mon âme, quoi.
1: Quelle couleur elle pourrait avoir, l'âme?
2: Elle doit être un peu grise, transparente.
5: Je dirais blanc transparent. Transparent, un peu de gris aussi.
6: Moi, je dirais plus un bleu très clair.
7: Moi, je dirais plus du beige ou alors du rose clair.
1: Où est-ce qu'elle se trouve, cette âme?
3: Dans toi, au fond de, dans ton cœur, partout dans ton corps.
2: Et surtout dans notre cerveau.
6: Je pense que c'est aussi un peu ce qui nous fait des émotions, par exemple quand on pleure, quand on rigole, et aussi, je pense aussi, quand on marche, ça nous aide un peu.
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10: Je m'appelle Adrien, j'habite à Paris et j'ai 8 ans. Quel est le plus bel animal?
1: Le dauphin?
10: La top modèle.
11: Bonjour, je m'appelle Gabriel, je suis doré et j'habite à Saint-Même. Et je voulais vous raconter une blague. En fait, c'est Toto qui veut pas finir son assiette, pleine de viande. Du coup, son papa, il lui dit, Toto, mange ton assiette. Comme ça, tu deviendras fort comme un bœuf. Toto, il lui répond, papa, tu m'as déjà fait le coup hier avec le poisson. Et je sais toujours pas nager.
12: Je vais la raconter à mes parents.
13: Bonjour, salut l'info. Je m'appelle Léa, j'ai 8 ans et j'habite à Pézenas. Et j'ai une blague. Quel est le porc qui existe dans la majorité des pays et qu'on déteste et qui existe même dans les pays là où il n'y a pas d'eau ni d'océan?
1: L'angocha.
13: Le porc du masque.
14: Je ne la connaissais pas et je valide.
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Bienvenue à bord de la Disco Mobile, une voiture mélodique dans laquelle vous et moi, j'aimerais qu'on parte à l'aventure, à la découverte d'artistes qui sont devenus des légendes de la musique. Vous êtes prêts? Alors attention, transformation! Eh oui, aujourd'hui c'est moi qui prends le volant. Alors attachez vos ceintures, je vais vous raconter mon histoire. Aujourd'hui, je suis Tina Turner. Je m'appelle Anna-Maï Bullock. Je suis née le 26 novembre 1939 à Nutbush, dans le Tennessee, aux USA. Mon enfance n'est pas des plus drôles. Mes parents se disputent tout le temps. Ils finissent par se séparer et ma mère s'en va. Alors, je dois être forte pour surmonter tout ça. Je trouve une échappatoire, le chant. J'adore. Je chante du gospel à l'église et je chante aussi dans la rue pour gagner quelques pièces et aller au cinéma. Mais c'est une autre musique qui va littéralement me bouleverser. J'ai 17 ans et je pars rejoindre ma mère à Saint-Louis, dans le Missouri. Ici, le rhythm and blues résonne dans tous les clubs de la ville. Un soir, ma sœur Aline m'emmène voir un concert. Je trouve cette énergie incroyable. Ça me met littéralement en transe. C'est plus fort que moi. Je monte sur scène et je chante.

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1: Le groupe, c'est les Kings of Rhythm et le leader, c'est Ike Turner, un guitariste et compositeur génial. Il dut avoir inventé le rock, il adore ma voix et il m'engage comme choriste, mais très vite, je deviens essentielle. J'occupe alors une place centrale, avec ma voix de contralto qui peut enjamber 4 octaves, mon énergie démesurée, mes robes courtes et sexy, mon jeu de jambes que j'ai d'ailleurs fort jolie, bref, je surprends tout le monde. Ike met en avant mon côté bestial et ça

La recette fonctionne. On commence à se faire un nom, Aïk et moi. On est ensemble sur scène et aussi dans la vie, mais Aïk n'est pas l'homme que je croyais. Il est dominateur, manipulateur, tyrannique, violent. Il décide de tout. Il change même mon prénom et mon nom sans me demander mon avis. Je deviens alors Tina Turner. Mais le seul instant où je ressens un soupçon de liberté, c'est le jour où on se met à travailler avec le producteur Phil Spector. Lui, c'est le meilleur. Il décèle chez moi un potentiel incroyable. Il se débrouille pour que Aïk ne soit pas là en studio et que j'enregistre seule. Là, je me sens libre, respectée, et ma voix n'est pas tout à fait la même.

À ce moment-là, tout le monde se rend compte de qui je suis vraiment. Une chanteuse talentueuse, une bête de scène. On connaît quelques succès avec Ike, mais ça ne lui suffit jamais. Il en veut toujours plus. Et puis, il est toujours en colère. Il boit de l'alcool, il se drogue. J'essaie de ne pas montrer mon chagrin, de nier ce qui m'arrive, mais c'est trop dur. Le 4 juillet 1976, il me frappe pour la dernière fois. J'ai 37 ans, 36 scènes sans poche, et je trouve le courage de partir. C'est fini. Je l'abandonne en pleine nuit dans un motel, juste avant une date de tournée qu'on devait faire à Dallas.

Là, je perds absolument tout l'argent que je pouvais gagner avec nos chansons. C'est difficile, mais le plus important, c'est que je ne suis plus son objet, je ne suis plus son esclave. Ah, il y a une chose que je garde, c'est son nom, Turner. Et avec ce nom-là, je veux devenir la plus grande rockstar. Plus rien ni personne ne pourra me contrôler ni m'arrêter. Alors je change de look, je transforme mes cheveux en une crinière blonde rousse flamboyante, ébouriffée, avec une coupe mulet. C'est ça qui deviendra ma signature. J'ai 45 ans, je suis enfin libre et je sors mon album solo Private Dancer. Je crois que c'est le bon.

0: succès est incroyable. J'ai enfin réussi. Je suis devenue une icône du rock. Je suis respectée et écoutée dans le monde entier, sur tous les continents. Mes tournées affichent complet, je remplis les stades et tous mes albums sont des succès. À 47 ans, je publie un livre, moi, Tina, une autobiographie dans laquelle je raconte tout. Ma vie, mes hauts, mes bas, mes luttes, mes chagrins, la violence que j'ai subie. Le monde entier découvre l'enfer que j'ai vécu avec mon ex-mari Ike. Et beaucoup de femmes sont touchées par mon histoire. Elles se reconnaissent dedans.
1: I had an abusive life. There's no other way to tell the story.

0: J'ai oublié de vous dire, j'ai une autoroute à mon nom. Elle s'appelle Tina Turner Highway. Elle est dans la ville où je suis née. Oh, j'ai enregistré une BO de James Bond, mais j'étais aussi actrice. Et je suis l'artiste solo qui a chanté devant le plus grand nombre de spectateurs, 188 000 à Rio de Janeiro au Brésil. Et j'étais copine avec David Bowie et les Rolling Stones. D'ailleurs, c'est moi qui ai appris à Mick Jagger à danser. Oh, je me suis convertie au bouddhisme. Ah, mon deuxième mari, pas Ike, hein, mais Erwin. Il m'a donné un rein, il m'a sauvé la vie. Oh, et j'ai porté des perruques toute ma vie parce que mes vrais cheveux à moi, ils étaient tout abîmés à cause d'une décoloration.
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1: Imaginez un tribunal plein à craquer, un juge en robe solennelle et sur le banc des accusés, un cochon. Oui, un véritable cochon. C'est Balance ton porc, mais version médiévale. Nous sommes à Falaise, en Normandie, en 1386. Une truie est arrêtée après avoir mutilé un nourrisson, une vraie boucherie. L'enfant succombe à ses blessures. Et la justice ne tarde pas. La truie est emprisonnée, jugée et condamnée pour homicide. On lui désigne un avocat, on fait venir des témoins, on consigne tout sur un parchemin. Et surtout, on la traite comme une criminelle humaine. Lors de son exécution, elle n'est pas transformée en rillette ou en saucisson, mais vêtue d'une chemise, coiffée d'un bonnet, puis pendue publiquement. Cette scène surréaliste n'a pourtant rien d'exceptionnel. Entre le XIIIe et le XVIIe siècle, des centaines d'animaux sont jugés en bonne et due forme. Les tribunaux civils s'occupent des animaux domestiques, cochons, mais aussi chevaux, chiens, ânes. Il y a aussi des procès plus cocasses, des sauterelles excommuniées ou des rats cités à comparaître. Et là, ce sont les tribunaux ecclésiastiques qui s'en chargent, car on estime que ces nuisibles ne détruisent pas seulement les récoltes, ils bousculent l'ordre divin. Et quand l'ordre de Dieu est menacé, il faut répondre par un acte de justice. C'est que la justice médiévale est autant un outil de sanction qu'un rituel symbolique. Chaque geste compte. Juger un animal, c'est rétablir un équilibre mystique. Montrer que la communauté humaine garde le contrôle sur le chaos, y compris à quatre pattes. Alors, la prochaine fois que votre chat fait tomber un verre ou que votre chien grignote vos chaussettes, dites-vous qu'au Moyen-Âge, il aurait vite fallu lui trouver un avocat.
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7: Bonjour, je m'appelle Aurélien et j'ai 9 ans. Ma question était, si on peut réchauffer la planète, peut-on pas la refroidir ? Au revoir.
6: Merci pour ta question. Très logique, Aurélien. C'est vrai, elle est pleine de bon sens, après tout. Donc, tu demandes si on peut réchauffer la planète, est-ce qu'on ne pourrait pas la refroidir ? Valérie Masson-Delmotte, vous êtes chercheuse en sciences du climat. Vous êtes au Haut Conseil pour le climat. Vous avez été coprésidente du GIEC, donc qui étudie toutes ces questions climatiques. Alors, qu'est-ce que vous répondez, Aurélien ?
8: Oui, Aurélien, c'est une bonne question et qui semble pleine de bon sens. Par exemple, quand on est dans une voiture, on a un curseur. Le bouton du chauffage, on le met vers le rouge, ça chauffe, et puis on peut même mettre la climatisation et refroidir. Mais le climat, ça ne fonctionne pas de la même manière. Par rapport à l'évolution du climat à venir, ce qui compte le plus, c'est les émissions de dioxyde de carbone qu'on émet lorsqu'on brûle du charbon, du pétrole et du gaz. Et ça, ça a un effet cumulatif, c'est-à-dire le niveau de réchauffement à venir va dépendre du cumul à venir de ces émissions, qu'elles viennent de France, de Chine, d'Afrique du Sud ou du Brésil. Ça s'accumule dans l'atmosphère. Et tant que le cumul continue à monter, le climat continue à dériver. Alors, on aurait peut-être deux manières de revenir un petit peu en arrière. Et ce sont deux approches très différentes. La première, c'est de se dire, voilà, collectivement, on va construire des économies qui vont petit à petit se passer des énergies fossiles. C'est techniquement faisable, c'est difficile, ça demande des efforts partout. Mais on voit qu'on avance dans cette direction-là partout. Dans ce cas-là, on n'aurait pas de réchauffement supplémentaire. Donc c'est déjà un premier défi. Mais si on voulait revenir un petit peu en arrière, après avoir dépassé un certain niveau de réchauffement, parce qu'il entraîne des conséquences très graves, donc là on se dirait, on est rentré dans une zone trop dangereuse, on va essayer de revenir un peu en arrière. Techniquement, ça pourrait être possible, mais à l'échelle de 0,1, 0,2 degrés, en étant capable d'enlever le CO2 qu'on a déjà mis avant dans l'atmosphère pour le stocker de manière durable. On pourrait imaginer le faire, par exemple, par l'extension des forêts. Mais là, c'est compliqué parce qu'on rentre en concurrence avec la production alimentaire et puis la préservation des écosystèmes naturels. Il ne s'agit pas de planter n'importe quoi, n'importe quand. Et puis, c'est limité par l'eau disponible.
6: Donc, ce n'est pas une solution vraiment.
8: On pourrait aussi le faire par des techniques, des machines, en fait. Hein. Mais on n'est pas certain, en fait, concrètement, de l'ampleur à laquelle ça pourrait se déployer. Et puis, il y a des choses beaucoup plus risquées qui sont envisagées. Par exemple, d'essayer d'imiter les éruptions volcaniques. Oh. Donc, lorsqu'un volcan entre en éruption, localement c'est chaud, mais il met dans l'atmosphère des petites poussières qui ont, pour certaines éruptions, un effet refroidissant pendant quelques années.
6: Ça se contrebalance pas. Ça fait un peu peur, même, tout ce que vous dites, non ?
8: Oui, ça se contrebalance pas parfaitement. Il y aurait des effets différents. Et surtout, il n'y a pas de cadre aujourd'hui qui permet de délibérer sur la manière de déployer ce type de solution potentiellement technologique. Donc en fait, ça peut créer de nouveaux risques, notamment des risques de conflit entre des pays qui bénéficieraient de ce déploiement et puis d'autres qui auraient les effets indésirables.
6: Moralité, tout faire pour limiter les émissions de gaz à effet de serre à la source. Couper le robinet des énergies fossiles, quoi.

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1: Quelle bestiole as-tu choisie aujourd'hui?
2: C'est une bestiole qui pousse des petits cris plaintifs. Elle semble appeler. On dirait que ça vient de là, sous les rochers qui sortent de la mer. Un oursin!
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1: Entrons dans l'eau et rejoignons-le. Ah, mais le voilà, notre oursin, tout au fond de l'eau, accroché à une plaque rocheuse. Avec les remous et les mouvements de l'écume, je ne l'ai pas reconnu tout de suite. Hein. Au début, j'ai cru que c'était une bogue de châtaigne avec son enveloppe de piquant. J'ai aussi hésité avec un hérisson qui se serait mis en boule. Mais c'est connu, les hérissons n'aiment pas les bains de mer. Alors, petit oursin, qu'est-ce qui t'est arrivé? Pourquoi tu pleures comme ça? T'as perdu ta maman?
4: Non, c'est qu'il a fait une grosse bêtise.
1: Qu'est-ce qu'il y a eu là?
4: J'étais en train de m'assouiller tranquillement du goémon au bord de la mer quand une petite fille s'est approchée de moi. Avec son seau et sa pelle.
1: Les oursins sont présents dans toutes les mers du monde. Certains, comme notre ami, se nourrissent de végétaux. Mais ils ne rechignent pas, si l'occasion se présente, à croquer un petit mollusque ou une éponge de mer pour varier leur dinette. Et alors?
4: Elle m'a observé un bon moment pendant que j'étais en train de déjeuner. Je crois qu'elle n'avait jamais vu un oursin à table.
1: La plupart du temps, ils broutent des algues avec leur bouche qu'on appelle la lanterne d'Aristote. Cette sorte de mâchoire très robuste, pourvue de 5 dents, leur permet de mastiquer même des restes de crustacés.
4: Et puis, tout à coup, il y a une vague plus forte que les autres qui l'a basculée. Elle est tombée à l'eau. Et quand elle s'est relevée, elle a mis un pied sur mes piquants. Oh là!
1: L'oursin est constitué d'une sorte de carapace en calcaire qui lui sert de squelette. Un squelette en forme de boule plate aux extrémités et couvert de piquants. C'est cette carapace piquante qui le protège des agressions extérieures.
4: Et alors? Trois ou quatre de mes piquants se sont plantés dans son pied et se sont cassés. La fillette, elle s'est mise à crier et à pleurer très fort. Et sa maman, elle est vite arrivée et elle l'a emportée dans ses bras. Mais moi, je voulais pas lui faire de mal à cette petite fille. C'est terrible, j'étais trop près d'elle. Je suis tellement contrariée.
1: Mais non, petit oursin, pas de panique. Sa maman l'a sûrement emmenée chez le docteur qui lui a retiré les petits piquants avec une pince à épiler. Et maintenant, la fillette est guérie. C'est pas très grave, tu sais.
4: Oh, merci. Comme je suis soulagée.
1: Tu peux continuer de manger tranquillement. À l'une des extrémités de sa boule de piquant, l'oursin possède une bouche pour brouter les herbes marines. Et à l'opposé, un petit trou de balle pour éliminer ses crottes. Au milieu de ce corps, un long tuyau entortillé relie la bouche à l'anus, ce qui lui sert à digérer.
4: Mais tu oublies mes podias, mes petits pieds ventouses. À plusieurs endroits de ma carapace, j'ai comme des mini-pieds que je peux sortir ou rentrer et qui m'aident à me déplacer, mais surtout à respirer. Eh oui, je respire avec mes pieds. J'ai des podias aériens, moi, monsieur. Les uns après les autres, ils s'accrochent, se tendent et me permettent de me hisser. Ainsi, je peux changer de place. Je pourrais même faire les pointes avec mes petits pieds si je voulais. Mais pour ça, je préfère utiliser mes piquants.
1: Les podias sont des sortes de mini-tentacules cylindriques et creuses qui se terminent par des ventouses. Très astucieux pour s'agripper et se déplacer. Heureusement que les oursins ont ces petits podias, parce qu'ils ne peuvent pas nager. Tiens, on a de la visite. Une étoile de mer s'approche. Ouh, elle est belle comme un astre avec ses 5 branches bigarrées. Si je ne me trompe pas, cet animal est ta famille?
4: Oui, C'est une sorte de cousine. On a beaucoup de choses en commun, mais on se côtoie assez peu. Il faut quand même que je me méfie, car certaines étoiles de mer, quand elles sont affamées, elles peuvent nous dévorer, nous, les oursins. D'ailleurs, elle avance vers moi avec une drôle d'envie de me grignoter, non?
1: Eh ben alors, c'est le moment de sortir tes petites pattes ventouses, de remuer tes piquants et de te mettre en mouvement pour dégarpir.
4: Oui, vous avez raison. Il vaut mieux que je me sauve vite. Enfin, quand je dis vite, c'est une façon de parler, car ma vitesse de pointe, c'est de 1 cm par minute. Même un escargot me bat à la course.
1: Eh ben dis donc, c'est pas très rapide. Tu cours, mais au ralenti, si je comprends bien.
4: Oh oui, de ce côté-là, la nature m'a pas gâtée. Alors, pas de temps à perdre. Je file.
1: Si l'étoile de mer a des intentions agressives, ce qui semble être le cas, le petit oursin a peu de chances de s'en sortir. Car l'étoile, elle, se déplace à la vitesse de 14 cm par minute. 14 fois plus rapide que l'oursin. Et là, elle fonce tout droit sur lui. Mets le turbo, petit! Mets le turbo!
4: Je fais ce que je peux! Je suis au maximum!
1: L'étoile de mer se rapproche de sa proie. Plus que 3 mètres. Elle accélère encore. 11! Plus que 2 mètres!
4: J'y arriverai jamais!
1: Oh non! L'oursin traîne des piquants. Il est beaucoup trop lent. Une des faiblesses de cet animal, c'est qu'il n'a aucun talent pour la fuite. Et l'étoile, là, qui gagne du terrain? Plus qu'un mètre. Aïe, aïe, aïe! Plus que 50 cm!
4: Je suis trop jeune pour mourir. Faites quelque chose!
1: Courage, courage! Tiens la cadence! Ah bah, voilà autre chose! Un gros crabe qui galope à 10 km/h et se dirige à fond les ballons sur l'étoile et l'oursin dont il raffole.
4: C'était moins une. T'as vu comment il a chopé la cousine avec sa grosse pince de crabe?
1: Ah oui, mais tu sais, tu aurais pu passer la casserole hein, s'il t'avait choisi toi. En fait, ce crabe a été ta bonne étoile.
4: Très drôle. Bon allez, c'est pas que je m'ennuie avec vous, mais je dois aller me régaler de verdure. Miam miam, les algues sont tellement tendres par ici. Je ne peux pas résister. Au revoir l'ami.
1: Salut, petit oursin! Prends garde à toi! Ah, mais au fait, pour avancer, l'oursin utilise ses piquants, mais aussi des petits pieds ventouses. Comment s'appelle-t-il déjà? Podo? Poda? Ou Podia? C'est ça! C'était bien Podia. En grec, ça veut dire pied. C'était bestiolement génial.
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0: Suite à une méprise du professeur Tournesol, deux journalistes du célèbre magazine Paris Flash ont annoncé un projet de mariage entre la Castafiore et le capitaine Haddock. Sur ces entrefaites, une équipe de télévision a débarqué au château pour y tourner une émission consacrée au rossignol milanais. Mais l'enregistrement a été interrompu par une mystérieuse panne d'électricité durant laquelle les bijoux de la cantatrice ont disparu. Au même moment, un photographe inconnu prenait la fuite. Chargés de veiller sur la sécurité des bijoux, les Dupont sont arrivés à Moulinsart, mais trop tard.
1: Voilà toute l'affaire. Évidemment, tout semble accuser ce mystérieux photographe. Et pourtant...
2: Pourtant quoi? C'est le coup classique. Un complice qui coupe le courant et...
1: Justement non. Le courant n'a pas été coupé, ce sont les fusibles qui ont fondu.
3: Fusibles coupés ou courant fondu, jeune homme, pour moi c'est la même chose. L'obscurité s'est faite et c'est exactement ce que volait le voleur.
1: Possible. Mais il ne pouvait pas prévoir à quel moment les plombs sauteraient. Et même s'ils sauteraient jamais. Ici, c'est le hasard seul qui a joué.
2: Je dirais même plus.
4: Bon. Eh bien, puisque vous tenez absolument à mettre les points sur les i, je suis curieux de savoir ce que vous allez répondre à la petite question que je vais vous poser à présent, moi. Vous dites que ce sont les plombs qui ont pondu. Soit. Mais l'avez-vous constaté vous-même ?
1: C'est-à-dire que c'est Nestor qui me l'a dit lorsqu'il est remonté de la cave.
2: Nestor, le domestique.
4: Le Nestor qui a été au service des frères Loiseau. Belle référence.
1: Vous savez bien qu'à l'époque, l'enquête a démontré qu'il avait toujours tout ignoré de l'activité de ses forbans. Et d'ailleurs,
3: Mille Sabords, Nestor est un honnête homme. Et je vous interdis de le soupçonner.
2: Bon, nous verrons ça. En attendant, nous voudrions procéder aux interrogatoires d'usage.
1: Bien. Voulez-vous me suivre dans la salle de marine? C'est là que l'équipe de télévision s'est installée. Faites bien attention au fil.
5: Vu. Compris.
1: Je vous présente les inspecteurs de police Dupont et Dupont.
4: Que personne ne sorte.
1: Et voici Madame Castafiore. Je vois qu'elle a repris connaissance.
6: Voici votre mouchoir, madame.
4: C'est vous la chanteuse, madame? Enchantée.
2: Enchantée.
7: Bonsoir.
4: Madame, nous sommes ici pour faire la lumière, toute la lumière, sur le vol dont vous venez d'être la victime.
2: Je dirais même plus.
7: Je vous écoute, messieurs.
2: Pour plus de clarté, madame, voulez-vous me dire où se trouvaient vos bougies? Pardon, vos bijoux.
7: Dans ma chambre, au premier étage, enfermée dans une secrétaire. Oh, mes bijoux! Ma beau bijou!
2: Nous les retrouverons, madame. Mort au vif, mais nous les retrouverons. Soyez-en assurés. Et à propos, je suppose qu'il l'était aussi, assuré, naturellement.
7: Hélas, non! Monsieur Lampadaire m'avait promis de venir avec sa police, mais...
2: Sa police? Quelle police? Il a une police privée, cet individu? Dans ce cas, madame...
7: Non, messieurs, il s'agit bien entendu d'une police d'assurance.
4: Ah, bon, ça change tout, parce que...
2: Eh oui, parce que... Ainsi donc, vos bijoux étaient enfermés dans un secrétaire. Bon, fermé à clé, ce secrétaire.
7: Oui, et cette clé était cachée dans son vase. C'est là que je l'ai prise tout à l'heure, lorsque j'ai retiré la mallette du secrétaire.
2: Mallette? De quelle mallette parlez-vous, madame?
7: Eh bien, de la mallette qui contenait mes bijoux et que j'ai... Mais... Madonna! J'y pense.
2: Ah!
7: Mais oui!
4: Non, mais...
7: Je me suis assise ici et... Là! Sous les coussins! Qu'est-ce que je vous disais? Regardez, les voilà mes bijoux. Et ils y sont bien tous? Mais oui. Oh! Que je suis heureuse! Que je suis heureuse! C'est fou ce que je suis distraite! J'avais complètement oublié que j'étais descendue avec ma mallette lorsque ces messieurs de la télévision étaient arrivés. C'est trop drôle, non? Ah, vous devez bien rire, n'est-ce pas, messieurs?
2: Rire, madame? Nous, madame? Vous voulez rire, madame? Nous vous saluons, madame.
4: Je rirai même plus, madame.
7: Mais qu'est-ce qu'il y a? Qu'est-ce que je leur ai fait? Pourquoi sont-ils fâchés?
1: Messieurs, vous oubliez vos chapeaux. Ah. Et attention au fil.
4: Bon, ça va, merci. Vous nous l'avez déjà dit. Nous ne sommes plus des enfants. Oh!
1: Je vous avais pourtant bien dit de faire attention.
2: Au fil, oui.
5: Mais ceci, ce sont des câbles.
4: C'est tout différent.

0: Voilà réglé l'histoire des bijoux. N'empêche que la fuite de ce photographe continue à m'intriguer.
1: Ouais. Mais à part ça, tout est bien qui finit bien.
0: Et justement, capitaine, tout n'est pas fini. Je vais faire quelques pas dehors avec Milou. Il a besoin de prendre l'air. Je ne serai pas long.
2: Bon, ça va, Moussaillon.
1: Moi, je reste sur le pont.
0: Quelle soirée magnifique. On dirait... Mais oui, c'est de la guitare. Oh, c'est sûrement chez les Tziganes. Quelle nostalgie dans cette musique. Hélas, Milou, il faut rentrer. Viens. Quel silence dans ces bois. Pas un bruit. Pas une feuille qui remue. Rien. Une chouette. Mon Dieu, est-ce qu'elle m'a effrayé? Allons, Milou. À la maison.
3: Une semaine a passé.
4: Oui, je sais. C'est-à-dire, à cause d'un mariage. La fille de ma belle-sœur. Oui, écoutez, monsieur, je serai sur place demain matin. Ah, si, sans aucune faute. Oui, c'est promis, monsieur. C'est ça, à demain.
2: Toi, mon bonhomme, si tu n'es pas là demain, je ne sais pas encore ce que je ferai, mille sabords, mais ça ne se passera pas comme ça.
5: Ah non, ça ne se passera pas comme ça. Ah non, c'est moi qui vous l'ai dit.
2: Quoi encore?
5: Je les traînerai devant les tribunaux. Je les ferai condamner. C'est bon qu'il y a ainsi de mon faible femme.
2: Attention à la marche.
5: Je sais. Voyez ce torchon. C'est une honte. C'est un scandale. C'est une infamie. Ah, mais ça ne se passera pas comme ça, je vous jure. Mais regardez donc.
1: La diva et il Papagallo. Mais qu'y a-t-il qui vous fâche? Elle n'est pas mal du tout, cette photo de vous avec Coco.
5: Pas mal. C'est tout ce que vous trouvez à dire. Et d'abord, elle est horrible.
1: Horrible? Il ne me semble pas, moi. Elle me paraît très ressemblante, au contraire.
5: C'est ça! Prenez la défense de ce goujat, de ce malotrou, de ce rouste. C'est un comble. Et puis, il est bien question de ressemblance. C'est bien plus grave que ça.
1: Plus grave que ça? Mais alors, de quoi s'agit-il?
5: Il y a que cette photo a été prise ici même par un reporter du Tempo di Roma qui a réussi à pénétrer chez vous à l'insu de tout le monde, car on entre ici comme dans un moulin.
1: Quoi? Ce photographe?
5: Ce photographe, oui, qui a fui à la faveur de l'obscurité. Oh, c'est trop fort! Je l'aurais dit à ces moufles du Tempo. Ah, vous avez osé écrire que j'ai pesé près de 100 kilos. Eh bien maintenant, plus jamais de photos, plus jamais d'interviews. Vos reporters, je ne veux plus jamais les voir. Et voilà que par une ruse machiavélique, ils sont parvenus à réaliser tout un reportage. Et tout ça, c'est votre faute.
1: Ma faute?
5: Parfaitement. Si vous étiez un peu exigeant vis-à-vis des gens qui déambulent ici, si vous ne receviez pas n'importe qui sous votre toit, ces scandales ne se seraient pas produits. Et vous, monsieur Wagner, j'ai des mots à vous dire. Vous voilà donc, monsieur Wagner. D'où venez-vous? Et d'abord, qui vous a permis de sortir, monsieur Wagner? Vous avez du travail, monsieur Wagner. Vos gammes, monsieur Wagner. Mais... Silence!
6: Bien,
5: il y a du relâchement dans votre jeu, monsieur Wagner.
6: Oui, madame.
5: Deux fausses notes avant-hier. Dorénavant, je veux vous entendre travailler toute la journée.
6: Bon, madame.
5: Et vous, Irma, avez-vous finalement retrouvé vos petits ciseaux dorés? Évidemment, non. Mais où avez-vous la tête, ma pauvre fille?
7: Moi, madame.
5: Oui, vous, ma fille. Et allez donc voir qui a sonné au lieu de rester planté là comme une souche.
8: Bonjour, fillette. Salut, duchesse. Ça va toujours? Oui. Alors bon, et votre futur aussi? Allons, tant mieux. Ah ben voilà. Je vous ai apporté un bon petit projet de police d'assurance.
5: Mille regrets, monsieur Lampiste. Il est trop tard. Il fallait venir plus tôt, monsieur Lampiste.
8: Non, pas de blague.
6: N'insistez
8: hein.
6: pas, monsieur Lampiste. Je veille moi-même sur mes bijoux, monsieur Lampiste. Adieu, monsieur Lampiste.
8: Mais...
6: C'est vrai à la fin.
7: C'est extraordinaire, chère madame. Je viens de trouver cette gazette par terre. Eh bien, devinez de qui est le magnifique portrait qui orne la couverture. Regardez.
6: Je sais, professeur Tournedos, je sais. Et surtout, ne me dites pas que c'est ressemblant.
7: N'est-ce pas? C'est frappant de ressemblance. Quant au perroquet, c'est bien simple, on dirait qu'il va rire. Mais attendez, il y a encore plusieurs pages à l'intérieur, voyons rire. Où est-ce?
6: Eh bien, Norbert, c'est maintenant que vous arrivez. Il y a une heure qu'on a sonné, mon ami. Et si je n'étais pas là pour recevoir les gens, dites.
7: Mais...
3: Les jours passent.
9: C'est calme, c'est calme.
3: Et un beau matin...
9: C'est gamme. Ça y est, elle a de nouveau égaré sa bimbloterie.
0: Vous entendez?
9: Oui, oui. Vous dérangez pas, elle les aura retrouvés dans 5 minutes.
0: Ça, c'est quelqu'un qui a raté la marche. Vite, allons voir. Ça, par exemple. Personne.
10: Que se passe-t-il?
0: Ah, monsieur Wagner, je ne sais pas. J'ai entendu crier madame Castafiore, puis il y a eu le bruit d'une chute dans l'escalier.
10: Ah, moi aussi, j'ai cru entendre quelque chose. Mais comme j'étais au piano...
0: Allons voir.
11: Mon émeraude!
0: Que vous est-il arrivé, madame?
11: L'émeraude! L'émeraude du Maharaja de Gopal! On me l'a volé!
0: Mais voyons, madame, réfléchissez bien. Peut-être l'avez-vous simplement égaré?
11: Non! J'avais posé l'écrin qui la contenait sur la coiffeuse, là. Je l'ai ouvert pour admirer les bijoux. Puis je suis allée dans la salle de bain, où je suis restée un quart d'heure, peut-être. Et lorsque je suis revenue ici, l'écrin était vide.
0: Ça alors?
11: Voyez, l'écrin se trouve toujours là où je l'avais déposé.
0: Bon, peut-être le bijou sera-t-il tombé à terre et...
11: Non, impossible. Il se trouvait dans l'écrin. Et Irma a déjà cherché. Pour la voler, je vous dis. Il faut tout de suite prévenir la police.
0: Bon. Je téléphone immédiatement. Vol ou pas vol, qui donc est tombé dans l'escalier? Ou je me trompe, ou le voleur, c'est celui qui est tombé dans l'escalier tout à l'heure.
12: Ali? Allô? Allô? Oui, avec des, comme Démocrite. Bonjour. Quoi? Un vol? Une émeraude? Mais je... dites-moi, madame Castafiore est-elle sûre cette fois que ce bijou a réellement été volé?
13: Judicieuse question.
12: Bon, eh bien, elle a de la chance. Parce que j'aime autant vous dire que si elle nous avait dérangé encore une fois pour rien, nous ne serions pas venus.
13: Je dirais même plus.
3: Et une demi-heure plus tard...
12: Résumons-nous. Si le vol a été commis par quelqu'un du château, il n'y a que 6 personnes qui peuvent être suspectées. Irma, le pianiste Wagner, Nestor, le professeur Tournesol, Tintin et vous-même, évidemment, capitaine.
14: Ah ben, dites donc, vous!
12: Attendez. 3 de ces personnes sont à mettre hors de cause. Vous-même, qui n'avez pas pu monter les escaliers en petite voiture... Tintin, qui se trouvait près de vous, et Wagner, qui jouait du piano dans la salle de Marie.
14: Ah, celui-là, pour ce qui est de jouer du piano.
12: Reste donc Irma, Nestor et le professeur Tournesol.
14: Un de ces 3-là, coupable? Vous n'êtes pas tombé sur la tête?
12: Et pourtant, avec votre permission, nous allons les interroger séparément et en dehors de votre présence.
14: Soit. Je vais commencer par vous envoyer Nestor. Mais vous perdez votre temps.
15: Où je me trouvais? Au jardin, non loin du professeur Tournesol qui taillait ses rosiers. Moi, je ratissais une allée lorsque j'ai entendu crier madame Castafiore. À ce moment, j'ai levé les yeux vers ses fenêtres.
12: Vous vous admettez donc que de l'endroit où vous étiez, vous pouviez apercevoir ses fenêtres?
15: Mais oui, monsieur. Alors, comme les appels continuaient, j'ai lâché mon râteau et j'ai couru vers le château.
12: C'est ça. Vous avez lâché votre château pour courir vers le râteau. C'est bien, je vous remercie. Je vais vous demander au capitaine de faire entrer Irma.
16: J'étais occupée à broder dans ma chambre. Tout d'un coup, j'ai entendu crier madame. Je me suis précipitée chez elle, juste à temps pour la recevoir dans mes bras. Évanouie.
12: Votre patronne nous a dit qu'elle était restée un quart d'heure dans la salle de bain. En somme, vous auriez eu l'occasion, ça sent cela, de pénétrer dans sa chambre, sans faire de bruit, de vous emparer du bijou, ou de le lancer par la fenêtre à un complice. À Nestor, par exemple. Alors, à vous.
10: Que se passe-t-il? Vous l'avez réellement accusé?
12: C'est-à-dire, je... Un tout petit peu, pour voir. Et c'est un truc qui réussit parfois, vous savez.
17: Bon, simple incident. Les risques du métier. Voulez-vous nous envoyer Tournesol?
10: D'accord. Mais à votre place, j'userai d'une autre méthode.
12: Professeur, est-il exact que Nestor se trouvait près de vous au moment où Madame Castafiore a commencé à crier?
18: Pas du tout. Vous ne me dérangez pas le moins du monde. On m'a d'ailleurs mis au courant du vol qui vient d'être commis. J'en suis navré pour cette pauvre chère dame.
12: Oui, bien. Mais là n'est pas la question, professeur.
18: C'est à quoi j'ai songé tout de suite, naturellement. Et j'étais déjà arrivé à certains résultats lorsque vous m'avez fait appeler.
12: Qu'est-ce que c'est?
18: Bien entendu, ce n'est encore qu'une simple indication, mais voyez mon pendule.
19: Ah!
18: Il désigne le sud-est, c'est-à-dire...
19: Qu'est-ce que j'apprends? Vous avez eu l'audace d'accuser Irma? Mon honnête Irma? Ah! Ça ne se passera pas comme ça! S'attaquer à une faible femme.
18: C'est-à-dire
19: je me plaindrai à la Ligue des droits de l'homme.
18: Litigale.
19: Et si Irma décide de me rendre son tablier après cet affront, est-ce vous qui me procurez une nouvelle bonne? Et les gages qu'une autre exigera, est-ce vous qui les paierez? Oui. Et puis, c'est bien simple. Si vous ne faites pas des excuses à Irma, je quitte immédiatement cette maison. Je vais l'annoncer au capitaine.
18: Vous voyez toujours le sud-est.
12: Bon. Revenons à nos boutons.
18: Entendons-nous, n'est-ce pas? Je ne les accuse pas. Je constate simplement que mon pendule indique la direction de leur camp.
12: Mais de quel camp parlez-vous à la fin?
18: Ah, pardon. Là, je vous arrête. Ce sont de véritables tziganes. Je les ai vus comme je vous vois, jeune homme.
20: Hé, hey, pst! Dites donc, votre tournesol ne serait-il pas un peu... Non? Il ne cesse de parler d'un camp de Romanichel.
9: Eh bien, c'est vrai, il y a un campement de Romanichel à proximité.
20: Mais comment c'est vrai? Vous ne pouviez pas le dire plus tôt. Les voilà, les coupables.

0: Et alors, ce camp?
1: Eh bien,
2: ils sont partis. Et pourtant, hier soir, je les ai encore aperçus.
1: Hein? Qu'est-ce que je vous disais qu'ils auraient décampé?
0: Mais ils n'iront pas loin.
3: Je répète. Ordre à toute brigade de gendarmerie d'intercepter une caravane de Romanichel, partie il y a quelques heures de Moulinsart pour une destination connue.
4: Deux jours ont passé.
2: L'enquête au sujet du vol commis au préjudice de Madame Castafiore se poursuit. Ah ! Les Romanichel, sur qui pèsent de graves soupçons, ont été mis sous surveillance. Dans les milieux judiciaires, toutefois, on observe la plus grande discrétion sur cette affaire qui... Les pauvres gens. Je suis pourtant persuadé qu'ils sont innocents.
5: Mes amis...
6: Moi aussi, j'en mettrai ma main au feu.
5: Chers amis, une nouvelle sensationnelle. Sensationnelle. Je viens d'inventer un appareil de télévision.
6: Eh bien, vous êtes un précurseur.
5: En couleur, parfaitement. C'est l'autre jour, en voyant tous ces postes ici, que je me suis dit, quel dommage que ces images soient seulement en noir et blanc.
6: Bien sûr, il paraît cependant qu'en Amérique...
5: Au contraire, mais c'est comme l'œuf de Colomb. Suivez-moi bien, les images que l'on voit sur le petit écran sont donc en noir et blanc, c'est entendu. Mais au départ, hein? Au départ?
2: Au départ.
5: Je ne vous le fais pas dire. Au départ, l'image, le sujet, est en couleur. Bon, eh bien, l'appareil que j'ai mis au point les restitue, ces couleurs. Le principe, grosso modo, des filtres colorés disposés entre un appareil de télévision ordinaire et un autre écran. Je compte l'appeler le Supercolor Trifonard.
2: Mais c'est génial, ça.
5: Si vous voulez. Mais toute modestie mise à part, je vous dis, moi, c'est génial. D'ailleurs, vous en jugerez par vous-même. Ce soir, il y a la fameuse émission 5 millions à la une. Je vous invite cordialement à y assister chez moi.

0: C'était Les bijoux de la Castafiore, d'Hergé. Une coproduction France Culture, Hergé Moulinsart et la Comédie Française. Adaptation, Catel Guillou. Musique originale, Olivier Davio. Orchestré par Didier Benetti pour l'Orchestre National de France. Avec Thierry Ancis, le capitaine Haddock, Sylvia Berger, la Castafiore, Alain Langlais, Nestor, Denis Podalides, le professeur Tournesol, Alexandre Pavlov, Wagner, Julie Sicard, Irma, Serge Bagdasarian, Dupont, Christian Heck, Dupont, Nicolas Lormeau, Séraphin Lampion, Gilles David, Monsieur Boulu, Didier Sandre, le narrateur, Noam Morgenstern, Tintin, et les élèves comédiens des promotions 2016 à 2019, Aude Roynet et Pierre Ostoyamanien, avec Marina Kapp dans le rôle de Milou. Piano, Louis Remond. Bruitage, Sophie Bissant. Conseillère littéraire, Emmanuelle Chevrière. Prise de son, montage et mixage, Bruno Mourlan et Émilie Couette. Prise de son musicale, montage et mixage, Jean-Louis Deloncle, Mathieu Leroux et Alice Legros. Assistante à la réalisation, Manon Dubus. Réalisation, Benjamin Habitant.
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2: Et coucou les petites curieuses et les petits curieux, vous avez quoi sur la tête ?
3: Bonjour, je m'appelle Tafine, j'ai 12 ans et j'aimerais savoir pourquoi porter une casquette est moins chic que porter un chapeau. Merci, au revoir.
2: Pourquoi porter une casquette est moins chic que porter un chapeau ? Alors, pas sûr qu'il y ait une réponse évidente, mais Martine Kahan, historienne spécialiste du costume de scène notamment, est là pour tenter.
4: Alors, est-ce qu'il s'agit de plus de chic, de moins de chic ou d'un chic différent ? Tout est, il me semble, une affaire d'époque et de circonstances. Si on regarde les portraits dans les musées, on voit que, généralement, hommes et femmes portent des chapeaux. Petits, moyens, grands, très grands, souvent. Surtout les hommes. C'est au XIXe siècle que le chapeau est le plus codé. Le très rigide chapeau haute forme, qu'on appelle encore le tube à cause de sa forme, justement, ou le huit reflets, parce que il est toujours en soie noire très brillant et que donc la lumière se reflète dessus. Il est porté par la noblesse, les hommes politiques, les gens riches, l'aristocratie. Avec le pantalon rayé et l'habit, il est indispensable pour toute occasion mondaine. Il n'est pas porté par les femmes, sauf si on fait du cheval. Et alors on met un grand ruban ou un grand tulle autour pour le rendre un peu plus féminin quand même. Après le huit reflets, on trouve le chapeau melon. Et si vous regardez les photos de cette époque autour de 1900, c'est très drôle parce qu'on ne trouve que des chapeaux melons. On ne voit que ça. On le porte tout le temps. À la mer, à la campagne, en bateau, à la ville, avec une veste, avec un manteau, pas avec un maillot de bain, mais on le porte pratiquement tout le temps. C'est tout milieu social confondu, mais c'est homme, parce que les femmes, elles, jalouses, vont transformer le chapeau melon en chapeau cloche. Le chapeau cloche des dames, en fait, c'est une variation du chapeau melon des hommes. Mais voilà qu'arrive une coiffure plus moderne, le chapeau mou. Il est en feutre, un peu comme le chapeau des mousquetaires. C'est très chic. On l'enlève pour saluer avec un grand geste. Et là, on aime bien porter ce chapeau-là. La casquette, par contre. La casquette a une coiffe ronde et souple et une visière. Une casquette, c'est ces deux choses-là. Elle devient la mode à la même époque, toujours au XIXe siècle. Et elle appartient au vestiaire populaire. À sa naissance, mais pas après, vous allez voir. Rapidement, elle devient la coiffure de la jeunesse. Des héros des temps modernes. Alors, les héros des temps modernes, en 1900, qu'est-ce que c'est ? Les aventuriers, les reporters, les détectives. Et puis, une casquette, c'est aussi l'élégance militaire. Elle peut être blanche et bleue, comme celle des marins. C'est extrêmement chic, avec un petit galon doré. Et puis, celle des sportifs. Et la casquette en tweed anglais, à carreaux. Mais c'est d'un grand chic, ça. Mais qui porte le chapeau aujourd'hui ? Encore. Eh bien, de plus en plus de monde, en fait. Le métier de modiste pour les dames avait pratiquement disparu il y a 30 ans. Et il y a énormément de jeunes, de très jeunes créatrices de mode, avec beaucoup de talent d'ailleurs, qui ont ouvert maintenant des boutiques de modistes. Le chapeau de dame revient à la mode. Alors le chic, c'est pour tout chapeau. Gapette ou galurin, ça c'est des mots d'argot pour parler du chapeau. Et c'est une question d'opportunité.
2: Ou de style quand même, hein. L'essentiel étant toujours d'assumer. Salut les matelots!

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1: Décembre 1998.
2: Alors, tensiomètre. Ventouse, spéculum, banane.
3: Quoi ?
2: Mais non, je déconne. Allez, dans quelques secondes, il va falloir pousser, madame.
3: Ok.
1: Faïza Lamari, 24 ans, le front collant de sueur, est sur le point d'accoucher de son premier enfant.
4: Respire, Faïza. Concentre-toi sur l'action.
2: Allez, madame, poussez. Avec moi, madame. Ensemble.
4: Dans la zone, Faïza. Tu les vois, les cages ?
3: Mais arrête, Wilfried, on n'est pas sur le terrain, là.
2: Poussez, madame.
4: Tire.
2: Poussez.
4: Tire.
2: Allez-y, vous y êtes presque. Madame ?
3: Ah, quoi ? Qu'est-ce qu'il y a ?
2: Il a des crampons au pied.
1: Oui, bon, ça s'est pas tout à fait passé comme ça, mais ça aurait pu. Car cet enfant, c'est Kylian Mbappé ! Lancé à 3000 à l'heure dans la Galaxy Football, la comète Kylian bat tous les records. Plus jeune buteur de l'AS Monaco et du PSG. Plus jeune joueur à marquer 10 buts en Ligue des Champions. Il est aussi le plus jeune Français à jouer une finale de Coupe du Monde. Allô, allô, vous avez dit précoce? Laissez-moi vous passer, Kiki de Bondy. Convoité par les plus grands clubs du monde, tous se l'arrachent, peu importe le prix. Contrat, négo et gros bifton, bienvenue dans l'ère du foot business.
5: Et moi je le prends à 150 millions.
6: Moi,
7: et moi 180 millions.
8: Oh my god.
1: Dans ce monde enfiévré, Kylian Mbappé, pressé de marquer l'histoire, ne perd jamais l'or et veut garder intact sa passion du football.
9: L'équipe de France est championne du monde.
1: 1998 est une grande année pour le football français. Cinq petits mois après la victoire de la France en Coupe du Monde, Kylian Mbappé voit le jour. Coïncidence ? Évidemment. Mais ce genre d'anecdote, oh purée ! Ça fait toujours croustiller le début d'une aventure.
10: Félicitations, Faïza. Alors, il est où, mon neveu ?
11: Coucou, Kylian. Regarde ce que tonton t'a apporté.
1: Et l'oncle, si heureux, dépose un ballon de foot dans le berceau.
11: Et vous allez voir, il va devenir footballeur.
1: Chez les Mbappé, le sport est une histoire de famille. Né à Douala, au Cameroun, le père de Kylian, Wilfried, a taquiné le ballon de façon professionnelle dans une équipe régionale.
3: Faïza, Faïza, ici, la passe.
1: D'origine algérienne, sa compagne, Faïza, a fait frémir Faïza, de peur de grandes équipes de handball. Athlètes de haut niveau, tous deux connaissent ce furieux frisson qui pousse sans cesse à se surpasser. Mais ce qu'ils aiment par-dessus tout dans le sport, c'est les valeurs qu'ils transmettent. À Bondy, où la famille habite, Wilfried entraîne l'équipe de foot junior de la ville.
4: Écoutez-moi bien, les pupions. Gagner, c'est superbe. Mais pour ça, il faut jouer ensemble et respecter les autres.
1: Wow. Depuis la fenêtre de sa chambre, Kylian a une vue plongeante sur le stade Léo Lagrange.
12: Bon, j'y vais, à ce soir.
13: Hey, papa, je peux venir ?
12: T'as fini tes équations ?
13: Oui.
12: Et la géo ?
13: Je connais le nom de tous les pays où il y a eu la Coupe du Monde.
4: C'est pas ce que t'auras en interro, mais ok.
13: Yes !
1: Depuis qu'il a 3 ans, Kylian suit son père partout, des vestiaires jusqu'au terrain.
4: Ouais, vas-y Kylian, petit dribble, tracement de jambes, c'est super.
1: L'année suivante, il enfile le maillot vert de l'AS Bondy.
4: Surtout de la détente. Pour être précis, faut de la détente. C'est vrai que tu es très, très rapide.
1: Pour Wilfried et Faïza, c'est clair. Leur fils a un très gros potentiel.
4: Ça va au-delà de sa technique. C'est sa détermination, son intelligence du jeu. C'est dingue. Il sait instinctivement comment se placer sur le terrain.
13: Et le numéro 10 qui accélère, qui regarde la gauche, il voit son coéquipier.
1: Kylian grandit et ne pense qu'au football. Matin, midi et soir, il dribble dans le salon. Dès qu'il voit l'équipe de France disputer un match à la télévision, il entonne la Marseillaise, la main sur le cœur.
6: Ribéry avec Zidane.
1: Il regarde 10, 15, 20 fois les replays de matchs importants pour analyser les stratégies.
6: Ribéry avec Zidane.
1: Enfin, brosse à dents à la main, il répond aux questions d'après-match dans les vestiaires.
8: C'est vrai que dès le début, on l'a joué très offensif.
14: Kylian, je dois prendre ma douche.
8: Après, avant d'affronter les Italiens,
1: ou plutôt, c'est sûr dans sa salle de bain.
3: Kylian, faut vraiment que je me lave.
8: Waouh.
1: À l'âge de 10 ans, des amis de la famille lui offrent une réplique du Bernabéu, le mythique stade du Real Madrid.
8: Merci, merci. Vous voyez ces loges VIP? Un jour, je vous inviterai pour me voir jouer. Ben ouais, je vais jouer avec le Real Madrid. Et je jouerai aussi avec l'équipe de France. Je serai le Mozart du football.
1: Par contre, ça, c'est Beethoven.
8: Oups.
15: Ah non, mais là, on m'avait dit qu'il savait dribbler, mais...
1: N'empêche que Kylian est déjà un phénomène. Des entraîneurs de grands clubs français et européens font des kilomètres pour le voir dribbler.
15: Mais c'est un génie.
16: Ça devient sérieux, Wilfried. Quand ça va exploser, faut que Kylian soit prêt. Physiquement, mais aussi dans la tête.
17: Hey, Brian.
1: Face à Kylian, très doué à l'école, mais sacrément turbulent, les parents développent des trésors de créativité.
16: Kylian, j'ai croisé ta prof de français à la boulangerie.
18: Oh là là.
16: Alors comme ça, tu t'es moqué du blouson d'Ibrahim?
1: Le lendemain et jusqu'à la fin de la semaine, Faïza envoie Kylian au collège en basket à scratch.
18: Mais s'il te plaît, maman, c'est abusé.
16: Et voilà.
1: Et en pantalon pas de def.
18: Oh non. Comme les vieux qui dansent le disco là.
19: Oh yeah.
1: Et puis, assez vite, l'heure des premières décisions arrive. À 12 ans, Kylian intègre le centre de formation de l'Institut National de Football au château de Clairefontaine. Oh, là où s'entraîne l'équipe de France! C'est parti! Collège le matin, entraînement tous les après-midi.
8: À partir de maintenant, chaque seconde compte pour devenir un champion.
1: Et pendant ce temps-là, à Bondy.
20: Allô? Attendez, deux secondes. J'enfile ma chaussette.
21: Allô?
20: Oui, c'est qui?
21: Monsieur Mbappé? Zinedine Zidane à l'appareil. Je vous appelle parce que je voudrais rencontrer votre fils.
20: Oh!
21: Allô? Allô? Vous avez réussi à enfiler la deuxième?
1: Décembre 2012. Quelques semaines plus tard.
22: Bienvenidos al aeropuerto de Madrid.
1: À la sortie de l'aéroport, Zinedine Zidane, le champion du monde, l'ancien numéro 5 du Real Madrid, devenu directeur sportif du club, est venu accueillir la famille en personne.
20: Allez, monte, Kylian, je t'emmène au stade.
8: Quoi? Dans votre Ferrari 34612 GT XL 14012? Je dois enlever mes chaussures.
20: Mais non, allez, monte.
1: Après une semaine passée au centre de formation, le Real Madrid, évidemment, souhaite recruter Kylian.
8: Non mais dites oui! C'est le Real! C'est mon rêve!
1: Mais pour ses parents qui veillent au grain, le petit prodige de 14 ans est encore trop jeune pour quitter la France.
8: Oh cool!
1: Reste qu'il est temps pour le jeune joueur de se frotter au monde pro. Alors, dans quel club continuer sa formation? Des yachts? Des casinos et des chihuahuas à gogo? Ouh, bienvenue à Monaco! À presque 15 ans, l'adolescent intègre le centre de formation du très prestigieux club monégasque. Son père a pris une année sabbatique pour l'accompagner. L'agilité et la technique époustouflante de Kylian impressionnent. Mais très vite, ça chauffe!
23: Vous nous avez promis de faire de Kylian un très grand champion.
1: Oula!
23: Et pour l'instant, tout ce que je vois, c'est qu'il reste assis sur un banc.
1: Attention! Baissez-vous!
23: Pourquoi il ne joue pas plus de matchs juniors? Non, attendez, je reprends. Pourquoi il ne joue pas déjà avec les pros? Notre téléphone n'arrête pas de sonner. Bon, pas là. Si Kylian Zidane continue de perdre son talent ici.
1: Oh non, non, pas le vase.
23: Dans la seconde, on est parti.
1: Oh non, pas le Ming. Pas le Ming.
0: Aïe.
1: Message reçu. À 16 ans, Kylian devient le plus jeune joueur pro recruté par l'AS Monaco. Il enchaîne les records. Toujours détendu et ultra souriant, il marque à chaque match. Statistiquement, il met plus de buts que Ronaldo ou Messi lorsqu'ils avaient son âge. Pour la presse, c'est clair. Kiki de Bondy pourrait bien devenir le plus grand joueur de tous les temps. En plus, le public l'adore. La beauté de ses accélérations, l'intensité de ses dribbles, la complexité de ses actions font bondir les stades. En mai 2017, Monaco se hisse à la première place du championnat de France. Arsenal, Liverpool, Manchester City, Barcelone et Madrid, tous les clubs le veulent. Le PSG qui vient de débourser 220 millions d'euros. Excuse-moi, ça. Ça a un peu du mal à passer. Pour acheter le jeune joueur brésilien Neymar, fait savoir qu'il serait prêt à sortir une belle palanquée de billets pour le petit prodige. Et là, le mercato s'emballe. Tout l'été, les plus folles rumeurs circulent.
2: Il paraît qu'il a 7 orteils. C'est pour ça qu'il court si vite.
1: Jusqu'à ce que le président de l'AS Monaco décide de faire grimper les enchères.
17: Kylian vaut 180 millions d'euros. Et pas un centime de plus. Pardon, de moins.
1: Et ça, ça ne passe pas.
17: C'est quoi ces combines? Monaco négocie dans mon dos.
1: Le clan Mbappé compte bien tirer son épingle du jeu.
16: Pas la peine de prendre un agent, Wilfried. On va s'occuper nous-mêmes des négociations.
1: Le Qatar, qui a racheté le PSG en 2011, est prêt à tout pour s'imposer sur le marché. Le PSG s'aligne sur le prix de Monaco. Le départ de Kylian est le deuxième plus gros transfert de l'histoire du football. Le jour où il signe son nouveau contrat, le joueur marque son premier but avec l'équipe de France. Oh, et bis sacrée journée.
19: Il a des qualités, une efficacité par rapport à son âge. Il ne donne pas l'impression d'avoir 18 ans.
1: Cela fait un an que Didier Deschamps l'a invité à rejoindre l'équipe nationale. L'entraîneur sent qu'il est prêt. À quoi? Mais ma foi, à entrer dans l'histoire. En 2018, en Russie, Kylian, 19 ans, dispute sa première Coupe du Monde.
24: J'y crois pas. Je représente mon pays.
1: Et bien sûr, il fait des étincelles. Le 30 juin 2018, lors des huitièmes de finale face à l'Argentine, la torpille Mbappé sprint jusqu'à 37 km/h. Inarrêtable, il marque deux buts à 4 minutes d'intervalle.
25: Eh, dis donc, Kylian, j'ai cru que t'avais pris un scooter sur le terrain.
24: Ah ouais.
1: Quart de finale, demi-finale, finale.
24: C'est parti.
26: Les Croates,
1: le 15 juillet 2018, la France affronte la Croatie. Lors d'un match ultra serré, après deux buts de Griezmann et de Pogba, à la 65e minute, Kylian frappe le ballon au ras de terre.
26: Face à Vida.
24: Kylian Mbappé, ça fait 3 buts d'avance.
1: Ah, la France est champion du monde pour la deuxième fois.
24: Les Bleus sont champions du monde pour la deuxième fois.
1: Lorsqu'il retourne dans la ville qu'il a vu grandir...
24: C'est pas vrai. C'est moi, ça.
1: Kiki découvre une fresque géante avec ce message. Bienvenue à Bondy, ville des possibles.
27: C'est fini, l'équipe de France est sortie, les champions du monde sont éliminés par la Suisse. Oui, c'est fini.
1: Dans la vie d'un grand champion, il y a des hauts, mais aussi des bas.
27: Bien sûr, c'est l'exploit.
1: Lors de l'Euro 2021, Kylian loupe son pénalty contre la Suisse et fait perdre la France. Les semaines suivantes, le joueur reçoit une pluie d'insultes, souvent racistes, sur les réseaux sociaux. Un jour, en faisant les courses au supermarché, Faïza tombe stupéfaite sur une horrible publicité. Un Kylian en carton géant, posé devant des valises en promotion, a sorti du slogan « Il est temps de rentrer à la maison ».
24: Non maman, mais c'est plus possible ça.
1: Une nouvelle bataille commence. Celle pour contrôler l'image du champion. À l'heure où le football rime avec gros chouchou, Kylian entend bien utiliser sa notoriété comme il le souhaite. Plus question de servir à vendre de l'alcool ou des paris en ligne. Non, ce qui agite Kylian, c'est la vie politique de notre pays.
24: La progression de l'extrême droite en France est vraiment terrible. Face au racisme, je peux pas rester les bras croisés sans rien dire.
4: C'est le transfert de la décennie pour certains observateurs. Kylian Mbappé s'engage officiellement avec le Real Madrid.
1: En mai 2024, au milieu d'un gros brouhaha médiatique, Kylian quitte le PSG pour rejoindre le Real Madrid, le club qu'il a tant fait rêver.
5: Un sueño fue de jugar aquí.
1: Et la suite ?
24: Eh ben ma foi, on continue à taper dans le ballon.
1: Kylian !
24: Oui, Laure, qu'est-ce qu'il y a ?
1: Kylian, dites-moi, est-ce qu'on a des chances cette année pour la Coupe du Monde ?
24: Évidemment, Laure. On a Didier Deschamps.
7: Ah!

0: Derrière cet épisode, il y a Marion Philippe, Josépha Lebrun, Cédric Chatelus, Basile Bocquer, Paul Percheron,
1: Jackie, Toto
0: et moi, Laure Grand Besançon. En 2022, la France perd la Coupe du Monde en finale face à l'Argentine. Mais Kylian s'est démené, puisqu'il a marqué non pas un, non pas deux, mais trois buts! C'est ce qu'on appelle un triplé! 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Et puis, allez les Bleus! On est avec vous les gars!

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3: Les histoires du Père Castor en chanson. L'histoire du soir, de Laurence Gillot et Philippe Thomine, édition Flammarion.
4: C'est l'histoire

Martin, viens dire bonsoir à nos lapereaux. Martin descendait alors dans le terrier. Il embrassait ses petits et leur chuchotait. Mes chers enfants, écoutez bien. C'est l'histoire

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Florent se glissait alors sous le feuillage des arbres. Il embrassait ses petits et leur chuchotait. Mes chers enfants, écoutez bien. C'est l'histoire

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1: Paolo retournait alors sur la banquise. Il embrassait ses petits et leur chuchotait.
2: Mes chers enfants, écoutez bien.
1: C'est l'histoire

Et Loire rejoignait alors son repère Soulou. Il embrassait ses petits et leur chuchotait « Mes chers enfants, écoutez bien, c'est l'histoire !»

0: Les histoires du Père Castor en chanson. L'histoire du soir, de Laurence Gillot et Philippe Thomine, édition Flammarion. Une histoire mise en musique par Isabelle Aboulker, commande de l'Académie musicale de Villecroze. Chantée par la maîtrise de Radio France, dirigée par Marie-Noël Martin, avec Isabelle Aboulker au piano, racontée par Louise Legendre. Tirée du livre « Les histoires du Père Castor en chanson » aux éditions Flammarion, en partenariat avec France Musique. Prise de son et mixage, Radio France. Réalisateur, Patrick Lérisset. Musicien metteur en onde, Cyprien Matteux. Directrice du son, Valérie Lavalard. Opérateur du son, Éric Villenfin. Assistant post-production, Kevin Delcourt.
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5: Et coucou les petites curieuses et les petits curieux, allez, on sort les grimoires. Alors, une pincée de bave de crapaud, du venin de serpent, de la poudre d'ortie, mais quelques ongles.
6: Bonjour, je m'appelle Yuna, j'ai 8 ans, presque 9 ans, et je voudrais savoir pourquoi on brûlait les sorcières au Moyen-Âge. Au revoir.
5: Merci Yuna, 8 ans, presque 9 ans, pour ta question. Pourquoi on brûlait les sorcières au Moyen-Âge? Laurence Moulinier-Brogy, vous êtes historienne du Moyen-Âge. Alors, qu'expliquez-vous à Yuna?
7: Merci Yuna pour cette question intéressante et vaste. Je vais essayer d'être brève, mais c'est difficile sur ce sujet. Première chose quand même à te dire, c'est qu'on associe souvent les bûchers de sorcières à l'époque médiévale, et c'est pas tout à fait juste. Hein. C'est plutôt à l'époque, juste après, ce qu'on appelle l'époque moderne, à partir du XVIe siècle, que là, effectivement, on va brûler en masse les sorcières. Deuxième petite précision à t'apporter, c'est qu'on pense aux sorcières, mais il faut pas oublier qu'il y a des sorciers. Hein. Il y a aussi des hommes qui sont qualifiés de sorciers au Moyen-Âge. Alors, c'est quoi un sorcier? C'est quoi une sorcière au Moyen-Âge? Bien, c'est des personnages qui entretiennent une relation particulière avec le monde du surnaturel, avec toutes les forces que la nature peut contenir, et ils exercent un pouvoir sur elle, et le plus souvent ils lui demandent des guérisons, par exemple. Hein, les actes les plus courants de sorcellerie, c'est quand même de la guérison dans un premier temps.
5: Va se soigner chez la sorcière?
7: Oui, dans les attributions de la sorcière, il y a la connaissance des herbes qui permet effectivement la guérison. C'est ce qu'on appelle une magie blanche, c'est-à-dire une magie plutôt bienfaisante, à base de pierres, d'incantations, de formules, etc., etc. Il y a une autre magie qui existe, à l'époque qui m'intéresse, celle qu'on va appeler la magie noire.
5: Magie noire.
7: Et ceux qui s'y adonnent, on les appelle ou les nigromanciens, du mot noir,
5: les
7: nécromanciens.
5: Nigromanciens, nécromanciens.
7: Voilà. Soit on tire vers le noir, soit on tire vers les morts. Alors, c'est une toute autre catégorie, ces gens-là. C'est des gens lettrés, cultivés. La magie noire, ça s'apprend dans les livres, dans des livres en latin. Hein, donc c'est une magie d'élite par rapport à la sorcellerie quotidienne, j'ai envie de dire, qui se pratique dans les campagnes et qui est une culture plutôt orale. Alors, les hommes d'église n'aiment pas tout ça, évidemment. Hein, ils se méfient de toutes ces pratiques qui défient en fait le pouvoir de Dieu, tout simplement. Mais les plus dangereux, ceux qui sont plus dans le collimateur, c'est ceux qui s'adonnent donc à la magie noire. C'est elle qui est maléfique, qui permet de provoquer la mort d'un tel ou d'un tel. Quand par exemple un roi de France qui s'appelle Charles VI sombre dans la folie en 1392, on dit qu'il a été ensorcelé, etc., etc. Alors, jusque-là, si tu veux, il n'y a pas spécialement de bûcher dressé pour brûler des sorciers en masse. Ce qui va se passer, c'est que l'Église se met à poursuivre à partir du XIIIe siècle avec une grande férocité tous les déviants religieux. Tous ceux qu'on appelle des hérétiques. Et en fait, ça s'appelle l'Inquisition, le tribunal que l'Église fonde dans ce but. Et petit à petit, pour mieux éliminer les ennemis religieux, on va aussi les accuser de sorcellerie et amalgamer sorcellerie et hérésie. Mais si tu veux, c'est pas des bûchers de sorciers à l'infini qu'il faut que tu t'imagines quand tu penses au Moyen-Âge. C'est vraiment à la toute fin du Moyen-Âge que l'affaire est sensible. Il y a un concile en 1430, c'est-à-dire une réunion de grands personnages de l'Église, qui va inventer vraiment les crimes de sorcellerie et qui, à partir de là, effectivement, va poser les bases de la chasse aux sorcières, mais qui bat son plein au XVIe.
5: Et il n'y a personne pour les défendre?
7: Si, bien sûr, mais enfin, faire quelque chose contre le pouvoir d'un inquisiteur, il faut être très costaud.
5: Bon courage. Ah,
7: elle est toute puissante, l'Église. Le tribunal de l'Inquisition, c'est redoutable. Donc quand on est traduit devant ce tribunal, parfois on écope d'une peine relativement légère, parfois on peut être même amnistié, et puis dans le pire des cas, c'est le bûcher.
5: Eh ben, tellement sympa cette époque. Allez, salut les matelots.

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1: Quelle bestiole as-tu choisie?
2: On dirait des pattes qui creusent dans le sable. Ouh là là! C'est une bestiole avec un corps massif, une peau grise un peu verdâtre, recouverte d'écailles et un long museau triangulaire. C'est le crocodile du Nil. Pour le croiser, il va falloir changer de continent. Direction le sud du Sahara, en Afrique.
3: Là.

Le voilà. C'est certainement une femelle, car elle est occupée à creuser le sable pour déterrer ses œufs. Les bébés crocodiles doivent être en train de naître. Pour sortir de leur coquille, ils tapent de l'intérieur

0: à l'aide d'une petite dent située au bout de leur museau. La maman les aide en dégageant le sable autour d'eux. Ces petits cris aigus, c'est le signal que les bébés crocodiles sont prêts à sortir définitivement, que les œufs ont éclos. Cela fait plus de 80 jours que la maman crocodile monte la garde près de ses œufs. À l'époque de la reproduction, la femelle crocodile creuse un trou pour les pondre, les recouvre de sable, puis elle surveille le nid, nuit et jour, jusqu'à l'éclosion. Ça y est, elle les a libérés du sable. Elle les dépose délicatement dans une poche située au fond de sa gueule. Puis les mâchoires à demi fermées, elle les emmène un à un à la rivière. Oh, un petit crocodile est resté tout seul au bord de la rivière. Comme il est mignon, il a la taille d'un beau lézard. De grosses larmes coulent sur ses joues d'écailles. Pourquoi pleures-tu, petit croco? Tu as faim? Alors regarde, il y a des insectes là, tu en veux?
1: Je t'ai bien eu.
0: Bah comment? Ah bah, tu faisais semblant.
1: Est-ce que vous êtes naïfs, vous les humains? Vous êtes les plus cultivés dans vos maisonnettes, mais sur le terrain, il n'y a pas plus bête. T'as jamais entendu parler des larmes de crocodile?
0: Si, si, bien sûr. La légende raconte que durant l'Antiquité, les crocodiles vivant autour du fleuve égyptien le Nil pleuraient et gémissaient pour attirer leur proie. Ces dernières tombaient dans le piège et se faisaient dévorer.
1: Tu fais le malin? N'empêche que tu t'es fait avoir comme un gnou. Si j'étais pas si petit, je serais en train de te digérer. T'aurais vu ta tête. T'as tout gobé comme un poisson.
0: En parlant de poisson, tu devrais pas être dans l'eau, toi.
1: Pourquoi? Personne m'a appris à nager.
0: Bah, tu n'as pas besoin d'apprendre, tu sais déjà.
1: Comment ça, je sais déjà?
0: Regarde tes frères, ils nagent et chassent sans jamais avoir appris. Petit croco fait partie d'une portée de mâles. C'est la température du nid qui détermine le sexe des bébés. S'il fait chaud dans le nid au-dessus de 32 degrés, ce seront des garçons. S'il fait plus frais, en dessous de 31 degrés, ce seront des filles. Ah, ce n'est pas bon pour toi de rester trop longtemps au soleil, hein? Tu n'as pas eu trop chaud?
1: Si, mais j'irai pas quand même.
0: Si tu restes au chaud trop longtemps, tu risques de mourir. Les crocodiles sont des animaux poikilothermes, ce qui veut dire à température irrégulière en grec. Leur température corporelle change donc en fonction de la température extérieure. Plus il fait chaud, plus leur corps est chaud. Et inversement, plus il fait froid, plus leur corps est froid. Et comme ils vivent dans des régions chaudes, ils passent leur temps dans l'eau pour réguler la température de leur corps.
1: Ce n'est pas parce que je viens de naître et qu'il n'y avait pas de livre dans ma coquille que je ne sais rien de rien. La plupart des bébés crocos se font dévorer par les hérons, les tortues, les mangoustes, les poissons et même parfois par d'autres crocodiles. Alors merci. Manger par ma propre famille. Tu imagines?
0: Tu as raison. Peu de petits crocodiles survivent. Vous, les crocodiles, vous avez bien survécu aux dinosaures. Alors toi, petit croco, tu vas survivre à ta naissance.
1: Ouais. De toute façon, les dinos, c'était pas des battants comme nous. Disparaître à cause d'une petite météorite au nom impossible à prononcer,
0: pour l'extinction des dinosaures, c'est un peu plus compliqué que ça. Qu'est-ce que tu fais? Où vas-tu?
1: Je retourne dans mon œuf. Naître pour mourir. Je vois pas l'intérêt.
0: Je croyais que tu étais un battant. Pas comme les dinos. Le bébé crocodile se penche au-dessus du trou où il est né.
1: Oh zut! Mon œuf est en 1000 morceaux. Comment je vais faire? Denis, t'as pas de la colle?
0: Ah non, ça, désolé.
1: Oh, une grosse saucisse. Je pourrais peut-être essayer de rafistoler mon œuf avec.
0: C'est pas une saucisse, c'est un serpent. Attention! La grosse saucisse s'approche du petit croco. Affolé, il se met à ramper pour fuir le prédateur. Mais il est encore maladroit. Ses pattes sont pliées et son ventre traîne sur le sol. Le serpent est sur le point de le rattraper. Plus vite, croco! Le croco tend ses pattes au maximum, relève son corps et se met soudain à courir.
1: Waouh! Je savais pas que je pouvais faire ça!
0: Formidable! Petit croco s'est jeté à l'eau sans réfléchir. Oh! Il a disparu! J'espère qu'il ne s'est pas noyé. Petit croco! Petit croco! Où es-tu?
1: Ici! Regarde! T'as vu mon plongeon? T'as vu comme je nage?
0: Bravo! Quand il est dans l'eau, le crocodile est bien caché. Tout son corps est immergé, on ne voit plus que ses yeux, ses oreilles et ses narines, car ils sont placés très haut sur son crâne, ce qui permet au crocodile de respirer, d'entendre et de voir sans être vu. Ils peuvent même rester 50 minutes sous l'eau sans respirer.
1: 50 minutes ? Oh, génial ! Je vais sous l'eau et toi tu comptes, Denis, d'accord ?
0: 50 minutes, ça fait un peu long. 3000 secondes, hein, quand même.
1: S'il te plaît, Denis.
0: Oh non, petit croco, non, je t'en prie, ne pleure pas. Attends un peu, ce serait pas des larmes de crocodile, ça encore?
1: Bravo, tu fais des progrès. La prochaine fois, je t'apprendrai si tu veux.
0: À pleurer sur commande, avec joie.
1: Super, mais une prochaine fois. Là, je vais aller jouer avec mes frères. Au revoir, l'humain.
0: Au revoir, petit croco. Et fais bien attention à toi. Au cours de cette aventure, nous avons appris que le crocodile est un animal poïkilotherme. Que signifie ce mot en grec? Animal à humeur irrégulière. Animal à température irrégulière. Animal à écailles irrégulières. C'est bien animal à température irrégulière, ce que signifie poïkilotherme, un mot forgé à partir de racines grecques. Oh non, ne versez pas de larmes de crocodile, c'était bestiolement génial.
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2: C'est l'heure de faire marcher vos zygomatiques. Allez, c'est parti pour la première blague.
3: Bonjour, je m'appelle Léa, j'ai 9 ans et demi et j'habite à Saint-Jean-d'Heure, dans le Puy-de-Dôme. J'ai une blague à vous raconter. J'apparais une fois en une minute, deux fois en un moment et jamais en un siècle. Qui suis-je? Vous ne savez pas?
2: Autant dire que je ne sais pas.
3: Le M.
4: Je dis M.
2: Ah, la lettre M. Cette blague, on l'aime.
4: La M, je la rejette.
3: Merci, au revoir.
2: Merci Léa. Allez, on enchaîne.
5: Bonjour, je m'appelle Noé, j'ai 6 ans, j'habite à Le Grenadier-Olas. Je vais vous raconter une blague. Alors, un policier voit un voleur. Le policier dit, je crois avoir déjà vu peut-être quelque part. Vraiment, parce que je l'ai toujours sur moi.
2: Je vais la raconter à tue-tête, cette blague. Au top, merci Noé.
6: J'ai perdu ma tête dans la rue Saint-Honoré. J'ai cherché ça et là.
2: Allez, suivante.
7: Bonjour, je m'appelle Rose, j'ai 8 ans et j'habite à Caen. Que fait un crayon après avoir fait une bêtise?
2: Il trace sa route ailleurs?
7: Il fait mine de rien.
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0: De Saskia Deville.
4: On est à l'auditorium de Radio France.
1: Ah, mais c'est trop beau.
4: Oh, regardez, y a plein d'instruments.
0: L'accordéon avec Panayotis Pasco.
5: Hey, salut toi.
1: Salut, monsieur l'accordéon.
5: Oh, appelle-moi Léon.
1: Salut Léon, il y a une fête là-dedans?
5: Ouais, c'est mon anniversaire, tu veux entrer?
1: Non merci, l'accordéon, c'est une musique pour les vieux. Même que mon grand-père, il en écoute le soir avant de s'endormir.
5: Une musique pour les... Mais pas du tout, En fait, t'es comme tout le monde, toi. Tu penses savoir qui je suis, mais tu prends pas le temps de me connaître. Si tu restes figé sur des a priori, mon petit, tu vas passer à côté de beaucoup de choses intéressantes dans la vie.
1: Moi, ça, c'est une phrase de vieux, par exemple.
5: Ah, oui, c'est vrai. Je te l'accorde, pardon.
1: Bon, alors, t'es qui, vraiment, dans le fond?
5: Alors, déjà, je ne suis pas si vieux. Je suis né en 1829, ce qui, pour un humain, peut paraître un peu vieux, mais pour un instrument, pas du tout, hein. Le violon et la flûte, par exemple, ils sont là depuis plusieurs siècles. Et puis, s'il y en a un qui met l'ambiance ici... C'est Bibi.
6: Hey, tu te ramènes la boîte à punaise? Allez, viens avec nous.
7: J'arrive.
1: Boîte à punaise? Mais c'est pas très sympa ça.
5: Oh, tu sais, moi je me prends pas la tête. Comme j'ai plein de potes, j'ai plein de surnoms. On m'appelle aussi le branle-poumon, piano à bretelles ou encore le piano du pauvre.
1: Mais ça vient d'où?
5: Ah, alors ça c'est l'histoire de ma vie. J'ai toujours été hyper populaire. Il y a plus d'un siècle, par exemple, j'étais la star des bals musettes. Tu connais pas ce mot, je présume. C'était the place to be. C'était des soirées mal famées où les truands et les bourgeois venaient s'encanailler.
8: You talking to me?
1: T'étais un bad boy?
5: Un accordéon bad boy, mais bien élevé, hein, attention. Avant ça, j'avais fait mes premiers pas dans les beaux quartiers en Autriche, dans les salons des dames de la haute bourgeoisie. Je les accompagnais pendant qu'elles chantaient des mélodies italiennes ou des leaders à la mode. Ah, les souvenirs. C'était moins the place to be, ok, mais il y avait du thé et des commérages, donc moi j'étais content. Puis, j'ai pris mes clics et mes claques et je suis parti en voyage. Ah là là là là, l'Italie, c'était magnifique. Ça me rappelle le petit Paolo.
1: Ciao, Léon. C'est qui, Paolo?
5: Mais Paolo Soprani, tu connais pas, non? On raconte qu'un jour, un pèlerin viennois aurait logé dans la ferme des parents de Paolo. Et pour les remercier, il aurait laissé son accordéon en cadeau et le petit Paolo se serait alors amusé à le démonter pour voir ce qu'il y avait à l'intérieur.
1: Mais comment ça marche, ce truc?
5: Et là, c'est le déclic. Il décide de fabriquer des accordéons en série dans sa cave.
9: Paolo, qu'est-ce que tu fabriques encore?
1: Donc c'est grâce à lui si t'es devenu super populaire?
5: Oh, disons que c'est plutôt grâce aux Italiens en général qui ont beaucoup voyagé à la fin du 19e siècle. Du coup, j'ai vu l'Amérique du Sud, l'Amérique du Nord, la France aussi, évidemment, c'était super.
10: Vive la France!
5: Et comme je suis un bon fêtard, je me suis fait copain avec toutes les danses populaires. Que ce soit la polka, la mazurka, très sympa, celle-ci, la java, la valse. Oh, j'en ai fait couler des litres de sueur, crois-moi, mon petit.

0: Et du coup, aujourd'hui, je peux presque tout jouer. Du classique, du jazz, de la variété, des musiques traditionnelles. Tiens, ça me rappelle une petite anecdote. Je peux venir sur tes genoux pour te la raconter?
1: Oui, oui, pas de soucis, fais comme chez toi.
0: Alors, un jour, j'étais chez tonton Panayotis.
1: Mais t'es hyper lourd, Léon!
0: Attends, déjà, tu dis que je suis vieux et tu dis que je suis lourd. Je me suis encore pesé ce matin, 13 kilos, ça va, non?
1: T'es fabriqué en béton ou quoi?
0: Pas du tout, mes deux blocs sont fabriqués en bois et recouverts d'une fine couche de plastique. Et puis mon soufflet, il envoie de l'air dans mes deux blocs pour que je chante.
1: Ton soufflet, c'est le truc tout écrasé, tout racrapoté là au milieu?
0: C'est ça, c'est du carton plié

0: Ah oui, ça c'est clair, il faut être bien bâti. Cela dit, c'est un geste indispensable pour moi, parce que sans air, je ne peux pas chanter.
1: Oh, en même temps, là, moi, je me permets, mais j'entends rien du tout, tu chantes pas du tout.
0: Parce que ce geste ne suffit pas, patience, jeunesse, c'est dingue, ça. Ça ne suffit pas, à ton avis, il faut aussi appuyer sur...
1: Les touches.
0: Bah oui.
1: Mais t'en as partout, il y en a combien comme ça?
0: 221. Vas-y, fais-toi plaisir, mais il faut que tu saches un truc, mes deux claviers ne jouent pas le même rôle. Celui de droite, il joue souvent... la mélodie. Et très souvent, le clavier de gauche se charge de l'accompagnement. Donc si tu joues les deux en même temps, eh ben ça donne ça. C'est beau, hein ?
1: C'est magnifique ! Et Léon, tu sais aussi jouer du tango ? Parce que ma maman, elle adore.

0: Tu vois, bien sûr que je peux en faire, mais généralement, quand même, je laisse plutôt ça à mon cousin, le bandoneon. C'est plus son style.
1: C'est quoi, c'est aussi un accordéon ?
0: Alors, on se ressemble beaucoup, mais on n'est pas joué de la même manière. Et puis, c'est une autre histoire.
1: Et t'en as d'autres, des cousins comme ça ?
0: Mais j'en ai plein ! Des Russes, des Italiens, des Belges, c'est magnifique, une grande famille. D'ailleurs, ils sont tous à l'intérieur. Hein.
1: Où ça ? À l'intérieur de ton soufflet ?
0: Mais non, de la discothèque.
1: Oh, tu vois, tu te remets à parler comme un vieux. On dit pas discothèque d'abord, on dit une boîte.
0: T'es sûr ? De mon temps, pourtant, on disait discothèque.
1: Ouais, mon grand-père, il dit tout le temps, de mon temps, pourtant, on disait...
0: C'est vrai, peut-être que je me fais vieux, hein.
2: Bon alors, vous venez ?
1: Oui, allons-y. Hé, hey, Léon !
0: Ouais ?
1: Et joyeux anniversaire, hein !
0: Ah, merci, ça me fait plaisir. Allez, viens danser.

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2: Et coucou les petites curieuses et les petits curieux, vous avez du réseau ?
3: Bonjour, je m'appelle Arthur, j'ai 9 ans et j'aimerais bien savoir si un pays pourrait complètement couper le réseau internet dans notre pays. Merci, au revoir.
2: Merci pour ta question Arthur. Est-ce qu'un pays pourrait complètement couper le réseau internet d'un autre pays ? Nicolas Arpagian, vous êtes expert en cybersécurité. Que répondez-vous à
4: Alors,
2: Arthur ?
4: Bonjour Arthur. Alors, très bonne question. Il faut déjà garder à l'esprit qu'Internet n'est pas un gaz. Internet va passer par des équipements, des infrastructures. C'est l'essentiel des câbles sous-marins, des tuyaux et des satellites. Et donc, ça veut dire que si quelqu'un venait à couper physiquement ces câbles, tous ceux qui relient aussi bien les pays, mais qui passent éventuellement également sous la mer, eh bien, mécaniquement, il y aurait une coupure du réseau parce qu'il n'y aurait plus cette continuité technique qui assure la connexion des systèmes. Et d'ailleurs, je me rappelle qu'il y a quelques années, une paysanne en Arménie avait été, d'un coup de pioche, avait isolé son pays pendant quelques temps d'Internet, parce qu'en fait, il y avait un câble qui passait à un endroit. Alors depuis, on a fait ce qu'on appelle de la redondance, c'est-à-dire de multiplier les connexions.
2: Ah oui, parce que j'allais dire, ils n'ont pas des... Un peu comme dans les hôpitaux, il y a des générateurs, au cas où il y a une panne d'électricité, pour que
4: alors,
2: ça continue.
4: Là,
2: les pays, ils n'ont pas plusieurs câbles,
4: alors,
2: quand il y en a un qui saute.
4: Il y en a, simplement, il y a bien des... ils sont quand même, ils restent en nombre limité au regard de la consommation. C'est pour ça d'ailleurs que le positionnement des câbles sous-marins est quelque chose de stratégique et surveillé par les autorités de l'État. Pourquoi ? Parce que ça assure l'autonomie en termes de communication et donc ça contribue à la sécurité nationale et que, évidemment, sinon des systèmes satellitaires peuvent également être parasités. On a vu des cas où des petits satellites viennent polluer la connexion, voire éventuellement détruire. On a vu des satellites utilisés pour perturber, voire interrompre la connexion sur certaines zones. Donc oui, on peut mécaniquement, physiquement isoler un pays. Par contre, c'est quelque chose qui exige des moyens qui relèvent aujourd'hui d'un État et qui serait, à n'en pas douter, considéré comme un acte de guerre ou en tout cas avec les mêmes considérations que s'il s'agissait de s'introduire sur le territoire d'un pays souverain.
2: Mais donc ça voudrait dire qu'il faut quand même exactement connaître les bons câbles, les bons satellites et réussir à frapper tout en
4: exactement.
2: Même temps.
4: Exactement.
2: Hein.
4: Et d'ailleurs, on a régulièrement des mises en cause de pays dont des prétendus bateaux de pêche traînent à proximité des câbles, soit pour les localiser, soit pour éventuellement essayer d'intercepter les messages en utilisant des technologies d'écoute à partir des câbles. Mais en tout cas, ce qui est certain, c'est que Internet repose sur des infrastructures physiques qui sont principalement des câbles terrestres et sous-marins et des constellations de satellites.
2: Attention au coup de pioche alors, hein, ce serait dommage de déclencher une guerre en faisant des travaux ou du jardinage. Salut les matelots!

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1: Les Odyssées présentent l'histoire des grands explorateurs.
2: En 1492, moi,
3: Terre.
2: Christophe Colomb,
3: Terre en vue.
2: Je suis le premier Européen à atteindre l'Amérique.
1: Coupé, coupé. Pardon Christophe, je vous arrête, mais c'est faux.
4: Comment ça?
1: Vous n'êtes pas le premier. Des archéologues ont récemment découvert que des Vikings sont arrivés avant vous.
2: C'est pas vrai. Quoi? C'est Blondiné à 13?
1: Ah! Oula! Bon, allez, on reprend. Aux alentours de l'an 1000, un navire chargé de vigoureux Vikings débarque tout au nord de l'Amérique du Nord. Cet incroyable périple, l'humanité le doit à une famille, que dis-je, un clan fondé par un navigateur redoutable, Éric le Rouge.
5: Cap à l'ouest, l'or, à la découverte de nouveaux territoires.
1: Aussi éclatant que sa rougeoyante chevelure, Éric le Rouge a baladé ses petites fesses sur toutes les eaux de l'Atlantique Nord. Expédition, survie, revanche et zigouille à gogo, nous embarquons pour une folle saga qui va nous conduire de la Norvège au Groenland en passant par l'Islande et le Labrador. Mais non, pas le chien, les terres tout au nord du Canada. Ah, oh, dis donc, mais qui a loupé?
5: C'est moi. Je ne fais pas qu'explorer, Laure. Je picole aussi. Et je rote. Et je...
1: Bienvenue dans le monde des Vikings. Terrible et grandiose. Tatoués, bijoutés. Ils naviguent, ils bataillent, ils commercent. Ils ne sont pas toujours sortables, mais niveau aventure, en purée, ils assurent.

0: C'est l'année 965. L'aube se faufile dans le ciel noir. Dans les maisons en bois du village de Jadar, au sud-ouest de la Norvège, on roupille encore.
1: Oh, pas un souffle d'air.
0: Ah non, pas tout le monde. Éric le Rouge, 15 ans, fils de Thorvald, fils d'Asvald, fils d'Ulf, fils de Thori Rebeu. Éric le Rouge, dis-je, l'index en l'air, cherche désespérément un peu de vent.
1: Allez, Dieu Njord, envoyez-nous un peu de bière. Sinon, comment le bateau va filer?
0: L'adolescent, impatient, s'apprête à prendre la mer pour la première fois. Bonne nouvelle? Oui! Et non. Son père, Thorvald, fils d'Asvald, fils de... Oui, ça va. On a compris. A été banni par le Thing, l'Assemblée des Hommes Libres. L'exil, c'est le pire châtiment qu'on puisse infliger à un viking.
2: Quelle honte!
0: Il faut dire que le bonhomme...
3: Quoi?
0: Un zigouillé.
3: Qui?
0: Un voisin.
3: C'est pas vrai!
0: Entre les tempêtes et la nuit, l'hiver qui tombe à 3 heures, la vie est rude chez les vikings. Alors, on aime bien sarsouiller la glotte. Résultat, une remarque qui part de travers à une fête de village et crac boum zoom! Ça se termine dans un bain de sang.
1: Le vent s'est levé. L'heure du grand départ a sonné.
0: Banni, Éric et son père ne sont pas les seuls à embarquer. 30 autres valeureux vikings quittent la Norvège ce jour-là pour se rendre loin, à l'ouest, derrière les vagues qui roulent, jusqu'en Islande. Voilà 150 ans que les vikings s'étendent, un raid après l'autre, en Écosse, en Irlande, dans le nord de la France.
1: Ma foi, faut bien s'enrichir.
2: Allez-y!
0: Quelques coups de rame plus tard, le Knorr, c'est une sorte de grosse barque avec une voile carrée rouge et blanche, glisse sur les flots.
4: Hé les gars, il paraît qu'en Islande, les prairies sont si grasses que du beurre dégoutte de chaque brin d'herbe.
1: Chut, taisez-vous.
0: À bord, tous suivent les ordres du Leido Sogunmadr, celui qui sait la route. Lui seul peut se repérer, sans carte, sans boussole, en suivant le soleil. En écoutant le mouvement des vagues.
5: C'est bon, c'est bien le clapotis de l'Ouest.
0: Dix-huit jours plus tard, apparaissent quelques volcans fumants.
1: C'est l'Islande!
0: Pour Éric et son père, c'est le début d'une toute nouvelle vie.
1: Alors en fait, c'est un peu plus compliqué que prévu. Les vikings déjà installés se gardent toutes les bonnes terres. Mais avec mon père qui a zigouillé, on n'est pas vraiment les bienvenus. Résultat, on doit s'installer à Perpète.
0: La survie commence. Ici, la nature, grandiose mais sacrément hostile, ne fait pas de cadeaux. Falaises abruptes, glaciers coupants, déserts de cendres et volcans capricieux, l'Islande est la terre de tous les dangers.
1: En plus, il y a le pôle Nord juste au-dessus, alors on se gagne bien la couenne. Mais niveau magie, on est servi.
0: Des lumières, vertes, bleues et roses, vont et viennent et dansent dans le ciel noir. Des aurores boréales. Acharnés, Éric et son père parviennent à cultiver des terres. Seigle, orge, rutabaga. Évidemment, ça épate tous les autres vikings.
6: Hé, venez voir, le zigouilleur et son fils ont fait des miracles.
0: Oh, quel succès! Les années passent. Après la mort de Thorvald, Éric continue de se faire remarquer. Vigoureux, volontaire, enthousiaste, dans chaque cellule de son corps vibre l'âme d'un authentique viking. Le viking se marie. Bientôt, naît un petit enfant. Puis deux, puis trois, puis quatre.
1: Liv, Thorvald, Thorsten, Freydis, bon sang, finissez votre Dagferor. C'est le premier repas de la journée.
0: Mais le bonheur familial n'est que de courte durée. pour se venger d'un certain Eyolf la Fiente. Eric, lui aussi, se met à zigouiller. Ah non, non, non, Eric, là, mais c'est pas possible, hein, vous avez tout gâché.
3: Oups.
0: Banni à leur tour, Eric et sa famille s'installent, plus à l'ouest, sur l'île de Brocky. Et là...
3: Ah, oupsie.
0: C'est pas vrai. Vous avez recommencé?
1: C'est mon voisin, je lui ai prêté des poutres et il voulait pas me les rendre.
0: Non mais vous vous fichez du monde. Faut apprendre à vous contrôler, mon vieux. Eric est condamné à un nouvel exil de 3 ans. Cette fois, il l'a bien mauvaise.
1: Me chasser comme un malpropre. Raclure. Je reviendrai couvert de gloire.
0: Comme tous les Islandais, Eric a entendu parler de cette mystérieuse terre, plus à l'ouest, où aucun viking n'a encore réussi à s'installer. Ni une, ni deux, ni trois. Il réunit 20 autres gaillards, prêts à tout risquer, comme lui, pour une bonne dose d'aventure. Et ainsi, femmes, enfants, amis et moutons sous le bras, il embarque sur son Knorr, direction l'inconnu.
7: Dépêchez-vous, devant cela.
0: Contre la traversée n'est pas de tourpeau. Les tempêtes se multiplient. Et puis, arrive la glace.
1: Oula! Ça en fait des gros glaçons.
0: Évidemment, Eric, c'est la banquise. Encerclée de tous les côtés, la navigation est extrêmement difficile.
1: Un peu à droite. Non, à gauche. Mais attention, on va cogner.
7: Oh!

0: enfin.
1: Là, devant leurs yeux ébahis, la fameuse terre inconnue, tout à l'ouest. Les Vikings tirent le Knorr sur le rivage. Nous sommes en 980. Un tout nouveau monde s'ouvre à eux.
2: La vache! C'est ouvert!
1: L'herbe est si haute! Waouh! Qu'elle leur caresse la cuisse!
2: Oh, c'est chatouille!
1: Au loin, on entend des cascades, des torrents! Hé, Eric! On va se faire un petit plouf?
2: Vous voulez pas plutôt nous aider à établir notre premier campement?
1: Ah, oui, bien sûr, bien sûr! Et moi pas, c'est. Oh, ma foi! Oh, bah, ils sont bien remplis, hein! Alors, on chasse, on pêche, et purée, on construit des abris, des maisons en pierre et des enclos pour les moutons. Dès qu'ils le peuvent, les Vikings poussent plus loin leurs explorations.
2: Là, là et là, des familles pourraient s'installer. Oh, c'est parfait! Je la tiens, ma revanche!
1: D'autant que les 3 années d'exil se sont écoulées. L'heure du grand retour a sonné!
3: Allez-y! Poussez!
2: Attendez! Stop!
4: Bah, qu'est-ce qui se passe?
2: Il faut lui donner un nom à cette nouvelle terre.
4: Vikingland?
2: Non.
4: Que pensez-vous de Caprice des Dieux?
2: Non plus. Il faut un truc accrocheur pour donner envie à nos camarades de venir s'installer. Oh, je sais! Greenland. La terre verte.
1: Greenland, ça ne te rappelle rien? Mais oui, les Vikings sont les premiers Européens à avoir posé le pied au Groenland. À l'époque, bien plus verdoyant qu'aujourd'hui. Allez, en route, mauvaise troupe! De retour au bercail, ma zette! Eric et ses hommes sont accueillis comme des rois.
2: Est une terre très accueillante. L'été, il fait si chaud qu'on tombe le chandail.
1: Quel enthousiasme! Et ainsi, durant l'été 985, 25 navires partent s'installer sur les nouvelles terres. Sur place, les Vikings fondent des villages à l'est et à l'ouest qui grandissent et s'étendent. Alors, ma foi, pas question de s'arrêter là. Ces derniers temps, de nouvelles rumeurs circulent. Parti d'Islande, un navigateur serait tombé sur une étrange terre, couverte de forêts.
5: Eh les gars, c'est pas du tout le Greenland.
1: Mais alors, qu'est-ce? Craignant de passer pour un mauvais navigateur, le type n'en a d'abord pipé mot à personne. Mais tout de même... Et s'il avait atteint un tout nouveau territoire? Et si c'était l'Amérique? Oups! J'en ai trop dit. Curieux, Leif, le fils aîné d'Éric le Rouge, décide de reprendre la mer. Avec son père, évidemment. Tout est prêt pour ce nouveau départ.
6: Oh, mais qu'est-ce qu'il fait? On a 17 heures, pas 7 heures et quart.
1: À la bourre, Éric le Rouge? Bon, c'est pas son genre. Éric? Éric! Youhou! Bah vous êtes où? Éric!
2: Par ici, Laure! Par ici!
1: Oh! Peu cher! Mais qu'est-ce qui vous est arrivé?
2: Mon cheval, il a cabré devant un lapin. Résultat, je me suis cassé une patoune. Oh, c'est un mauvais présage envoyé par les dieux. Que mon fils parte sans moi.
1: Ah bon? Vous êtes sûr?
2: Mais oui, allez! Filez! Filez comme le vent!
1: Et c'est ainsi que Leif, fils d'Éric le Rouge, prend la tête d'une nouvelle expédition. Nous sommes aux alentours de l'an 1000. Après des semaines de navigation, le Knorr atteint un rivage tout plat, couvert de vignes.
6: On y est, les gars! C'est là!
1: Les Vikings ne resteront pas longtemps sur ces nouvelles terres. Attaqués par les Amérindiens, bah oui, mes gaillards, c'est déjà occupé. Ils finiront par mettre les voiles. Mais tout de même, l'Amérique, ils l'ont atteinte bien avant Christophe Colomb. Ainsi vécurent les valeureux Vikings qui, en 3 petits siècles, ont marqué l'histoire à tout jamais.

0: Derrière cet épisode, Elia, Marion Lelay, Chantal Lemontagnier, Dofar Guéride, Julien Thévenot, Basile Bocquer, Baptiste Collion, Paul Percheron,
1: Frédéric Soutrel
0: et moi, Laure Grand-Besançon. Contrairement à l'idée reçue, les Vikings ne portaient pas de casque à cornes. Les cornes, ils les utilisaient pour boire comme des verres qu'on ne peut pas reposer. Bah du coup, pas le choix, faut finir!
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2: Bonjour, salut l'info. Je m'appelle Ava, j'ai 8 ans, j'habite à Paris et j'ai une blague pour vous.
1: Salut Ava.
2: Quel est l'accessoire préféré des paléontologues ?
1: Une pelle ?
2: Les fossiles !
1: Ah, comme de fossiles sur les yeux. Bien vu, Ava.
2: Merci, au revoir, j'adore votre podcast.
3: Je m'appelle Mélie, j'ai 7 ans et demi, j'ai une charade pour vous. Mon premier est le contraire de haut, mon deuxième est le contraire de rapide, mon troisième est le contraire de matin, mon tout s'accroche à une branche.
1: Bas, lent, et après je suis perdu.
3: Alors, vous savez pas ? Une balançoire. Balançoire.
4: Bonjour, salut l'info. Je m'appelle Paula, j'ai 8 ans, j'habite à Valréas et j'ai une blague pour vous. Quel est l'animal qui fait toin-toin ?
1: Toin-toin ? Jamais entendu ça.
4: Le tanard. Au revoir.
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2: La coccinelle.
3: Qu'est-ce que tu veux nous apprendre sur la coccinelle? Une coccinelle, c'est une coccinelle. Mon premier révélation sur la coccinelle.
2: En France métropolitaine, au-delà de la célèbre coccinelle à 7 points, il existe 130 espèces de coccinelles. Et à l'échelle mondiale, on les estime aux alentours de 6200 espèces. Elles arborent une grande variété de couleurs, du rouge au rose, en passant par le jaune et même souvent noir, avec ou sans taches. La plus grande mesure près d'un centimètre, tandis que la plus petite atteint à peine 1 mm. Et certaines sont même couvertes de poils.
3: Par les nageoires du thon ! Deuxième révélation sur la coccinelle.
2: Contrairement à ce que beaucoup pensent, le nombre de points n'indique pas l'âge de la coccinelle.
3: Tu veux dire qu'une coccinelle qui a 7 points n'a pas 7 ans ?
2: Il est temps de dissiper cette croyance très répandue. À l'état naturel, ces insectes vivent au maximum un an. Et même s'il existe des coccinelles à 24 points, cela ne signifie absolument pas qu'elles ont 24 ans.
3: Et si elle va trop vite, on lui retire des points ? Et enfin, troisième révélation sur la coccinelle.
2: Les coccinelles sont les précieuses alliées des jardiniers.
3: Et ça c'est vrai, c'est pas seulement une croyance très répandue alors.
2: C'est dû à leur voracité. La plupart des coccinelles sont carnivores et se nourrissent de pucerons, de psylles, d'aleurodes et d'autres petits insectes, notamment certains ravageurs des cultures. Et on note que les larves consomment bien plus de proies que les adultes.
3: Bon, en résumé, on retient quoi ?
1: Ben oui, ça c'est vrai, on retient quoi ?
2: 1. Rien qu'en France, il existe 130 espèces de coccinelles, 6200 à travers le monde. 2. Contrairement à ce que beaucoup pensent, le nombre de points ne reflète pas l'âge de la coccinelle, qui vit environ un an. 3. Les coccinelles sont de précieuses alliées des jardiniers.
3: C'est un jardin extraordinaire. Il y a des canards qui parlent anglais. Satterlipopette.
1: Merci. Merci. Merci.
4: Merci.
1: Bisous.

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3: Et coucou les petites curieuses et les petits curieux, vous avez bien dormi ?
4: Bonjour, je m'appelle Louis, j'ai 7 ans et je voudrais savoir pourquoi, quand on rêve, on a l'impression que c'est réel. Et qu'est-ce qui se passe à ce moment-là dans le cerveau ? Merci, au revoir.
3: Merci Louise pour ta question. Je pense que tout le monde a vécu ce que tu décris, hein, avoir l'impression que nos rêves ou cauchemars, alors là c'est horrible, sont réels. Que se passe-t-il dans notre cerveau ? C'est un grand spécialiste, le professeur Steven Lorez, neuroscientifique, notamment au centre de recherche Cerveau à Laval, au Québec, qui t'explique.
5: Bonjour Louise. Eh bien, quand tu dors et lorsqu'on est en sommeil paradoxal, hein, donc le sommeil, c'est différentes phases. Il y a le sommeil profond où le cerveau il va se reposer un peu. En sommeil paradoxal, c'est là qu'on rêve. Et on a l'impression que c'est réel parce qu'il y a une partie du cerveau qui est moins actif, là, devant le cortex frontal. Donc on est moins rationnel, analytique, et on est beaucoup plus créatif. C'est un peu cette imagination surréaliste hein, que les artistes vont aussi utiliser. Donc quand on rêve, oui, c'est comme une réalité virtuelle incroyable. Et ça, c'est très important. C'est important pour apprendre des nouvelles choses. Et c'est aussi une manière de gérer nos émotions.
3: Mais alors, elle demande, Louise, qu'est-ce qui se passe, par exemple, si on fait un rêve ou un cauchemar, là, ça arrive à beaucoup et aussi à des enfants, de se réveiller en pleurs, de se réveiller en panique parce qu'on a vraiment l'impression qu'il s'est passé quelque chose. C'est notre cerveau quand même qui nous envoie un signal, réveille-toi, il se passe quelque chose. Qu'est-ce qui se passe à l'intérieur pour qu'on en soit là ?
5: Alors, quand on est en train de rêver, c'est très particulier, c'est un état de conscience modifié. On vit plein de choses, on pense que c'est vrai, on va, quand on est jeune enfant, quelque part, apprendre que c'est pas vrai, mais c'est un apprentissage. Et puis, quand c'est moins drôle, quand il y a des monstres, etc., à un moment, ça peut nous toucher émotionnellement tellement que, oui, ça nous réveille.
3: Mais là, c'est quoi ? C'est le cerveau qui nous envoie quelque chose pour nous réveiller ?
5: Oui, quand on est en train de rêver, il y a certaines parties du cerveau qui sont moins actives, et puis il y a d'autres parties qui sont beaucoup plus activées. Ce qu'on appelle le réseau émotionnel, avec un noyau qui est l'amygdale, qui va être très très activé, et c'est ça qui fait que pendant le rêve, on a ces émotions tellement intenses.
3: Et qu'est-ce qui fait, Steven Lorez, qu'il y a certains rêves ou cauchemars dont on se souvient au réveil et d'autres pas du tout ?
5: Alors, on peut s'y intéresser et quand on se réveille, se poser la question « Tiens, est-ce que je me souviens ?» Et si on fait ça, ce que je conseille à tous les enfants, on va s'en souvenir beaucoup plus. Parce que c'est un souvenir qui est un peu fragile, mais on peut donc s'entraîner à se souvenir plus de ses rêves. Il y a aussi quelque chose qu'on appelle le rêve lucide. Ça, c'est extraordinaire. Là, pendant le sommeil paradoxal, je suis en train de rêver et je me rends compte, c'est un rêve. Et là, je peux diriger, qu'est-ce que je vais faire ? Je vais décider d'aller voler, je peux faire des choses extraordinaires, alors qu'il y a un scénario qui se passe que je ne contrôle pas. Donc le rêve lucide, là aussi, on peut s'entraîner, particulièrement les enfants, parce que plus qu'on vieillit, plus que ça devient un peu plus rare, ces fameux rêves lucides.
3: Et pourquoi c'est bien de s'entraîner à se souvenir de ses rêves ou à contrôler un peu ses rêves ?
5: Eh bien, c'est intéressant parce qu'on vit plein de choses, on peut aussi les contrôler et c'est même utilisé en psychothérapie. Il y a des personnes qui vivent des situations traumatisantes et les psychologues vont pouvoir, lors de ces rêves lucides où on va revivre certaines choses, l'utiliser justement dans un contexte thérapeutique.
3: Les rêves pour se soigner. Salut les matelots.

0: 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Allez, on s'écoute une petite bestiole.
1: Quelle bestiole as-tu choisi ? On entend la mer qui va et vient, les vagues qui s'abattent sur le sable. Nous sommes sur une plage. Tu as choisi la tortue, et pas n'importe laquelle, la tortue verte.
2: La

0: Prends ton masque, ton tuba et oublie la combinaison. Nous allons plonger dans des mers chaudes où la température est supérieure à 20 degrés. L'océan Indien près de Mayotte, c'est l'endroit idéal pour observer les tortues vertes. Elles sont quelque 3000 à venir pondre ici chaque année. Autant le dire tout de suite, la tortue verte n'est pas verte. Plutôt marron verdâtre. Elle tient son nom de sa chair, légèrement verte du fait des algues dont elle se nourrit. On la reconnaît aux deux écailles qui protègent son front et à son museau court et arrondi qui se termine par un petit bec en corne.
1: Oh là ! En voilà une ! Elle nous fonce droit dessus ! Elle est énorme !
2: Dites, c'est de moi dont vous parlez ? Vous disiez quoi ? Que je suis énorme ? C'est bien cela ?
1: Oui, enfin non, Dame Tortue, je voulais dire que vous étiez majestueuse.
2: J'aime mieux ça.
0: Une tortue verte peut peser jusqu'à 300 kilos et mesurer 1,50 m, soit la taille d'un enfant de 12 ans. Et pourtant, quand elle nage, elle a l'air si légère qu'on dirait qu'elle vole.
1: Quelle grâce ! Vous nagez avec une telle élégance ! Pourtant, votre carapace doit être lourde.
2: Oh oui ! Elle fait quasi la moitié de mon poids. Mais dans l'eau, je ne la sens pas. Elle fait partie de moi.
0: La tortue verte fait partie de la famille des chélonidés. Chélonée, en grec, ça veut dire tortue. Les tortues chélonidées ont une carapace comme toutes les tortues du monde. Mais la tortue verte a une particularité. Sa carapace est entièrement ossifiée. Elle les protège et les entoure de partout. Les tortues peuvent donc y rentrer leur tête, leur queue et leurs pattes. En fait, on dirait une boîte.
2: Et maintenant, vous dites que je ressemble à une boîte. Oh, quel mal autru! Allez, hors de mon chemin, je suis pressée.
1: Excusez-moi, Dame Tortue, je voulais pas vous offenser.
2: Vous auriez pu dire que ma carapace est composée d'une dossière faite de jolies écailles marronnées au-dessus et d'un plastron de plaques osseuses jaunes en dessous. C'est tout de même plus élégant.
1: Vous avez raison. Dites-moi, il paraît que vous pouvez vivre jusqu'à 100 ans. Serait-ce indiscret de vous demander votre âge ?
2: Décidément, jeune homme, vous êtes très mal poli. Demandez son âge à une dame. Mais bon, je veux bien vous le dire, j'ai 35 ans et je suis en pleine forme. Bien qu'un peu fatiguée aujourd'hui, je l'avoue, j'ai parcouru plus de 2000 kilomètres pour venir pondre à Mayotte.
0: Tous les 3 à 6 ans, les tortues marines parcourent de très longues distances pour rejoindre leur lieu de ponte. On appelle ça la migration. Ce qui est fascinant, c'est qu'elles reviennent toujours pondre sur la plage où elles sont nées. Les scientifiques pensent qu'elles utilisent le champ magnétique terrestre pour s'orienter, mais aussi les odeurs de leur lieu de naissance véhiculées par le vent à la surface des océans.
2: L'odeur de ma plage, je peux déjà la sentir. Mais assez de blabla, je suis pressée.
1: Ah, et pourquoi ?
2: J'ai des œufs à pondre, moi, jeune homme. Et j'aimerais autant avoir terminé avant le lever du jour. Voyez-vous, je ne supporte pas le soleil. Et sur le sable, je suis très mal à l'aise.
1: Allez, vous y êtes presque, Dame Tortue. La côte est tout près.
2: Oh, vous savez, je suis une très bonne nageuse. Mes pattes de devant sont allongées et m'aident à avancer comme des nageoires. En plus solide, bien sûr. Et mes pattes de derrière sont courtes et palmées. Elles me servent de gouvernail.
1: Vous avancez assez vite. Pourquoi donc alors tout le monde dit que les tortues sont lentes?
2: Je suis un animal lent, c'est vrai. Comme disait le poète, rien ne sert de courir. Il faut partir à point. Mais si j'ai besoin de me sauver pour échapper à un grand requin, par exemple, je peux nager à plus de 35 km/h. C'est aussi rapide qu'un cycliste. Et oui, ce n'est pas pour rien que je suis la plus rapide des tortues marines.
3: Oh non! Qu'est-ce que c'est que ce bruit? Oh, on dirait un bateau de pêche! Je dois filer! Oh, et vite!
1: Oh là là, ça doit être un énorme bateau! Ça bouillonne de partout! Catastrophe! La tortue est prisonnière du filet de pêche!
0: Chaque année, des centaines de tortues sont piégées par les filets des pêcheurs de poissons. Et quand les filets de pêche ne causent pas leur mort, ce sont les sacs plastiques qu'elles prennent pour de la nourriture ou bien des pailles qui viennent se coincer dans leur nez. Il y a aussi les hommes qui les braconnent pour leur chair très recherchée, goûteuse et coûteuse. Avec tout ça, pas étonnant que la tortue verte soit une espèce en danger d'extinction. Heureusement, de nombreux pays, dont la France, s'organisent pour la protéger.
1: Dame Tortue, arrêtez de vous débattre dans le filet. Vous allez vous emmêler davantage. Utilisez plutôt votre bec. Il est dentelé et tranchant. Ça devrait marcher.
3: J'ai déjà essayé. Il est parfait, ce bec, pour couper les algues que je broute au fond de l'océan. Mais pour la corde de ce filet, c'est trop dur. J'étouffe. J'ai besoin de remonter prendre de l'air.
1: Je vais vous aider. J'ai un petit couteau. Ça sert toujours quand on n'a ni carapace ni griffe pour se défendre. Et voilà, vous êtes libre.
0: Comme nous, les humains, la tortue verte respire grâce à des poumons. Elle doit donc remonter régulièrement à la surface de l'eau pour prendre de l'air. Elle peut rester une trentaine de minutes sans respirer quand elle nage ou cherche sa nourriture. Et plusieurs heures sans bouger au fond de l'eau. C'est une championne de l'apnée.
3: Je vous avais mal jugé, jeune homme. Vous venez de me sauver la vie. Grâce à vous, je vais pouvoir aller pondre. Merci.
1: Dame Tortue, désirez-vous que je reste un peu pour être certain que personne ne vous ennuie pendant que vous pondez?
3: C'est fort aimable à vous de le proposer et j'accepte avec plaisir. Il n'est pas rare, en effet, que les humains viennent nous déranger. C'est déjà assez compliqué avec les prédateurs qui guettent mes œufs.
0: La tortue verte met du temps pour pondre, plus d'1h30 en tout. Une fois sur la plage, elle se dirige en rampant sur le sable à l'aide de ses pattes avant. Puis, arrivée sur le lieu idéal, elle creuse un trou avec ses pattes de derrière. C'est à l'intérieur qu'elle va pondre ses œufs, une bonne centaine. Des œufs tout mous, de la taille d'une balle de golf. Un vrai bonbon pour les crabes, mais aussi les serpents et les fourmis. Quand la tortue a terminé, elle rebouche délicatement le trou et retourne dans l'eau.
1: Mais qu'est-ce que vous faites? Pourquoi recreusez-vous un trou? Vous n'avez pas pondu tous vos œufs?
3: Oh, jeune homme, voyons.
4: Soyez plus discret. Je fais semblant de creuser en jetant du sable partout autour de moi. Je brouille la piste en quelque sorte. Ainsi, il sera plus difficile pour les prédateurs de savoir où j'ai pondu. C'est ma façon à moi de protéger mes petits.
1: Ah ouais, c'est malin.
4: D'ici 45 à 70 jours, les œufs vont éclore. Et tous mes bébés tortues se dirigeront vers la mer, tout seuls, comme des grands. Sur ce, veuillez m'excuser. Il est temps pour moi de retourner à l'eau. Après tous ces efforts, j'ai un petit creux. Il faut que j'aille me nourrir.
3: Au revoir, jeune homme. Et encore merci pour votre aide.
0: À votre service, Dame Tortue. C'est un honneur d'avoir pu vous aider. Les tortues quénolidées ont une carapace. Comment est-elle formée? Seulement sur le dos, avec des écailles au-dessus et des plaques osseuses en dessous. Elle les entoure de partout. Oui, elle les entoure de partout. C'était bestiolement génial.
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5: Bonjour, salut l'info. Je m'appelle Adèle, j'ai 7 ans et j'habite à Saint-Claude dans le Jura. Je vais vous raconter une blague. Un chien blond entre dans la mer noire. Comment en ressort-il ?
4: Je ne sais pas.
5: Mouillé ? Au revoir, salut l'info.
6: Je la connaissais pas celle-là et je valide.
7: Je m'appelle Margot, j'ai 7 ans. J'habite à Biarritz. Aujourd'hui, je voudrais vous faire une blague. Quel est le gros mot préféré des musiciens ?
4: Alors là, aucune idée.
7: Flûte !
8: Elle est rigolote, celle-là.
9: Bonjour, je m'appelle Evan. J'ai 11 ans, j'habite à Nouméa, en Nouvelle-Calédonie. J'ai une blague à vous raconter. La maîtresse de Toto qui dit à Toto, « Toto, récite-moi le verbe marcher au présent de l'indicatif. » Je marche, tu marches, il marche. Toto, tu peux aller un peu plus vite, s'il te plaît ? Nous courons, vous courez, il court. Merci, j'adore votre podcast.
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1: Chers amis, bonjour.
2: Bonjour.
1: Odos se situe au sud immédiat de Tarbes, dans le département des Hautes-Pyrénées. On a déjà entendu l'un de nos candidats du spécial jeune. Et on n'est pas loin de la chaîne pyrénéenne sur laquelle on a une superbe vue, notamment le pic du Midi. 3400 Odosséennes et Odosséens, c'est le nom des habitants d'Odos. La grand-mère d'Henri IV, Marguerite de Navarre, est morte dans le château d'Odos en 1549. Mais l'édifice actuel, qui est modeste, c'est un petit château au centre du bourg, l'édifice actuel date principalement du 19e siècle. Dans le centre-bourg, par ailleurs, de belles maisons qui sont des maisons typiques de la région, construites avec des galets, souvent des galets de l'Adour. Merci d'être venus si nombreux sur place. Vous avez entendu sur France Inter l'annonce de notre venue à Odos. Mais vous l'avez peut-être aussi appris grâce à Odos Neo City, c'est une application numérique au service des habitantes et habitants, application pour le smartphone qui permet à tous d'accéder à l'information municipale en temps réel et de rester connectés à la vie locale. Infos pratiques, alertes en temps réel, signalement, agenda, c'est un bon moyen d'être connecté à la vie locale et d'y participer, si on le souhaite. D'ailleurs, de plus en plus de communes optent pour cette façon de communiquer avec les habitantes et habitants. Ici, c'est Odos Neo City. Et donc, grâce à cette application, vous avez été informé que le jeu des 1000 euros venait à Odos, appel reçu notamment par les deux jeunes qui vont jouer aujourd'hui, c'est mercredi, Ismaël Bollet et Edgar Loira. Bonjour Ismaël.
3: Bonjour.
1: On t'a déjà entendu un peu dans le micro d'ailleurs pendant que je présentais la commune d'Odos. Tu habites Tarbes?
3: Oui.
1: Tu es en CM1?
3: Oui.
1: Quel âge as-tu?
3: 9 ans.
1: Quelles sont tes passions absolues dans la vie?
3: Les animaux et protéger les animaux.
1: Tu aimerais travailler dans ce domaine?
3: Oui.
1: Quel est ton rêve alors, dis-moi?
3: Sauver les animaux.
1: Oui. Et est-ce que tu as chez toi un animal déjà, domestique?
3: Oui, un chat.
1: Un chat? Comment s'appelle-t-il ton chat?
3: Griffouille.
1: Griffouille, j'adore, c'est un joli... comment est-il, Griffouille? À quoi il ressemble?
3: Gris.
1: Il est gris, tout gris.
3: C'est une femelle, elle est trop gentille.
1: Et il y a d'autres chats dans ta famille, non?
3: Non, que ça.
1: Que ça? Tes grands-parents
3: Ici, ils en avaient, mais ils sont morts les deux.
1: Ah, d'accord. Ismaël, tu aimerais adopter un animal?
3: Oui.
1: Quel serait cet animal?
3: Un panda roux.
1: Un panda roux?
3: Oui.
1: Tu sais que c'est pas facile d'adopter un panda roux. C'est un animal protégé. Est-ce que tu en as déjà vu, les pandas?
3: Oui, au zoo d'Anvers.
1: Pas sûr que ce soit possible d'avoir un panda roux chez soi?
3: Pas vraiment. Je ne sais pas vraiment si c'est possible ou pas.
1: Oui. Bon, c'est un rêve, voilà. Tu rêves d'avoir un panda roux chez toi. Tu as déjà fait pousser du bambou au cas où?
3: Non. Mais chez mes grands-parents, il y en a plein.
1: Ah ben voilà. Ismaël, tu joues avec Edgar Loira. Bonjour Edgar.
4: Bonjour.
1: Voilà, tu as facilement deux têtes de plus qu'Ismaël et quelques années de plus. Edgar, tu es au lycée, toi?
4: Oui, c'est ça.
1: Dans quel cas es-tu cette année?
4: En première.
1: Tu joues de la musique, tu joues de deux instruments. Explique-moi, Edgar.
4: J'ai commencé par l'accordéon à 7 ans, donc accordéon chromatique, et j'ai ajouté le piano à ça.
1: Ouais,
4: ouais.
1: C'est plutôt du classique alors que tu joues?
4: Ouais, c'est des accordéons de concert. Ouais, bah c'est au conservatoire.
1: Alors le choix de l'instrument accordéon, comment s'est-il produit?
4: Je sais pas, je pense que c'est mes parents qui faisaient de la musique dans un groupe où il y avait un accordéoniste et ça m'a vraiment donné envie.
1: C'est dur d'apprendre l'accordéon?
4: Je pense que c'est comme tous les instruments, donc mais ouais, c'est un instrument comme un autre, quoi. Ça s'apprend.
1: Tu en joues toujours avec le piano aussi?
4: Oui, c'est ça.
1: Nous avons avec nous un élève d'école primaire qui est en CM1, nous avons un lycéen qui est en première, Ismaël et Edgar. Ils vont se compléter, se concerter, faire un vrai duo pour répondre aux questions tirées au sort. La première question bleue, envoyée par Lydia Tchouprakov et Mireille Divry de Montpellier. Comment écrit-on le participe passé dans la phrase suivante? Les cerises que j'ai cueillies étaient très bonnes. Alors, le participe passé, c'est cueilli. Est-ce que vous pouvez épeler, donc accorder le participe passé cueilli dans cette phrase? Les cerises que j'ai cueillies étaient très bonnes. C'est vraiment une question scolaire, mais c'est bien. Puis l'accord des participes, quand même, c'est important. Alors, qui veut répondre peut-être? Je ne sais pas si c'est Ismaël ou Edgar peut-être.
4: Je ne sais pas trop.
1: Ouais.
4: Moi, je mettrais terminaison IE, cueilli.
1: Alors, les cerises que j'ai cueillies.
4: Ouais, je pense que c'est cueilli, c'est avec le je. Plus que le
3: j'ai. Cerise.
1: Alors, les dernières lettres.
4: Plus ES.
1: Alors, les trois dernières lettres, oui, si on va...
4: IES.
1: Comment ?
4: IES.
1: IES, nous sommes d'accord. L'accord du participe. Car le complément d'objet direct, c'est ça, se trouve avant l'auxiliaire avoir, donc ça s'accorde, cueilli avec IES à la fin. Question bleue aussi, spécial jeune, envoyé par Elliot Fontaine-Fersing, qui a 9 ans, nous dit-il, et qui habite Chazébon dans l'Ain. Le gâteau 4 quarts, vous connaissez ?
4: Oui.
1: Pourquoi appelle-t-on ce gâteau 4 quarts ? Qu'est-ce qu'il y a dans ce gâteau ? Quels sont les 4 éléments qui constituent ce gâteau classique et assez facile à faire ?
4: Donc je pense déjà il y a de la farine.
1: Oui, il y a de la farine.
4: Du sucre.
1: Du sucre. Alors on va demander à Ismaël peut-être s'il a une idée. Donc farine, sucre et puis dans un gâteau ?
3: Des œufs.
1: Des œufs, d'accord. Et pour que ce soit pas trop sec ?
3: De l'eau.
1: Non, il n'y a pas d'eau.
3: De la levure ?
1: Non, pas de levure. Pour que ce soit un petit peu gras, quoi, quand même.
4: De l'huile ?
1: Pas de l'huile, non, en général. Mais si ce n'est pas de l'huile, c'est...
3: Du beurre.
1: Du beurre, nous sommes d'accord. Dans un 4 quarts, en général, il y a des œufs, de la farine, du beurre et du sucre. Ça nous met en appétit, tout ça. Et on va continuer, d'ailleurs, avec cette troisième question bleue que vous avez tirée au sort, que nous devons à Daniel Belvez de Satilleux, en Ardèche. Quel est le nom de cette sauce blanche préparée avec de la farine et du beurre ? Tout cela est cuit avec du lait. Alors, cette sauce blanche, on l'appelle...
4: C'est dans les croque-monsieur, c'est...
1: Oui, on peut en mettre sur les croque-monsieur. C'est de la sauce...
4: Béchamel.
1: Béchamel. On a commencé par le sucré, on a continué avec le salé. La sauce béchamel, du nom de Louis Béchamel, son nom s'écrivait avec E-I-L à la fin, sauce béchamel, sauce blanche. Question blanche aussi, justement, de Marceau Tessier de Corcelles-les-Monts en Côte d'Or. Et c'est une question envoyée par un jeune auditeur, Marceau, qui a 10 ans et qui l'a écrite, cette question. Oui, on accorde les participes, question écrite, sur un papier libre. Dans quel manga célèbre trouve-t-on le personnage de Luffy ? Luffy au chapeau de paille.
4: C'est One Piece.
1: C'est One Piece. Ouais. C'est bien le manga en question, One Piece. Manga le plus vendu au monde, Luffy, jeune pirate. Question blanche également de Thomas Moya à Lyon 8e. Au Moyen-Âge et jusqu'à la Révolution française, la population était divisée en 3 groupes qu'on appelait des ordres. Est-ce que vous pouvez me citer les 3 ordres en question ? C'est peut-être davantage une question pour Edgar. On va voir.
4: Il y a le clergé.
1: Il y a le clergé.
4: La noblesse.
1: La noblesse.
4: Et le tiers-état.
1: Et le tiers-état, bravo.
2: Le tiers-état et le clergé.
1: Le tiers-état, c'est l'ensemble de ceux qui n'appartenaient pas aux 2 autres ordres. Donc la grande majorité de la population, en réalité, donc ces 3 ordres, le clergé, la noblesse et le tiers-état. Qu'est-ce que vous apprenez en histoire, Ismaël ? Vous faites un petit peu d'histoire ? Tu fais un petit peu d'histoire ?
3: Oui, j'en fais un peu. Là, on est à Clovis.
1: Clovis, d'accord, très bien. Tu aimes bien l'histoire ?
3: Oui.
1: Est-ce que tu lis des choses historiques ?
3: Pas vraiment, mais mon livre d'histoire, je le ramène presque tout le temps à la maison parce que j'aime bien le lire.
1: Voilà, tu le lis, donc tu continues un petit peu l'apprentissage de l'histoire à la maison grâce à ce manuel. Et toi, Edgar, est-ce que tu aimes l'histoire ?
4: Ouais.
1: Est-ce qu'il y a une période qui t'intéresse plus qu'une autre ?
4: J'aime bien, en quatrième, la révolution industrielle, c'était chouette.
1: 19e siècle, c'est ça, plutôt ?
4: Ouais.
1: D'accord.
4: Mais là, en première, c'est révolution française, c'est pas facile.
1: Ah, c'est plus difficile, d'accord.
4: Ouais.
1: Là, on est au 18e. Question rouge de Max Dessart à Mulhouse, dans le Haut-Rhin. Comment s'appelle la chaîne de montagnes qui borde l'ouest de l'Alsace ? C'est aussi le nom d'un département. Je sais que vous adorez les départements.
4: C'est les Vosges.
1: Les Vosges, oui ! Le nom de cette chaîne de montagnes qui borde l'ouest de l'Alsace. Aussi le nom d'un département, le Massif des Vosges. Ismaël et Edgar, vous pouvez donc directement tenter le...
0: Panko !
1: Panko ! Panko ! Spécial jeune.
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1: Esther est une héroïne de bande dessinée. C'est une question de Gabriel Chor, Amboise, en Indre-et-Loire. J'allais oublier de citer le nom de notre auditrice questionneuse. Ça serait vraiment une erreur parce que nous vous devons toutes ces questions. Merci beaucoup. Donc, Gabriel vous demande le nom d'un auteur de bande dessinée, notamment de l'histoire de cette héroïne devenue iconique qui a deux frères prénommés Antoine et Gaëtan, dont le père est prof en salle de sport et dont la mère travaille dans un bureau. Cette héroïne, c'est Esther. À qui doit-on cette bande dessinée, entre autres?
4: Est-ce que tu vois... Est-ce que tu connais aussi... Il a fait l'Arabe du futur, non?
3: Non.
4: C'est Riyad Satouf.
1: Riyad Satouf. Les cahiers d'Esther. Et, comme tu l'as dit, l'Arabe du futur. Riyad Satouf.
0: C'est pas évident du tout.
1: Vous avez gagné le banco, c'est déjà très bien. Est-ce qu'on continue le jeu? Est-ce qu'on tente de gagner les 1000 euros du...
2: Super, super, super, super.
1: Fabuleuse ambiance, merci beaucoup de votre présence active. Quelle est votre décision?
3: Super.
1: Super banco. La dernière question de ce spécial jeune du mercredi. Et cette question que vous venez à l'instant et très rapidement de tirer au sort, elle a été écrite par Fabien Austin à Niort. Combien y a-t-il d'heures dans une semaine?
4: Alors, t'as 24 heures par jour et 7 jours par semaine. Donc 24 fois 7, déjà 20 fois 7, ça fait 140. Et 7 fois 4, 28. 140 plus 28. 140, du coup, plus 28, tu fais 14 plus 2. 168, c'est ça. Tu te donnes la réponse? Vas-y. Non, vas-y, Smel.
1: Alors, combien y a-t-il d'heures dans une semaine? Vous avez calculé, vous avez échangé entre vous. Edgar a calculé de tête. Ismaël, tu es à peu près d'accord, hein, j'ai l'impression. Et c'est Ismaël qui va donner la réponse?
3: Oui.
1: Quelle est cette réponse?
3: 168 heures.
1: 168 heures. 24 multiplié par 7. C'est tout simplement une question de calcul mental. Vous avez très bien joué. Et le public est ravi, les auditrices et auditeurs également, sur France Inter et sur mon petit France Inter également, la nouvelle radio pour les enfants. Ismaël Bollet, Edgar Loira, les 1000 euros du Super Banco, le petit Larousse illustré 2026. Et alors, puisque tu adores les animaux, Ismaël, je suis très heureux de te revoir.

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4: Et coucou les petites curieuses et les petits curieux, venez, on se fait une toile.
5: Bonjour, je m'appelle Alice, j'ai 4 ans et demi et j'aimerais savoir si les araignées respirent.
4: C'est vrai Alice que si on les observe, on n'a pas l'impression qu'elles bougent. Comme nous là, quand on respire, on ne voit pas de nez, pas de bouche. Alors ta question se tient, est-ce que les araignées respirent? Christine Rollard, vous les connaissez par cœur les araignées en tant qu'aranéologue au Muséum National d'Histoire Naturelle.
6: Bah écoute Alice, les araignées, ce sont des animaux, hein, comme beaucoup d'autres. Et puis, bah, du coup, oui, ils respirent. Alors, les araignées, elles ont dans leur corps, bah, comme toi, elles ont des poumons pour respirer. Donc, du coup, oui, les araignées respirent avec des sortes de poumons. C'est quelque chose qu'elles ont dans l'arrière de leur corps. Et puis, il y a une petite ouverture pour chacun des poumons. Elles ont en général 2 poumons ou quelquefois 4 poumons. Et puis, bah, il y a des petites fentes qui leur permettent de respirer, d'avoir le contact avec l'air extérieur.
4: Ah, elles n'ont pas de narines comme nous. Hein.
6: Alors, du coup, elles n'ont pas de nez. Voilà. Hein. Donc, les araignées n'ont pas de nez, mais elles respirent bien et elles ont un contact avec l'extérieur grâce à leurs poumons.
4: Ça veut dire qu'elles peuvent étouffer éventuellement une araignée?
6: Alors ça peut effectivement, bah, si la base des poumons donc qui va à l'extérieur, cette petite fente donc qu'il y a sur l'abdomen, la partie arrière du corps de l'araignée, et si c'est bouché, bah, là effectivement l'araignée elle peut pas vraiment respirer, elle peut s'étouffer entre guillemets.
4: Et j'ajoute une question, est-ce qu'une araignée peut éternuer?
6: Ah, c'est une bonne question ça. Eh ben on n'a jamais constaté qu'une araignée pouvait éternuer, donc ça n'a jamais été vu.
4: Vous dites, Christine Rollard, donc elles ont 2 ou 4 poumons. J'enchaîne sur les organes des araignées. Est-ce qu'elles ont un cerveau? Est-ce qu'elles ont un estomac?
6: Alors, elles ont... On va peut-être pas appeler ça un cerveau, pour pas faire justement la liaison directe avec l'humain, ou avec les mammifères, ou avec d'autres animaux. On va parler plutôt de ganglions nerveux, ou de systèmes nerveux, mais qui sous forme de petits ganglions. Et ces ganglions, ils sont reliés souvent... pour les araignées, plutôt aux organes des sens, c'est-à-dire les yeux et tout ce qu'elle a sur les pattes, c'est-à-dire des soies qui lui permettent de sentir son environnement. Après, elle a un cœur, hein, elle a un petit cœur aussi qui bat, hein, donc c'est pas un cœur comme nous, on a la forme d'un cœur, mais c'est une sorte de tube, hein, cardiaque qu'il y a dans l'abdomen. Elle a bien sûr des organes génitaux, donc il y a des mâles, il y a des femelles, donc elle a ça. Elle a un tube digestif, hein, donc ça va de la bouche jusqu'à l'anus. Elle a tous les organes qu'on peut imaginer dans un animal, quel qu'il soit, en particulier, donc avec tout son fonctionnement, exactement comme nous, comme animal mammifère.
4: Le petit cœur de l'araignée qui bat lui aussi, eh oui. Et si vous envoyez une ferra de choum, alors surtout vous nous prévenez. Hein. Salut les matelots.

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1: Une fois encore, le poète s'adresse à la muse pour lui demander de lui envoyer un peu d'inspiration divine.
2: Raconte-moi, muse, les aventures de l'homme aux mille ruses. Oh, ça rime. Qui, après avoir saccagé la cité de Troie, a souffert tant d'années en voyageant sur les eaux.
1: Cela fait 10 ans que la terrible guerre de Troie est terminée. De grands héros sont morts. Achille, Patrocle, Hector ne sont plus. Quant aux vivants, ils ne sont pas pour autant tirés d'affaire. Ulysse, par exemple, est introuvable. Sur l'île d'Ithaque, le trône est vide. Sa femme, Pénélope, et son fils Télémaque sont très inquiets. Bon sang de bonsoir, mais où est-il passé, ce bougre ? La vérité, c'est que le pauvre Ulysse est perdu. Poursuivi par Poséidon, il erre sur la mer Méditerranée en proie à de terribles dangers. Tantôt il lutte contre les ouragans, tantôt il affronte d'affreuses créatures. Mais peut-être que... Oh, attends, on dirait qu'il y a du nouveau. Nous sommes sur le mont Olympe. Profitant de l'absence de Poséidon, Zeus a réuni tous les dieux. Oula, il a l'air sacrément en pétard.
3: Oh la barbe, c'est mortel. Moi, je n'en peux plus. Mais vous les entendez parler, et c'est à cause des dieux. Et pia-pia-pia. Ils n'arrêtent pas de prendre de mauvaises décisions, et ce serait de notre faute s'ils ont des vies misérables. Non, là, vraiment, ce n'est plus possible.
1: Athéna observe son père.
4: Mais qu'est-ce qu'il raconte ?
1: Se demande-t-elle.
4: Il est en train de nous griller une cartouche ou quoi ? Franchement, quel rapport avec la moussaka ? Bon, allez, ça suffit.
1: Les yeux de la déesse sont noirs. Elle est inquiète. Oh, pas pour son père. Ça lui arrive souvent de dérailler. Non. C'est pour le mortel Ulysse qu'elle se fait du mouron.
4: Quand je pense au roi d'Ithaque,
1: finit-elle par dire,
4: mon cœur se déchire. Cela fait 20 ans qu'il a quitté son île. Quand va-t-il enfin pouvoir rentrer chez lui ? En ce moment, il est retenu prisonnier par la nymphe Calypso. Elle l'aime, elle rêve d'en faire son mari, alors elle l'ensorcelle et tente de le séduire par tous les moyens. Le pauvre n'en peut plus, il souffre, c'est horrible. Dis-moi, grand maître de l'Olympe, n'as-tu pas de cœur ? As-tu oublié Ulysse, l'homme qui t'a honoré tant de fois lorsqu'il combattait à Troie ?
1: Évidemment que non, Zeus ne l'a pas oublié. Comment oublier un mortel tel que lui ? Ulysse est si malin, si vif, si rusé. Mais que faire ? Poséidon s'acharne contre lui. Crois-le, le roi des dieux, réfléchis. Creuse-toi le ciboulot à la petite cuillère. Tu vas bien finir par trouver quelque chose. Oh, ça y est, alléluia ! Ses lèvres immortelles remuent, on dirait qu'il a une idée.
3: Hermès, puisque tu es le messager des dieux, vite, va dire à la nymphe Calypso que nous demandons le départ immédiat de notre cher Ulysse au grand cœur, afin qu'il puisse rentrer chez lui.
1: Eh bien voilà ! Oh, franchement, ce n'était pas si compliqué. Ni une ni deux, Hermès chausse ses sandales magiques, hop, il s'envole. Ses souliers d'or le propulsent à toute vitesse sur le dos de la mer. Comme un goéland fou à la poursuite de succulents poissons, il plonge et replonge en se laissant porter par les vagues. Wouh ! Youhou ! Absolument délicieux ! Enfin, il pose ses petits pieds sur l'île de Calypso. Sans surprise, il trouve la nymphe chez elle, enfin, oui, je veux dire, dans sa grotte. Calmement mais fermement, il lui explique la situation.
5: Jaloux ! Vous êtes des jaloux !
1: Lui répond alors Calypso, à deux doigts de péter un lampion.
5: C'est toujours pareil avec vous. Dès qu'un mortel et une déesse tentent de s'unir, vous vous y opposez. Qui est allé le sauver lorsqu'il était perdu dans le nombril de la mer ? Qui lui a promis de le rendre immortel grâce à sa magie ? C'est vous peut-être? Non! Et maintenant, vous voulez me le reprendre? Eh bien, soit. Mais je n'ai pas le courage de le ramener chez lui. En plus, il se trouve que j'ai raté 3 fois mon permis bateau. Donc, débrouillez-vous.
1: Immédiatement, Ulysse commence à construire un radeau. Durant 4 jours, il coupe, il assemble, il taille, il polit. Alors qu'il s'apprête à prendre la mer, la nymphe le retient encore quelques secondes.
5: « Va !»
1: lui dit-elle, les jambes toutes chancelantes.
5: « Si tu savais comme moi les malheurs qui t'attendent, tu choisirais de rester auprès de moi !»
1: Ulysse ne répond rien. Il fait glisser son radeau sur le sable. Et dans un silence d'or, caressé par le clapotis des vagues, il s'en va, poussé par le petit vent doux que fait souffler la déesse.
6: Wouhouhouhou ! Pétard, c'est pas trop tôt !
1: S'exclame Ulysse, fou de joie, en voyant le rivage s'éloigner.
6: Rien n'affiche de l'amour des déesses, et maintenant direction la maison !
1: Hélas, Poséidon, tout juste rentré du bout de la terre, l'aperçoit sur son radeau de bois. Le maître des mers entre dans une colère noire. La vache, mais qu'a-t-il contre le roi d'Ithaque? D'un geste rapide, Poséidon lève son trident dans les airs. Il rassemble les nuages et d'un même mouvement agite les vagues qui montent très haut dans le ciel. Des vents violents venus des 5 continents se déchaînent.

0: La nuit tombe, elle est déchirée d'éclairs. Ulysse tremble de peur.
1: Calypso avait raison. Ça y est, c'est la fin. Pour moi, c'est Quick.
0: Hélas, le pauvre n'a même pas le temps de finir sa phrase. Une immense vague s'abat sur lui. Le radeau se renverse. Ulysse roule dans la mer. Il coule. Comme un anchois à l'huile, entouré de ses haricots verts, il se laisse porter, à la verticale, au milieu des algues. Heureusement, le bon Ulysse n'a pas dit son dernier mot. Il cligne des yeux et d'un coup sec, il remonte à la surface. Il nage de toutes ses forces pour échapper à la mort. Deux jours durant, il dérive, de ci, de là, sur les flots tout déchirés d'écume. Le matin du troisième jour, surprise! Il aperçoit une drôle de forme dans le lointain.
1: Que vois-je? Une crêpe géante?
0: Se demande-t-il.
1: Oh, mais non! C'est un bout de terre ferme!
0: Son cœur bondit dans sa poitrine. Je crois qu'on appelle ça le bonheur. Épuisé, il atteint le rivage. Il fait quelques pas, puis il s'effondre sur le sable. Au même moment, Athéna, qui, sans qu'il ne le remarque, protège Ulysse depuis son départ, souffle des mots magiques à l'oreille de Nausicaa, la fille du roi des Phéaciens. Car c'est au pays des Phéaciens, figure-toi, que s'est échoué notre anchois. Oups. Oh, pardon. Je veux dire, notre Ulysse.
2: Va, Nausicaa, lave ton linge près du rivage. Fais du bruit. N'hésite pas. Amène quelques amis. Défoulez-vous. Tu ne le regretteras pas.
0: Et ainsi, Nausicaa se rend près du rivage. Elle est en pleine forme, tout comme ses camarades d'ailleurs. Elles sautent en l'air, elles font la roue, elles jouent au ballon comme des folles. Lorsque Ulysse enfin se réveille, il fait un bond.
1: Nu? Je suis nu comme un ver. Nom de Zeus, mais qui sont ces femmes? Des déesses? Des humaines?
0: Vite, il coupe une branche pleine de feuilles pour se couvrir un peu. Oui, voilà. Oh, c'est mieux. Puis, il s'approche. Nausicaa, qui lui trouve l'air fort sympathique, le conduit jusqu'au palais de son père. Le roi des Phéaciens s'appelle Alcinous. Y a pas à dire, c'est un chic type. Sans même lui demander son nom, il accueille le naufragé à bras ouverts. Et pour lui montrer que les habitants de son pays s'y connaissent en raffinement, il fait organiser de grands jeux en plein air. Lancer de disques, courses, luttes, boxe, oh pétard, tout y est! Très vite, les jeux se transforment en fête. Des danseurs et des musiciens se mêlent aux sportifs. Ulysse est émerveillé, il se sent tout à coup d'humeur à se plonger dans le passé. Cela tombe extrêmement bien, car il vient de reconnaître dans la foule un poète très talentueux, l'aveugle Démodocos. Alors il l'interpelle en lui lançant ces mots qui courent jusqu'à ses deux oreilles.
1: Toi qui chantes si bien, raconte-nous comment les Grecs se sont emparés de la puissante ville de Troie. Et surtout, n'oublie pas la fameuse histoire de l'animal. Je crois que c'est une grenouille ou une biche.
0: Ajoute le malin Ulysse pour s'assurer du sérieux du poète.
3: Non, un cheval.
0: Répond alors Démodocos en fendant la foule. Puis il se met à raconter, légèrement agacé par la ruse, mais ravi d'avoir été reconnu. Et c'est ainsi que l'Odyssée d'Homère, pour un petit instant, nous ramène en arrière. Youpi ! Nous allons enfin savoir comment se terminer cette drôle de guerre. Démodocos commence son récit à la toute fin du siège. La nuit, lentement, vient de tomber sur le soir. Les Grecs, tiens, c'est étrange, sont remontés sur leur bateau. Au même moment, un cheval de bois, immense, magnifique, est arrivé devant les portes de la cité de Troie. Les habitants hésitent et puis, curieux, ils tirent l'animal qui passe les murailles de la ville. Ça y est, le voilà à l'intérieur. Et maintenant, que faire? Le percer d'une immense lance? Le jeter du haut d'une falaise? Ou bien l'honorer comme un cadeau envoyé par les dieux? Hélas, c'est cette troisième idée qui l'emporte. Malheur à vous, Troyens naïfs! Les Grecs n'ont pas mis les voiles, ils ont fait semblant de partir! Ce cheval est une ruse! Dans son ventre de bois sont cachés Ulysse et plusieurs de ses compagnons! Lorsque les habitants sont plongés dans le sommeil, ils sortent de la bête, ils ouvrent les portes de la ville et font entrer leurs amis. Pas un miaou dans les rues, les Grecs se faufilent dans le noir, ils entrent dans les maisons, ils pillent, ils tuent. Les Troyens n'ont pas le temps de réagir, c'est un véritable carnage. Troie est tombée. Les Grecs ont gagné la guerre.

0: Et tandis que Démodocos poursuit son récit, Ulysse, qui n'a toujours pas révélé son identité, se met à pleurer. Il pense à Agamemnon, à Ménélas et à tous ceux qui sont morts. Il revoit Pénélope, Télémaque et son palais à Ithaque. Impossible d'arrêter les larmes qui coulent sur ses joues, Ulysse s'est transformé en fontaine. Immédiatement, le bon roi Alcinous demande au poète d'arrêter. Puis, il s'adresse à Ulysse.
1: Étranger, dis-nous enfin ton nom et celui de ton pays afin que nous puissions t'y raccompagner. Mais avant, délie ta langue, dépose ton chagrin comme une pierre sur le sol. Raconte-nous les malheurs qui t'ont conduit jusqu'ici. Je le vois dans tes yeux. Il y a au fond de tes pupilles des orages, des tempêtes, des créatures féroces et partout, la mort.
0: L'homme aux mille ruses commence alors son récit.
2: Je m'appelle Ulysse. Je suis roi d'Ithaque. Vous racontez mon histoire? Je veux bien, mais par où commencer? Accrochez bien vos sandales. Je vous préviens, ça va décoiffer.

L'île de la nymphe Calypso s'appelle Ojiji. C'est un endroit merveilleux, époustouflant de beauté. Alors, évidemment, beaucoup ont essayé de la retrouver. Certains l'ont cherché près de l'île de Malte, d'autres au large du Maroc, d'autres encore bien plus au nord, à l'ouest de la Bretagne. Oh, ça paraît complètement fou!

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1: Bonjour, vous êtes sur la boîte à blagues. Laissez votre message après le...
2: Allez, pas de compétition ici, mais un défilé de super blagues pour nous faire toujours plus rire.
3: Bonjour, je m'appelle Camille, j'ai 8 ans, j'habite à côté de Lyon et j'ai une blague pour vous.
2: Salut Camille.
3: Pourquoi les pigeons roux ne peuvent pas aller à la piscine?
2: Je ne sais pas.
3: Parce que les pigeons roux coulent.
4: Génial cette blague, je vais la raconter à mes potes.
3: Au revoir, à bientôt.
5: Bonjour, je m'appelle Aurélien, j'ai 6 ans et je veux bientôt avoir... 7 ans.
2: Salut Aurélien.
5: Comment on appelle les oiseaux qui se grattent d'un seul côté?
2: Un oiseau qui se gratte d'un seul côté? Jamais vu ça, moi.
5: Un oiseau migrateur.
2: Ah, un oiseau migrateur.
5: Au revoir, j'adore votre émission.
6: Coucou, salut l'info. Je m'appelle Charlie, j'ai 10 ans et j'habite à Sauve, dans le Gard.
2: Coucou Charlie, on t'écoute.
6: Aujourd'hui, j'aimerais vous raconter une blague. Vous connaissez la blague de la feuille?
2: Pas le moins du monde.
6: Elle déchire.
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0: Je suis Olma, la machine de la connaissance. Je vis dans la banque de la vie, avec mon gardien Mathieu et sa fidèle Philippine.
1: Tue-toi, Philippine.
0: Nous sommes embarqués dans une aventure
1: où la science est notre seule chance. J'ai déposé Nathalie à l'auberge du Grand Nord. Et je retrouve Linda, parce que Roland Lehoucq vient d'arriver à bord de son voilier. Il est astrophysicien et il vient nous parler du Soleil. Alors j'en profite pour découvrir vraiment la capitale du Svalbard. Rien à voir avec Paris ou New York. Ici, c'est tout petit. Mais c'est la ville la plus au nord du monde. Et ça se voit. Nous sommes fin novembre, il fait moins 7 degrés et je ne sens plus mes orteils. Et je crois bien que Philippine non plus.
2: Allô Mathieu, viens avec moi, je vais te montrer la ville.
1: Volontiers. Alors elle s'appelle Longyearbyen cette ville, c'est ça hein?
2: Mais non, Longyearbyen. Répète après moi. Long.
1: Long.
2: Year.
1: Year.
2: Bean.
1: Bean.
2: Longyearbyen.
1: Longyearbyen.
2: Bah, Bean, ça veut dire ville en norvégien. Et cette ville a été fondée en 1906 par un Américain qui s'appelait John Longyear.
1: C'était qui?
2: Le patron de la compagnie du charbon de l'Arctique. C'est lui qui a fait venir les gens au Svalbard. Et aujourd'hui, même si presque toutes les mines sont fermées, on utilise encore du charbon pour produire de l'électricité.
1: Mais ça pollue énormément, ça.
2: Tu sais, Longyearbyen, ça a l'air joli comme ça, avec toutes ces maisons multicolores. Mais tiens-toi bien, c'est la ville la plus polluée au monde en termes d'émissions de CO2 par personne. Et pas uniquement à cause du charbon. Tout ce qu'on consomme ici, ça vient de très loin, et toujours en avion ou en cargo.
1: Mais en fait, le Svalbard a deux visages. La nature sauvage et cette pollution de l'homme.
2: On sait bien qu'il y a plein de choses qui ne vont pas ici. Alors heureusement, pour nous changer les idées, on peut partir randonner ou aller au casino.
1: Quoi? Il y a un casino ici?
2: Oui! Le Perroquet Gris, il s'appelle.
1: Le Perroquet Gris, ça me rappelle quelque chose.
0: Il avait...

0: sur son épaule un beau perroquet gris du Gabon.
1: La vie est une partie de poker.
2: On est arrivé à mon voilier. Mathieu, je te confie Roland Le Hook.
3: Bonjour Roland.
4: Bonjour Mathieu.
3: Allez, venez avec moi. Nous allons rejoindre, qui vous savez, à la Banque de la Vie. À bientôt, Linda.
2: Bonne journée, Mathieu. Et regarde le ciel. Je crois qu'il va y avoir des aurores boréales.
3: Mes chers amis, le trajet de Longyearbyen, de Longyearbyen à la Banque de la Vie a été magique. La nuit est tombée et le ciel est illuminé de grandes taches colorées qui bougent doucement. C'est comme une vague qui prend son temps. C'est un des plus beaux spectacles que j'ai vu de toute ma vie. Une fois arrivés avec Roland Le Hook, nous retrouvons Olma au niveau 2 dans la verrière.
0: Niveau 2, verrière de la réserve. À plus dans le bus. Bonjour Roland Le Hook.
4: Bonjour Olma.
3: Tenez Roland, j'ai trouvé des chaises longues au fond du placard du salon. Installez-vous dans celle-ci. Moi, je me mets à côté de vous. Voilà, on est bien, non? La tête dans les étoiles.
0: Roland, regardez. Dans le ciel, il y a une sorte de nuage vert qui ondule. On dirait des fantômes qui dansent. Mais qu'est-ce que c'est?
4: C'est une aurore polaire. En fait, on appelle aussi aurore boréale, parce que nous sommes dans l'hémisphère nord, mais aussi aurore australe, si on était près du pôle sud. Et en fait, pendant bien longtemps, les humains qui ont vu ces manifestations spectaculaires dans le ciel se sont posé des questions sur leur nature et ont imaginé des choses évidemment mystérieuses, ont inventé des histoires et des mythes, en imaginant par exemple en Chine que cela pouvait être des sortes de dragons dans le ciel.
0: Mais ça ne peut pas être des dragons. Il fait beaucoup trop froid ici pour des dragons. Alors, qu'est-ce que c'est vraiment ?
4: Alors, nous avons réalisé que le Soleil émettait de la matière, perdait de la matière, pas beaucoup. Il émettait cette matière dans tout le système solaire, et une partie de cette matière, qu'on appelle vent solaire, frappe la Terre. Cette matière, elle a une particularité, c'est qu'elle a une charge électrique qui va interagir avec le champ magnétique de la Terre. Notre Terre est aussi un aimant, une sorte d'aimant géant. Et cela va guider ces particules vers les régions polaires, qu'elles soient polaire nord ou polaire sud.
3: Donc c'est pour ça qu'on en voit autant ici, au Svalbard.
4: Exactement. Dans les régions des latitudes élevées, ça peut être la Finlande, l'Islande, la Suède, la Norvège, on est plus près évidemment des pôles, du pôle nord en l'occurrence, quand on est à Paris, à Marseille, à Barcelone. Et là, on va pouvoir observer plus facilement le résultat de l'interaction du vent solaire avec la très haute atmosphère de la Terre.
3: Et Olma a raison, Roland. On dirait vraiment des fantômes, ces aurores boréales.
0: Des fantômes polaires.
4: Et oui, ça bouge tout le temps, parce que ça dépend des mouvements de ces particules, de la quantité qui arrive, du rythme auquel elles arrivent, et donc ça donne l'impression de draperies lumineuses qui sont en perpétuel mouvement assez lent. Alors certains se plaisent à en faire des petits films, en les accélérant, et là ça donne quelque chose d'absolument incroyable, qu'on ne voit pas à l'œil nu, mais qui rend la chose encore plus extraordinaire.
3: Qu'est-ce que c'est beau ! Il change de couleur comme toi, Olma. Tu as vu ?
0: Oui, vert. Nuance 535. La fierté. Si les fantômes fonctionnent comme moi, ça veut dire qu'ils sont fiers. Dites-moi, Roland, si le soleil est capable de faire de si jolies choses, c'est que c'est une étoile vraiment exceptionnelle.
4: Alors, notre soleil est une étoile tout à fait banale dans les 150 milliards d'étoiles que compte notre galaxie, qui s'appelle la Voie lactée. Une étoile banale, c'est-à-dire qu'elle n'est ni la plus grosse, ni la plus petite, et que de nombreuses autres étoiles ont les caractéristiques de masse, ou de taille, ou de luminosité qui sont voisines de celles du Soleil.
0: Est-ce que la Terre est loin du Soleil ?
4: Alors, le Soleil se trouve à 150 millions de kilomètres de la Terre. Alors c'est un nombre qui paraît énorme,
3: c'est loin,
4: au regard
3: ça.
4: Des distances. Oui, si on compare aux distances terrestres qui se comptent en centaines, milliers de kilomètres, on peut le traduire autrement, en durée que la lumière du Soleil met pour nous parvenir. La lumière du Soleil se propage dans l'espace à une vitesse prodigieuse, qui est 300 000 kilomètres en une seconde. Eh bien, il faut à peu près 500 secondes à la lumière du Soleil pour nous parvenir.
3: Donc 150 millions de kilomètres, en fait, c'est très proche à l'échelle de notre galaxie.
4: Exactement.
0: Et elle est grande comment, notre étoile ?
4: Alors, la taille du Soleil, elle est considérable si on la compare à notre planète, la Terre. Son rayon, c'est 109 fois le rayon de la Terre. En termes de masse, le Soleil a une masse qui est 330 000 fois supérieure à celle de la Terre. C'est vraiment un nombre gigantesque. En fait, la Terre et les autres planètes du système solaire ne représentent quasiment rien dans le système solaire. Le système solaire, 99,8% de sa masse, c'est le Soleil.
0: Et pourquoi est-ce que le Soleil brille ? C'est comme une ampoule qu'on allume dans la journée et qu'on éteint le soir ?
4: Pas du tout. C'est-à-dire qu'on pourrait imaginer le Soleil comme une ampoule, effectivement, quelque chose qui brille parce qu'il est chaud. Ça, c'est une bonne idée. Certaines ampoules brillent parce qu'elles sont chaudes. Les ampoules à filaments. Ces filaments, c'est du métal traversé par un courant électrique. Et ce courant électrique échauffe le métal et le fait briller. Notre Soleil brille parce qu'il est chaud lui aussi. Mais il n'est pas traversé par un courant électrique. Il est chaud parce qu'il est très massif. Son énorme masse le rend très chaud. Sa température de surface, à peu près 6000 degrés. Et quelque chose à 6000 degrés brille en lumière visible à nos yeux. De la même façon que la lave, qui est de la roche fondue, liquide, chauffée, qui est éjectée par les volcans, est brillante et lumineuse en lumière visible. Le Soleil brille parce qu'il est chaud.
3: Et à propos de chaleur, moi je sais ce qu'il nous manque. Des chocolats chauds. Roland, je vais nous en préparer pour tous les deux.
0: Oh, et pour moi aussi.
3: Mais non, Olma, pas de bras, pas de chocolat.
0: Oh.
5: Bien envoyé, bébé.
0: Roland, d'où vient cette chaleur qui fait briller le Soleil ?
4: Alors ça, c'est une question beaucoup plus difficile que les physiciens, les physiciennes ont mis du temps pour comprendre. Au début de notre étude du Soleil, on ne savait pas trop son âge. Mais quand on a compris que le Soleil, la Terre et le système solaire avaient plusieurs milliards d'années, exactement 4,56 milliards d'années, il a fallu expliquer comment le Soleil avait pu briller aussi intensément qu'on le constate pendant une durée aussi considérable. Et la solution est venue au début du XXe siècle, quand on a compris que l'énergie qui permettait au Soleil de briller si longtemps était issue de l'assemblage de noyaux d'atomes, des noyaux d'hydrogène, qui sont le constituant principal du Soleil, pour former un noyau d'un autre atome qui s'appelle l'hélium-4.
0: Mais est-ce qu'à force de briller, le Soleil va finir par s'éteindre ?
4: Alors il va lui arriver quelque chose dans quelques milliards d'années, mais ça ne sera pas s'éteindre. Le Soleil ne va pas s'éteindre comme une allumette qui n'a plus de combustible et qui s'éteint, parce qu'il n'y a plus rien à brûler. Le Soleil, ce qui le fait briller, ce n'est pas une combustion, c'est le fait qu'il soit chaud et qu'il y ait des réactions nucléaires, de fusion nucléaire en son cœur qui nourrissent sa luminosité. Alors ces réactions nucléaires, néanmoins, elles utilisent de l'hydrogène. Quand l'hydrogène central sera épuisé, il va se passer quelque chose. Alors, dans un premier temps, le cœur du Soleil va se contracter, s'échauffer et utiliser l'hélium-4 pour le faire fusionner en carbone. Ça va encore durer à peu près un milliard d'années. Et ensuite, plus rien. Il ne restera plus que ce petit cœur central qui deviendra ce qu'on appelle une naine blanche. Une toute petite étoile qui sera à peu près la taille de la Terre, un peu plus gros, qui sera très chaude. La température de surface pourrait atteindre 50 à 60 000 degrés et qui va être très peu lumineuse tant elle est petite.
5: Pas de bras, pas de chocolat. La tête qu'elle a fait. Un.
3: Et deux chocolats pour la 4. Tenez, Roland.
4: Merci.
3: Alors, donc, attention, c'est chaud.
0: Mathieu, arrête de nous interrompre. Roland, il fera quelle température sur le Soleil quand ce sera une naine blanche ?
4: Alors notre Soleil va finir comme une sorte de petite braise stellaire qui va continuer à briller très faiblement, mais pendant là quelque chose comme 1000 milliards d'années. Donc si on doit résumer, le Soleil est une étoile qui brille très intensément parce qu'en son cœur se déroulent des réactions de fusion nucléaire, celles de fusion d'hydrogène en hélium, qui plus tard seront remplacées par celles de la fusion de l'hélium en carbone. Et à ce moment-là, à la fin de cette étape-là, il ne restera du Soleil plus qu'un petit brandon très faible qui brillera extraordinairement longtemps très faiblement, sans aucune réaction nucléaire, et qui sera sous la forme de ce qu'on appelle une naine blanche.
0: Merci beaucoup, Roland, pour ce voyage vers le soleil. Et avant que vous ne partiez, on va continuer à regarder ensemble

0: chance que j'ai d'être au Svalbard avec Olma, ici, maintenant. Si j'étais elle, je crois que je deviendrais rose, parce que je suis heureux.
1: Niveau moins 15. Salle des graines. Je me branche au générateur et je transfère mes connaissances. La température à la surface d'un chocolat chaud est de 50 à 60 000 degrés.
0: Non, tu as fait une confusion là. Enlève.
1: Information retirée. Il existe des dizaines de milliards d'étoiles comme notre Soleil dans la galaxie. Mais le Soleil est la plus proche de la Terre. S'il brille, c'est qu'il est très grand et très lourd. Et qu'à l'intérieur, il y a des atomes d'hydrogène qui s'assemblent pour donner des atomes d'hélium, ce qui produit de l'énergie. Et quand le Soleil n'aura plus d'hydrogène, il s'éteindra lentement pendant 1000 milliards d'années. En attendant, il émet de la matière jusque dans notre atmosphère. Cette matière est attirée comme un aimant par les pôles. Et c'est ça qui produit les aurores boréales.
0: Il fait combien, Olma, maintenant, dans la salle des graines?
1: Moins 18 degrés. La température idéale. Il fait froid à l'extérieur. Nous avons de l'électricité. Pour cet hiver, les graines sont en sécurité. Regarde, Mathieu. Vert. Nuance 535.
0: Oui, Olma. Tu n'as peut-être pas de bras, mais tu as vraiment de quoi être fier. Olma est un podcast original de France Inter avec la Cité des Sciences et de l'Industrie.
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4: Et coucou les petites curieuses et les petits curieux. Jour, nuit, jour, nuit. Jour, nuit.
5: Bonjour, je m'appelle Suzanne et j'ai 8 ans. Je voudrais savoir pourquoi on cligne des yeux et que se passerait-il si on ne clignait pas des yeux. Merci beaucoup, au revoir.
4: Et tu sais quoi Suzanne, de t'entendre parler de cligner des yeux, j'ai pas arrêté de cligner des yeux en écoutant ta question. Alors cette question, il y a aussi Antoine Brézin qui est ophtalmologiste, chef de service à l'hôpital Cochin à Paris, qui vient de l'entendre. Pouvez-vous nous dire donc pourquoi on cligne des yeux et effectivement si on arrêtait de cligner des yeux, qu'est-ce qui se passerait?
6: Comme vous l'avez dit il y a quelques instants, on n'y pense pas. On a un réflexe spontané de clignement. Donc le clignement, c'est la paupière qui descend, qui balaye la surface de ce qui est à l'avant de l'œil. Et ce qui est à l'avant de l'œil, c'est le hublot transparent, ce qu'on appelle la cornée. La cornée, c'est un tissu extraordinaire parce que c'est l'interface entre le monde extérieur et puis l'intérieur de notre organe, l'œil, donc, qui fait cette interface. Mais pour que nous voyions bien, il faut que la cornée soit parfaitement propre. Donc un peu comme un pare-brise de voiture, s'il y a plein d'insectes qui sont collés au pare-brise et puis si les essuie-glaces ne marchent pas et qu'il y a plein de gouttes d'eau, ben, ça va être très difficile de conduire, ou en tout cas très dangereux. Donc la cornée a besoin d'être propre, elle est lubrifiée, cette cornée, par un film de larmes, sur lequel se collent en permanence des petites impuretés, des poussières qui sont dans l'air, des petites saletés. Et donc, il y a en quelque sorte un balai qui passe, qui sont nos paupières, qui balaye ce film lacrymal et qui le nettoie en permanence pour que nous voyions bien. Donc ça, c'est une première fonction de clignement. Et puis, il y en a une autre qui est un réflexe pour se protéger. Si brutalement, j'avance la main vers votre œil, vous allez avoir un réflexe de recul et puis vous allez fermer vos yeux pour les protéger parce que ce sont des organes vraiment important et donc il faut y faire extrêmement attention.
4: Et alors, est-ce qu'il y a des gens qui sont capables de ne jamais cligner des yeux?
6: Alors malheureusement, il peut y avoir des maladies, des accidents dans lesquels on perd ce réflexe de clignement. De temps en temps, on a ce qu'on appelle une paralysie faciale, c'est-à-dire qu'il y a un nerf qui ne marche pas et qui empêche qu'on cligne bien. Qu'est-ce qui se passe? La cornée devient exposée, elle est plus protégée par les paupières et à ce moment-là, on a une infection ou une inflammation de la surface de la cornée, ça s'appelle une kératite. L'œil se met à piquer extrêmement fort, et puis si on ne fait pas quelque chose, eh bien l'œil va être très très abîmé. Donc cligner, c'est absolument indispensable. Alors une petite note pour Suzanne, j'ai pas bien saisi ton âge, mais on a fait des études dans lesquelles on regarde des adolescents qui jouent à des jeux vidéo. Et de temps en temps, ils sont tellement concentrés sur le jeu vidéo, ils veulent pas perdre une seule image, que quand on les filme, on se rend compte qu'ils clignent beaucoup moins fréquemment qu'ils ne le devraient. Et c'est peut-être pour ça que de temps en temps, quand on joue trop longtemps, en étant trop hyper concentré, on a un peu les yeux qui piquent.
4: Donc il faut qu'on cligne des yeux au max.
6: Ou même tout simplement un peu relâcher le jeu vidéo de temps en temps.
4: Oui, c'est bien aussi mollo sur les écrans et jeux vidéo. Et salut les matelots!

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3: je suis grand.
4: Bonjour, je suis Valérie Zanatti et je vais vous raconter l'histoire de Constance, la petite fille qui voulait changer le monde.

0: Cela faisait presque 8 mois que Constance était entrée au CP. Elle savait déjà lire, écrire et faire des additions à 2 chiffres. Le matin, elle arrangeait son lit avant de partir à l'école. Et le soir, elle prenait son bain toute seule. Elle était capable de préparer des crêpes et de planter des clous dans le mur. Bon, des petits clous avec un petit marteau et dans un mur pas trop dur, parce qu'elle n'avait tout de même que 6 ans et demi. Mais c'était un bon début pour se lancer dans le bricolage. Chaque mercredi, elle allait à son cours de guitare et elle s'entraînait tous les jours. Elle savait déjà très bien jouer un air qui s'appelle « Le matin ». On pourrait croire que tout était parfait dans la vie de Constance, mais ce serait trop simple. Elle avait l'impression que depuis quelque temps, elle voyait des choses qu'elle ne voyait pas auparavant et qui lui faisaient de la peine. Parfois, ça l'empêchait de dormir. Elle pensait au monsieur qui était assis par terre au marché, avec un lapin, 2 chats et un chapeau posé devant lui, à côté d'une pancarte où elle avait réussi à lire « Aidez-nous à manger ». Elle pensait aussi à son papy, qui était à l'hôpital depuis 1 mois et semblait s'ennuyer beaucoup. Elle pensait à des images de guerre qu'elle avait vues à la télé pendant les infos. Il y avait toute une rue avec des maisons détruites. On aurait presque dit que ce n'était plus une rue. Elle pensait aussi à sa copine Kenza, qui déprimait parce qu'elle était sûre que ses parents ne l'aimaient plus depuis qu'ils avaient eu un bébé. Elle ne voulait même plus jouer à l'élastique. Son cas était moins grave que le reste, sans doute, mais Kenza avait l'air vraiment malheureuse. À force de penser, penser et penser encore, Constance eut envie d'agir. Ce soir-là, elle débarqua dans la cuisine où son père préparait une soupe aux 7 légumes, tout en écoutant de la musique et en parlant avec maman des travaux qu'ils allaient faire dans la salle de bain. Constance surgit donc au milieu de la cuisine et de la conversation, en annonçant « Papa, maman, je veux changer le monde !»« Attends 5 minutes, » dit papa, en coupant une courgette en petits morceaux. « Pas maintenant, ma chérie, » répondit maman distraitement. Et ils se remirent à parler, comme si Constance avait simplement dit « J'aimerais manger une banane rôtie » ou « J'ai besoin de mon maillot de bain, j'ai piscine demain. » Constance était stupéfaite. Elle venait de faire l'annonce la plus importante de sa vie et ses parents ne réagissaient même pas. Elle hésita à répéter sa phrase, mais comme elle était un peu vexée, elle dit plutôt « Bon, la maîtresse m'a donné quelque chose pour Bouzy, je vais le voir. »« D'accord, ne tarde pas, » dit papa, « on va bientôt dîner. » Bouzy habitait juste la maison d'à côté. Ce qui tombait bien, parce qu'il était aussi dans la classe de Constance, et surtout parce que c'était son meilleur ami. Bouzy était incroyablement doué en dessin. Il était capable de faire des portraits de toutes les personnes qu'il rencontrait, et il dessinait si bien les animaux qu'on pouvait croire qu'ils étaient vivants. 3 jours avant, Bouzy s'était cassé les 2 poignets en cours de sport. Les pompiers avaient débarqué dans la cour pour l'emmener à l'hôpital. Ça avait beaucoup impressionné tous les élèves, qui avaient eu soudain l'impression que Bouzy était devenu un garçon à part, presque un héros. Ils avaient même été un peu jaloux. Constance, elle, avait été inquiète et malheureuse, parce que la classe sans Bouzy, c'était nettement moins bien et moins drôle qu'avec lui. Pour aller chez Bouzy, il suffisait de se faufiler entre le mur et la clôture, contre laquelle poussaient de très jolies fleurs mauves, qu'on appelle les cosmos. Constance et Bouzy disaient que c'était leur passage secret. À vrai dire, leurs parents aussi connaissaient ce passage, mais ils n'étaient pas assez minces pour l'emprunter, et de toute façon, Constance et Bouzy aimaient beaucoup le mot « secret », qui était capable de donner une lumière mystérieuse et dorée à n'importe quelle phrase. Constance frappa 3 coups à la porte de la maison de Bouzy. Son papa vint lui ouvrir. C'était un homme très bavard et très souriant, que Constance aimait beaucoup. Il avait l'air d'avoir grandi tout en étant resté un enfant.
1: Ah, Constance, salut, c'est super gentil de venir. Bouzy va être content de te voir. Tu veux un chocolat chaud? Tu préfères un jus de carotte, peut-être? Tu as faim? Je viens de préparer un tiramisu du tonnerre. Je veux bien un jus de carotte, merci, répondit Constance en se dirigeant vers la chambre de son amie. Bouzy était assis sur son lit. « Oh, c'est toi ?» dit-il avec le même grand sourire que son père, auquel il ressemblait beaucoup. « J'ai un peu menti à mes parents. Je leur ai dit que la maîtresse m'avait donné quelque chose pour toi, mais j'avais juste envie de te voir, » dit Constance.
0: « Il s'est passé quelque chose de grave ?» demanda Bouzy, qui était très doué aussi pour deviner ce qui ne se voyait pas forcément.
1: « Je ne sais pas si c'est grave, mais c'est très important. »
0: Constance hésita. Et si son amie ne la prenait pas au sérieux, comme ses parents? Mais Bouzy la regardait si gentiment qu'elle se lança.
1: « Voilà, je veux changer le monde !»
0: Bouzy la fixa d'un air attentif, puis murmura. « C'est une très bonne idée. Par quoi tu vas commencer ?»«
1: Je voudrais que tous les enfants aient des parents qui les aiment. » Qu'il n'y ait plus de guerre, que personne ne meure de faim et que tout le monde ait une maison.
0: C'est un beau programme, dit Bouzy. Mais tu sais comment faire? Pile à ce moment-là, le papa de Bouzy entra avec un verre rempli de jus de carotte bien frais.
2: La bellissima est servie, chantonna-t-il.
0: Comme si Constance était une Italienne très importante assise dans un grand restaurant. Constance but une grande gorgée de jus de carotte. Alors, tu as une idée pour changer le monde? Lui redemanda Bouzy. Constance soupira.
1: Je crois, mais ça s'en mêle un peu dans ma tête. Tu veux m'aider à faire un plan?
0: Constance et Bouzy aimaient le mot plan presque autant que le mot secret. Dans leur réservoir des mots préférés, il y avait aussi chocolat, surprise et saperlipopette. Parce que c'était un mot qui avait l'air d'avoir enfilé une salopette pour faire rire tout le monde. Ils commencèrent donc à élaborer un plan. Ils réfléchissaient ensemble à voix haute, puis Constance écrivait avec un feutre doré sur une grande feuille noire pour que le plan ait l'air sérieux. Elle nota ceci. Il y a 7 milliards d'êtres humains sur Terre. Ça fait beaucoup de parents et beaucoup d'enfants. Il y a énormément de pays. On ne sait pas combien exactement, mais au moins 100, et ils n'ont pas l'air d'être tous très copains. On ne sait pas parler les langues de tous ces pays, mais on sait dire « yes »,« no » et « cat » en anglais, et « si »,« bellissima » et « tiramisu » en italien. Ça peut nous aider. Constance s'appliquait pour bien écrire et ne pas faire de fautes.
1: « C'est pas vraiment un plan », soupira-t-elle au bout d'un moment. On ne sait toujours pas par quoi commencer.
0: Dehors, la pluie se mit à tomber. D'habitude, Constance aimait entendre les milliers de plic, ploc, ploc, ploc sautiller dans ses oreilles. Mais là, elle avait les larmes aux yeux. Bouzy n'aimait pas la voir ainsi. Il murmura.
1: Je crois que c'est difficile de changer le monde d'un coup.
0: Il faut peut-être attendre d'avoir 12 ans comme ma cousine, ou 31 ans comme mon papa.

C'est pas possible que ce soit impossible, dit Constance, toute triste. On peut commencer par des petites choses. Tu peux aller jouer de la guitare pour ton papy à l'hôpital, par exemple, dit Bouzy. Mais ça changera pas le monde, dit Constance. Ça rendra ton papy heureux, comme si tu changeais sa vie. C'est déjà pas mal. Et puis, tu peux venir aussi me faire des crêpes samedi. C'est la seule chose que mon père rate tout le temps. Le visage de Constance s'éclaira. D'accord, je viendrai, dit-elle. Elle lui fit un bisou sur la joue droite et elle partit bien vite, parce qu'il pleuvait de plus en plus fort et que la soupe devait être prête. Ce soir-là, dans son lit, Constance pensa que plus elle grandirait, plus elle aurait de bonnes idées pour changer le monde. Et puis, elle n'était pas seule. Bouzy l'aiderait sûrement. Et à cette pensée, une grande joie l'envahit. Elle ferma les yeux et remonta sa couette pour se cacher dessous. Elle se sentit minuscule, comme un grain de sable. Et aussitôt après, immense, comme l'univers. Puis de nouveau minuscule, comme un grain de sable. C'était une drôle de sensation, mystérieuse et pas désagréable. Elle sourit dans le noir et s'endormit. Et voilà, l'histoire est finie. Et maintenant, au lit.

0: Et la mer, c'est peut-être les poissons qui boivent toute la mer.
1: Par des tuyaux,
2: par des petites mares,
3: par les nuages, parce que les nuages, ils font tomber de la pluie. Et la pluie, quand il y a des gros trous, il y a des personnes qui faisaient de l'eau, quand il pleut, l'eau peut aller dans le trou. Et comme ça, ils peuvent se baigner dedans.
4: Elle commence dans le ciel, mais après, elle tombe dans les marais ou autre part, et elles vont dans les rivières pour aller jusqu'à la mer.
5: Mais moi, je pense que la mer, il y a de l'eau sous le sol. Et que ça va aussi dans les marais, que c'est pour ça que ça fait des rivières.
0: Et aussi, quand elle n'est pas remplie, la mer, c'est peut-être les poissons qui boivent toute la mer.
4: Et c'est peut-être pas les poissons, vu qu'au bout de la mer, au fond de la mer, dès qu'il n'y a plus de mer, c'est un autre pays.
6: Et les vagues, tout ça, alors ça marche comment? Qu'est-ce qui fait? Qu'est-ce qui fabrique les vagues?
0: Quand il a un truc qui a plein d'eau dedans et du coup, peut-être que, je sais pas comment ça s'appelle, mais c'est quoi? Un château d'eau qui va jusqu'à la mer. En fait, il creuse un trou et après ça va jusqu'à la mer.
3: Quand il y a du vent qui souffle fort, je pense que ça peut faire des vagues, ça peut faire des tsunamis. Et ça peut emporter un quartier.
4: C'est le vent aussi pour moi, vu que le vent il pousse. Du coup, quand on nage à chaque fois et que je veux aller sur le sable et que vu que les vagues sont vers le sable, à chaque fois ça me pousse.
5: Les poissons, en fait, quand ils remuent sa queue pour nager, ça peut pousser les vagues. L'eau, que ça fait des vagues.

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2: Bonjour, je m'appelle Evaël, j'habite à Étréchy, dans l'Essonne. J'ai 9 ans et voici ma blague. Quelles sont les lettres qui bougent tout le temps?
3: Occupé.
2: A, J, T, agité. Merci, au revoir.
0: Elle est rigolote, celle-là.
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4: J'ai une blague pour vous. Quel est le comble pour un professeur de musique? Mettre des mauvaises notes.
1: Trop bien, cette blague.
5: Bonjour, c'est Naomi et Marius. On a 12 ans et 8 ans. On habite à La Roche-Blanche, en Auvergne. Et on voulait vous raconter une blague.
4: Connais-tu la blague de la chaise?
5: Oui, elle est pliante. Au revoir, salut l'info.
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7: 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Tu connais, non? Quand j'étais petit, je pensais qu'en louchant trop, je pouvais me bloquer les yeux. Que les cils sur mes joues avaient le pouvoir d'exaucer les vœux. 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

0: Bonjour petits et grands scientifiques de France Musique. Dans ce nouvel épisode du Labo, et pour clore notre passionnante série sur la voix, je vous propose que l'on s'intéresse à la voix modifiée ou même créée de toutes pièces par les technologies et l'intelligence artificielle. Comment en sommes-nous arrivés là ? Allez, SOSO, filons sur la planète musique et technique.
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0: La réponse que vous venez d'entendre n'a pas été prononcée par un petit monsieur caché dans mon téléphone. Enfin, je crois pas. Y a quelqu'un là-dedans ? Nous avons désormais l'habitude, chaque jour, que les machines, les ordinateurs nous parlent. Et plus on avance, plus les voix semblent réelles, humaines. En musique, grâce à l'intelligence artificielle, nous sommes même capables de reproduire la voix d'un artiste célèbre et de lui faire chanter n'importe quoi. La voix.

0: L'envie de transformer et de s'amuser avec la voix parlée ou chantée ne date pas d'hier. L'un des premiers instruments qui a allié nouvelles technologies et voix humaine s'appelait le vocodeur. Oh, j'adore ce son. Il te ressemble un peu SOSO d'ailleurs. Le vocodeur fonctionne grâce à un micro. Un micro dans lequel on parle ou on chante. La voix passe dans un système qui la découpe en tranches de fréquence.
1: Vous m'en mettrez 10 tranches, pas trop épaisses, s'il vous plaît.
0: Le vocodeur prend les tranches de fréquence, les malaxes et les pétris pour leur donner un autre son, un son de synthé la plupart du temps. Les mots, l'intention et même parfois le grain de la voix sont toujours là, mais le vocodeur les transforme pour leur donner un côté original, drôle parfois, robotique souvent. Ce qui a fasciné de nombreux groupes dès les années 1970, comme le groupe allemand Kraftwerk. Waouh ! Tout de suite, ce son nous plonge dans l'univers de la science-fiction. C'est génial ! Mais pourtant, à l'origine, le vocodeur n'était pas du tout fait pour la musique. Lorsque Homer Dudley, ingénieur des laboratoires Bell, grand spécialiste du téléphone et des télécommunications, lorsqu'il développe cet outil, donc dans les années 1930, c'est surtout pour crypter des messages hyper importants ou coder des communications militaires.
2: Les carottes sont cuites, les gars, je répète, les carottes sont cuites.
0: Aujourd'hui, des artistes, notamment dans le rap, utilisent toujours les vocodeurs. Mais ils s'amusent aussi avec un autre outil, l'autotune.
3: On m'appelle l'OVNI, je suis dans l'insomnie. Je sais même plus, hein, ouais, mec, on parle plus, ils jalousent, on a le truc, je les comprends pas, faut que je parle cru.
0: À l'origine, l'autotune est un outil, un logiciel, un plugin conçu pour corriger les fausses notes. Mais poussé à son maximum, il donne aussi un effet robotique, une autre manière de dire, de chanter, de scander, que l'on entend aujourd'hui et depuis plusieurs années, dans le rap et dans la pop.
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0: S'amuser avec la voix, d'accord. Mais peut-on créer une voix qui n'existe pas? Ou inventer de toutes pièces une voix que l'on rêve d'entendre?
1: Oh, j'adorerais entendre la voix. La voix lactée.
0: Oui, enfin, si ça ne vous dérange pas, je vais prendre un exemple un tout petit peu plus concret. Dans le deuxième épisode de cette série autour de la voix, nous avons parlé des castrats, ces chanteurs qui avaient subi enfant une terrible opération. Conséquence, ils conservaient tout au long de leur vie, dans leur corps adulte, une voix d'enfant ou proche de la voix féminine. Nous n'avons pas d'enregistrement de leur voix, ou très peu, et de mauvaise qualité. Les technologies et l'intelligence artificielle peuvent-elles nous aider ? En 1994, le film Farinelli sort au cinéma. Il s'agit de l'histoire du plus grand et du plus célèbre castrat italien. Mais comment le réalisateur Gérard Corbio a-t-il pu recréer la voix de Farinelli, inimitable aujourd'hui, puisqu'ayant des caractéristiques physiques et donc vocales que plus personne dans le monde ne possède ? Un souffle puissant, de beaux graves

0: des aigus stratosphériques, aucune chanteuse ou aucun chanteur ne peut reproduire ce son aujourd'hui. Alors comment faire ? Eh bien à l'époque, il y a donc plus de 30 ans, pour recréer la voix de Farinelli, les équipes du film ont travaillé avec l'IRCAM, l'Institut de Recherche et Coordination Acoustique Musique. Ils ont enregistré deux chanteurs, un homme et une femme. Puis, ils ont découpé tous les moments de chant en des milliers de petits tronçons. Ils ont parfois allongé certaines notes, ils en ont réduit d'autres, puis ils ont mixé le tout. Un travail titanesque pour tenter d'être au plus près de ce que devait être la voix de Farinelli. En 2022, rebelote. L'IRCAM, avec de nouveaux moyens techniques, s'est à nouveau plongé sur le cas du castrat Farinelli, pour un projet de l'artiste Judith Deschamps. Cette fois-ci, pour recréer cette voix perdue à jamais dans les couloirs du temps. Les équipes de l'IRCAM, donc, ont enregistré 6 voix, dont 2 d'enfants, sur un seul et même air. Ils ont ensuite entraîné l'IA à séparer la hauteur des notes, les timbres, puis à créer, réadapter et modeler une voix pour aller vers le résultat le plus plausible et le plus satisfaisant possible. Et c'est toujours pareil avec l'IA. Elle a besoin de nous, humains, pour lui donner un objectif et surtout l'entraîner au maximum pour atteindre notre but. Pour cela, l'IA apprend en écoutant, en balayant des milliers et des milliers de morceaux et de chansons. Elle analyse toutes les voix chantées, quelle est la couleur, le timbre, le rythme, la manière de prononcer chaque syllabe, consonne ou voyelle. Elle découpe tout en tout petits morceaux, un peu comme un jeu de Lego. Quel tri, quelle range, quelle classe.
1: Nicolas, tu vas ranger ta chambre, oui.
0: Lorsqu'on lui demande un nouveau morceau, une nouvelle voix, l'IA va piocher dans ses stocks de petites briques pour construire une nouvelle forme. Enfin, ici, une nouvelle voix. Et à l'heure où je vous parle, et on sait que tout ça évolue à la vitesse de l'éclair, l'IA arrive même à associer l'intonation de la voix et les nuances avec le sens du texte qu'elle doit chanter. C'est complètement fou. Et toi, SOSO ? Es-tu doté d'une intelligence artificielle ? Oh, te vexe pas, c'est une blague. Bien sûr que t'es intelligente. Allez, retour au labo. Et à la prochaine, petits et grands scientifiques de France Musique.

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5: Et coucou les petites curieuses et les petits curieux, elles ont en vue.
6: Bonjour, je m'appelle Octave, j'ai 10 ans et je voudrais savoir si les requins dorment.
5: Octave veut savoir si les requins font des roupillons. François Sarano, vous qui le connaissez très bien en tant que plongeur et biologiste, est-ce que vous savez si ça dort alors un requin ?
7: Bien entendu, les requins dorment. Les requins sont comme nous, ils ont besoin de se reposer et de dormir. Alors, certains requins se posent sur le fond et somnolent et dorment comme nous. Par exemple, les requins corail, les requins à pointe blanche du lagon, ouais, ils se posent sur le fond, ils dorment.
5: Il
7: y a même des requins qu'on appelle les requins dormeurs. Et d'autres requins, parce qu'ils doivent avoir un courant d'eau qui oxygène leurs branchies, eh bien, nagent lentement, mais ils somnolent tout en nageant lentement. D'autres se laissent couler.
5: Carrément.
7: Carrément. Et leur sommeil est bref. Ils remontent et hop, ils se laissent couler. Mais tous les requins dorment. Ils ont besoin de dormir, ils ont besoin de se reposer. En général, d'ailleurs, les requins sont des animaux qui sont peu actifs. On croit que les requins, c'est des animaux qui chassent tout le temps. Non, les requins, ils passent beaucoup de temps à se reposer, à nageoter tranquillement. Et on les voit souvent au milieu de bancs de poissons qui ne se soucient pas d'eux, parce que, justement, ils savent qu'ils somnolent.
5: Est-ce qu'ils ferment les yeux et est-ce qu'ils peuvent dormir plusieurs heures pour ceux qui sont au fond, comme vous disiez ?
7: Alors, ceux qui sont au fond restent au fond, posés sur le fond pendant plusieurs heures, des dizaines d'heures parfois, en plongée, on retrouve régulièrement les mêmes requins dans les mêmes grottes et on voit qu'ils sont là, ils sortent chasser pendant une heure, puis reviennent se coucher et ils restent dans leur grotte. Alors, il y a certains requins qui ont une membrane qui remonte et qui, comme nous, la paupière, mais obstrue leur. Puis d'autres requins n'en ont pas. Donc, c'est pas parce qu'ils ont les yeux ouverts qu'ils ne dorment pas. C'est pas comme nous, ils n'ont pas besoin d'avoir les paupières qui se baissent et le noir qui arrive pour sommeiller.
5: Tous les requins dorment donc. Hein.
7: Tous les requins dorment. Même le grand requin blanc dort. Il dort en nageant. Lui, à notre connaissance, ne se pose pas sur le fond. Il somnole en nageant.
5: Et pourquoi, vous parliez du requin dormeur, François Sarano, pourquoi on l'appelle requin dormeur ? Parce qu'il dort tout le temps ?
7: Parce que justement, on l'appelle le requin dormeur parce que justement, on...

0: le trouve le plus souvent endormi, posé sur le fond. Et même dans des anfractuosités ou des grottes, et il reste là pendant des heures et des heures. La première fois que le commandant Cousteau a filmé ces requins, il en a même fait tout un film, parce qu'on découvrait que les requins pouvaient dormir. Il les a filmés au Yucatan, au Mexique, et ça a été la stupéfaction dans le monde des scientifiques, parce qu'on pensait que les requins ne dormaient pas. Et tout d'un coup, l'équipe Cousteau filme des requins qui restent des heures et des heures dans des cavernes posées sur le fond, à la stupéfaction générale. Et puis après, on s'est aperçu que c'était la généralité.
1: Mais alors, est-ce que les requins ronflent ou font des rêves ? Ça, c'est une autre question. Salut les matelots !

0: Chère auditrice, un grand bonjour à toi, Ingrid au micro. Bienvenue dans ce nouvel épisode de Salut l'Info.
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0: Et nous allons évoquer l'actualité avec une fidèle de l'émission. Elle habite à Paris.
1: Bonjour, je m'appelle Isaline, j'ai 9 ans et je vais participer à Salut l'Info. Je suis contente de commenter l'actualité avec Ingrid.
0: Dans ce numéro, on te parle d'une expérience scientifique menée par des classes avec l'astronaute Sophie Adenau pour faire pousser des plantes à la fois dans l'espace et sur Terre. On te présente aussi le concours Zéro Cliché qui invite à réfléchir aux idées toutes faites sur les filles et les garçons. Et on te parle de l'étonnante transformation du Pont Neuf à Paris.
2: Allez, c'est parti !
0: Jeudi 28 mai, les députés français ont voté pour supprimer de la loi un texte très ancien, raciste et violent, appelé le Code Noir. Rédigé en 1685 sous le règne de Louis XIV, le Code Noir a servi à organiser l'esclavage dans les colonies françaises, des territoires conquis par la force par la France. Réduire quelqu'un en esclavage, c'est le priver de sa liberté et le forcer à travailler sans salaire et sans aucun droit. Entre le XVIe et le XIXe siècle, des hommes, des femmes et des enfants, surtout venus d'Afrique, ont été capturés puis emmenés de force très loin de chez eux, par exemple en Guadeloupe, en Guyane, sur l'île de la Réunion ou en Louisiane, en Amérique. Là-bas, ils travaillaient pour des propriétaires de terres qui s'enrichissaient grâce à leur travail. Les esclaves ne possédaient rien et pouvaient être achetés, vendus ou encore loués. Le Code Noir donnait ainsi tous les pouvoirs aux maîtres esclavagistes. Il prévoyait par exemple des punitions violentes pour les esclaves qui tentaient de s'enfuir.
1: Bah, il faut pas faire ça parce que les Noirs et les Blancs, ils ont les mêmes droits, c'est la même chose.
0: Bien sûr, c'est pour cela que l'esclavage a été interdit en France il y a près de 2 siècles, en 1848. Depuis cette date, le Code Noir n'était plus utilisé. Mais il n'avait pas été supprimé des textes et des lois, ce qui est fait maintenant, après le vote de tous les députés.
3: Pour 254 contre 0, l'Assemblée nationale a adopté.
0: Ce vote rappelle que l'esclavage est reconnu en France comme un crime contre l'humanité. C'est quand des personnes ou des dirigeants s'en prennent à tout un groupe de personnes et leur font subir des violences très graves. Et il permet aussi aux Français de se rappeler les horreurs de l'esclavage et de penser à tous les gens qui les ont subis.
1: Il s'est passé quoi cette semaine ?
4: Vous savez, le foot, c'est pas que pour les garçons. La preuve, je joue en club.
0: Tu viens d'écouter un extrait de la vidéo « Filles ou garçons, faites ce qui vous plaît ». Elle a été réalisée par des élèves de CP de l'école Port-Ariane à Latte, près de Montpellier. Ce film a gagné le premier prix du concours national Zéro Cliché, organisé par le CLEMI, une organisation chargée de l'éducation aux médias et à l'information. Des milliers d'élèves participent chaque année en France à ce concours. Ils récompensent des vidéos, des dessins ou des textes qui expliquent que les idées toutes faites sur les filles et les garçons ne sont pas toujours vraies et qu'on peut s'en libérer. Pour leur vidéo, les élèves ont mené l'enquête dans leur école. Résultat, encore un enfant sur 5 pense que le foot est un sport de garçon. Presque un enfant sur 2 trouve que la danse est réservée aux filles. Et pour 7 enfants sur 10, jouer à la poupée est une affaire de filles. Les clichés persistent donc.
1: Il y a les petites voitures, moi j'aime bien les petites voitures par exemple. Mon petit frère il aime bien les dinettes. Il y a la corde à sauter, mon frère c'est un champion, il adore.
0: Justement, ces élèves de CP insistent dans leur film. Tout le monde peut faire les mêmes activités. On voit un sportif qui fait de la corde à sauter pour s'entraîner, une conductrice de car qui jouait avec des petites voitures quand elle était enfant. On découvre aussi des filles qui pratiquent le karaté et un garçon qui aime jouer à la poupée.
1: Bah, j'ai vu cette vidéo et ça m'a plu parce qu'il n'y a pas que les filles qui peuvent aimer quelque chose ou les garçons qui aiment quelque chose. C'est la même chose. Il n'y a pas qu'un truc pour les filles et un truc pour les garçons, quoi. Je trouve ça super. Vraiment, bravo à CCP. De quoi on parle maintenant ?
0: Du Pont Neuf.
5: Bah, ça détonne un peu. C'est assez surprenant. On est intrigué par la beauté de ce que ça peut représenter. Donc on s'imagine des montagnes, des Alpes ou autres. Et ça détonne tellement, c'est tellement en contraste avec l'architecture de Paris.
0: Depuis quelques jours, il y a du mouvement sur le plus vieux pont de Paris. Tout a commencé mi-mai. La moitié du pont a été fermée, puis de drôles de bâches, imprimées en noir et blanc, ont recouvert les pieds du pont. Pour finir, une structure gonflable en forme de caverne s'est élevée dans les airs jusqu'à 18 mètres de hauteur.
1: Waouh ! C'est une grotte ?
0: Oui, le pont neuf s'est transformé en gigantesque grotte, telle une montagne au-dessus de la Seine. Cette œuvre d'art a été créée par J.R., un artiste célèbre pour ses immenses photographies. Avec cette grotte, il veut rendre hommage à deux autres artistes, Christo et Jeanne-Claude, qui avaient enveloppé le même pont il y a 41 ans, en 1985. À l'époque, le pont neuf s'était transformé en gros paquet cadeau en tissu doré. 3 millions de spectateurs s'étaient déplacés pour le voir.
1: Bah je pensais pas qu'on pouvait faire ça, surtout sur un pont. On pourrait faire tous les ponts comme ça, ça serait trop cool dans toute la France. C'est une super idée. On fera un super château de bonbons, comme ça on pourra tous les manger.
0: La caverne de JR devait ouvrir au public le 6 juin. Les visiteurs se seraient baladés à l'intérieur en musique, mais le mardi 2 juin, le vent et la pluie se sont abattus sur Paris et un bout de la toile qui formait la grotte s'est détaché. L'œuvre d'art gigantesque s'est cassée. L'ouverture au public est donc repoussée pour le moment, le temps pour JR et son équipe de tout reconstruire sous les yeux des spectateurs venus voir la grotte écroulée.
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6: Hello coucou, ici Sophie Adenau, astronaute de l'Agence spatiale européenne depuis la Station spatiale internationale. C'est parti pour le lancement de l'expérience Chloris. C'est une incroyable aventure collective. Vous êtes plus de 260 000 élèves à participer dans plusieurs milliers d'écoles, collèges et lycées de toute la France et même ailleurs sur la planète.
0: Ce que tu viens d'entendre, c'est un message vidéo adressé à 4500 classes par l'astronaute française Sophie Adenau, qui se trouve depuis le 14 février sur la Station spatiale internationale, l'ISS, à 400 km de la Terre. Le 22 mai dernier, ses classes de primaire, de collège et de lycée se sont lancées dans le projet Chloris, organisé par le Centre national d'études spatiales. Alors je me suis rendue à l'école primaire Élie Buzyn, à Paris, où une classe de CE1, CE2 et une classe de CM2 participent à cette étonnante aventure.
7: Moi, je suis très fière de moi d'être en contact avec la deuxième astronaute française à aller dans l'espace.
8: Elle est un peu loin et on sent qu'elle est toute proche.
9: C'est aussi un grand privilège pour nous parce qu'on n'a pas ça tous les jours.
0: L'idée de l'expérience Chloris, c'est de faire pousser des plantes à la fois dans l'espace et sur Terre pour comparer leur comportement. Sophie Adenau réalise l'expérience en apesanteur ou plutôt en microgravité, comme disent les scientifiques. Et en même temps, des milliers d'élèves reproduisent exactement la même expérience en classe. L'expérience dure 10 jours. Elle consiste à faire germer des graines de deux plantes, l'arabette des dames et le mizuna. Les élèves ont d'abord fabriqué une grande boîte en carton rectangulaire pour placer les graines à l'intérieur dans des boîtes de pétri.
10: C'est une petite boîte qui est ronde, qu'on utilise pour les scientifiques.
0: Dans sa vidéo, Sophie Adenau montre la boîte où elle fait, elle aussi, pousser ses plantes.
10: En fait, elle a un peu près la même chose, sauf que les boîtes de pétri ne sont pas rondes, elles sont carrées et elle a plus de matériel scientifique.

0: Et non. Par contre, la différence avec nous, c'est que elle peut voir les boîtes de Pétri, mais elle peut pas ouvrir la boîte.
1: Parce que si elle ouvre, tout va partir.
0: Oui.
2: Et oui, avec la microgravité, à bord de l'ISS, les objets flottent. Sur Terre, dans les classes, les élèves observent jour après jour ce qui se passe pour leurs plantes.
3: Bah ça a un peu déjà poussé, mais pas beaucoup.
1: Tu me montres ?
3: Oui.
1: Allez, on va regarder. Waouh, la boîte magique s'ouvre. Alors.
3: Oh waouh. Ça pousse. C'est trop différent.
4: Ça pousse.
3: Ah ouais.
2: Avec cette expérience géante, les élèves font pousser les plantes sur Terre avec différentes lumières. Sophie Adeneau fait pareil dans l'espace.
5: Et on va voir la différence si ça va mieux pousser dans l'ISS ou sur Terre.
2: Objectif ? Étudier les effets de la gravité, la force qui attire les objets vers le sol, sur la germination et la croissance des végétaux. Une aventure commune entre Terre et espace, c'est exceptionnel. Mais en plus, Chloris est l'occasion pour les élèves d'apprendre les bases du raisonnement scientifique. D'abord, on formule des hypothèses, c'est-à-dire qu'on suppose des choses. Ensuite, on fait des expériences. Et ensuite, on analyse les résultats pour savoir si ce qu'on avait supposé était exact. La maîtresse de la classe à double niveau CE1-CE2, Madame Ferreira, est très enthousiaste.
6: Ils ont joué les petits scientifiques et ils ont vu aussi qu'être scientifique, c'est pas être bloqué, coincé dans un bureau avec la chemise blanche, la blouse blanche, mais c'est aussi faire des sciences en classe. Parce qu'après, on va justement envoyer nos résultats, nos mesures, comparer à ce qui se fait dans l'espace. Et à partir de leur travail et de leurs recherches, de leurs hypothèses, ça va aboutir à quelque chose. Donc c'est du concret, ils auront participé à quelque chose de vrai.
2: Au jour 10, que va-t-il se passer ?
6: On va enlever les boîtes de Pétri et les enfants vont mesurer. Donc de la graine jusqu'au bout de la tige et de la graine jusqu'au bout de la racine.
3: Et je crois qu'on va envoyer des photos à Sophie Adeneau et on va voir la différence.
2: Évidemment, les enfants sont impatients de connaître les résultats.
3: Cette mission, c'est parce qu'ils voulaient voir si on pouvait développer un écosystème dans l'espace et ça pouvait être le même que sur Terre.
2: Un écosystème, c'est un ensemble d'êtres vivants qui fonctionnent les uns avec les autres.
1: Et le but, c'est quoi le but final ?
3: C'est, je sais pas, peut-être de vivre sur une autre planète. C'est juste incroyable, on a l'impression en fait d'être des grands scientifiques.
7: Moi je pense qu'ils nous confient cette mission parce qu'on est la future génération.
2: Et oui, ce projet doit aussi servir à nourrir la curiosité des enfants, comme le souligne Sophie Adeneau.
8: Je suis absolument ravie de faire cette expérience avec les classes françaises. Quelle que soit l'expérience qu'on fait, mais parfois il y a des résultats surprenants. Et bien c'est comme ça qu'on avance, on continue à se poser d'autres questions. Et c'est comme ça que se fait le progrès scientifique. Ça commence quand on est tout jeune, en fait, à avoir la curiosité éveillée. Et pour moi, c'est vraiment très, très important d'essayer de susciter cette graine de curiosité chez les jeunes.
2: Cette expérience fera aussi, c'est certain, germer des vocations.
9: À bientôt, salut la France.
10: Non, mais vraiment, j'ose pas le dire.
11: J'ai pas envie d'en parler. Mais si, vas-y, on se dit tout.
2: Et cette semaine, c'est Arthur qui nous a laissé un message sur notre répondeur.
12: Bonjour, je m'appelle Arthur, j'ai 7 ans et j'aimerais savoir pourquoi mon frère il n'arrête pas de se prendre pour le meilleur parce qu'il est plus grand que moi.
2: Ah, comme ils peuvent être agaçants parfois, ses grands frères et ses grandes sœurs. Surtout quand ils se vantent de tout savoir mieux faire que les plus petits. Mais entre nous, ce n'est pas difficile de mieux réussir quand on a eu quelques années de plus pour s'entraîner. Pour t'aider, mon cher Arthur, je te conseille d'abord d'ignorer ces fanfaronnades, car plus tu vas réagir, plus ton frère va essayer de te provoquer. Il se la raconte parce qu'il a gagné à votre jeu préféré ? Fais-lui un petit sourire et ne réponds rien. Laisse passer un peu de temps. Puis, fais-lui remarquer que ce serait sympa de sa part, en tant que grand frère, de t'apprendre tout ce qu'il sait si bien faire. Ça lui permettra de sortir de cette petite compétition qu'il crée entre vous. Au lieu d'être ton adversaire, il pourrait devenir une sorte de coach qui te donne des conseils et t'aide à progresser. Et je suis sûre que ça le rendra très fier de

0: de voir y arriver de mieux en mieux. Entre frères et sœurs, chacun a toujours quelque chose à transmettre à l'autre. Et puis, le plus important n'est pas de savoir qui est le meilleur, mais de s'entraider et de partager de bons moments ensemble.
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0: Attention, humour en approche. Voici la première blague de notre boîte à blagues.
2: Bonjour, je m'appelle Aurel, j'ai 6 ans et j'habite à Petit Bourg en Guadeloupe et je vais vous raconter une blague. Qui parle toutes les langues sans jamais les avoir apprises? Vous ne savez pas?
0: Bah non, je sèche.
2: C'est l'écho.
3: Écho.
4: Écho.
0: Merci Aurel. Thank you Aurel. Gracias Aurel.
3: Bye bye. Bye bye.
0: Allez,
3: bye,
0: suivante.
5: Bonjour, je m'appelle Lynn, j'ai 12 ans et j'habite près d'Annecy. J'ai une blague pour vous. Quel est le copain du feu? Vous ne savez pas? Le pote au feu.
0: Hé hé, tu as mis le feu avec ta devinette.
5: Merci, j'adore votre podcast.
0: Merci Lynn, on enchaîne.
6: Bonjour, salut l'info. J'adore votre podcast. J'espère que vous allez bien. J'ai une blague pour vous. Que dit un loup sur le parking?
0: Ouh, je ne sais pas.
6: Je me gare. Merci, salut l'info. J'adore votre podcast.
0: Ouh là là, merci à cette auditrice qui a oublié de nous laisser son prénom. Sur le répondeur de Salut l'Info, on t'invite aussi à nous laisser ton âge, la ville où tu habites et le numéro de téléphone de tes parents. Vivement, la prochaine moisson de blagues et devinettes, tu peux les partager à tout moment sur le 01 47 79 40 00.
7: Hey, attends, pars pas tout de suite, c'est pas encore fini.
0: C'est justement le moment de tendre à nouveau le micro à notre auditrice de la semaine, Isaline. Alors toi, Isaline, tu habites
8: à Paris.
0: Quel est ton monument préféré à Paris?
8: La Tour Eiffel. Je suis déjà y allée une fois, c'était bien, mais j'ai pas pu aller tout en haut parce que j'ai trop le vertige.
0: Tu t'es arrêtée à quel étage?
8: Au deuxième.
0: C'est déjà pas mal.
8: Bah, aller à Paris parce que ça c'est joli, c'est la ville de l'amour.
9: C'est la

0: ciel bleu.
1: Quelle est ta matière préférée à l'école, Isalie?
2: L'histoire, parce que tu peux apprendre de ton passé et savoir ce qu'on faisait. Et puis là, on est dans les temps modernes, on est après la guerre des religions. L'Antiquité, c'est bien. Il y a la conquête de Jules César et il y a plein de trucs assez rigolos.
3: Ave César, respect et robustesse.
4: Respect et robustesse, Caius C+. Alors, les nouvelles sont bonnes? J'ai venu, j'ai vu, j'ai vaincu, Veni Vidi Vici, comme d'habitude.
3: Veni Vidi, ça va. Vici, c'est un peu prématuré.
2: Puis on a étudié que les Gaulois. Mais bon, les Gaulois, c'est nous.
3: En Gaule, par exemple.
4: Quoi, en Gaule? Bah, c'est Vici, en Gaule. Toute la Gaule est occupée, qu'il y a.
3: Toute, non. Un village peuplé d'irréductibles Gaulois résiste...
4: Encore et toujours à l'envahisseur. Oui, je sais, j'ai déjà entendu ça quelque part. Bon.
1: Quelle est ta star préférée?
2: Céline Dion.
1: Alors, qu'est-ce que tu nous chantes de Céline Dion?
2: Bah, d'amour et d'amitié.

0: Magnifique. Alors, pourquoi tu aimes Céline Dion?
1: Parce qu'elle est une grande chanteuse et moi, je rêve d'être chanteuse. C'est mon rêve. Je chante tout le temps, dès que je peux. En plus, je fais de la chorale.
2: D'ailleurs, bonne nouvelle pour les fans de Céline Dion. La chanteuse québécoise qui démarre une tournée en septembre sur la scène parisienne de la Défense Arena vient d'annoncer qu'elle y ferait 10 concerts supplémentaires entre le 8 et le 29 mai 2027.
0: On termine avec ta chanson préférée ?
1: C'est La Vie de Mika.
0: Tu penses à quoi quand tu l'écoutes ?
1: Bah, je pense à la vie parce que c'est la vie, dam, dam. Puis c'est la vie quoi, elle est très bien.
0: Qu'est-ce qu'il dit ? Il dit vive la vie ?
1: Non, il dit c'est la vie, bah par exemple, c'est la vie de mourir, c'est la vie de, je sais pas, c'est la vie d'avoir des devoirs, c'est la vie d'aller à l'école.

0: Et c'est déjà l'heure de nous quitter. Ça aussi, c'est la vie.
1: Bah, c'était trop bien. Et c'est tellement bien de participer à Saline Info et voilà.
0: Merci Isaline de nous avoir si bien accompagnés aujourd'hui. Toute l'équipe d'Astrapi et de France Info te salue, ainsi que tous les auditeurs et auditrices de l'émission. Surtout, garde la pêche et le sourire en attendant notre prochain numéro. Bye bye!

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0: Magnifique ce programme de France Musique.
2: Les contes de la Maison Ronde. Vassilissa la Très Belle, chapitre 6. Ce n'est pas tous les jours facile pour les héroïnes de contes merveilleux. Heureusement, souvent, ça finit bien. On le sait. Mais en attendant que ça finisse bien, elles traversent malheur sur malheur. Elles affrontent épreuve sur épreuve. Pourquoi ça ne pourrait jamais se passer bien tout le long de l'histoire? Ne peut-on pas imaginer une histoire où il ne se passe rien? Nous avons laissé Vassilissa libérée du joug de la sorcière, libérée du joug de la marâtre et de ses mauvaises filles, marchant seule par les grands chemins. Et voici ce qui arriva ensuite.
3: Au petit matin, Vassilissa, qui n'avait eu aucun mal, enterra le crâne, ferma la maison et partit sur le grand chemin.

0: Arrivée en ville, Vasilissa fut recueillie par une vieille femme qui lui proposa d'attendre chez elle le retour de son père. Mais la jeune fille n'y croyait plus. Au bout de plusieurs mois, Vasilissa dit à la vieille
1: « Je m'ennuie à ne rien faire, grand-mère. Pourrais-tu m'acheter du lin à filer ?»
2: La vieille lui apporta du lin. Heureuse de se distraire, Vasilissa se mit au travail. Penchée sur son ouvrage, sous le regard bienveillant de sa poupée, Vasilissa filait en pensant à sa mère. Et plus elle y pensait, plus ses doigts devenaient rapides, habiles et virtuoses, comme ceux d'un musicien. Tant et si bien qu'elle fabriqua bientôt un fil merveilleux, aussi fin que les cheveux d'un enfant. Avec ce fil, elle tissa une toile extraordinaire qui fut terminée à la fin de l'hiver. Une toile douce et légère, d'une incroyable perfection. Au printemps, Vasilissa fit blanchir la toile et dit à la vieille femme
1: « Va au marché, grand-mère. Vends cette toile et garde l'argent pour toi. Ça me fait plaisir. »
3: « Oh, quelle beauté ! Mais tu n'y songes pas, ma fille. Une telle
4: merveille. Je vais la porter chez le tsar. »
0: La vieille dame s'installa devant le palais, commença à aller et venir sous les fenêtres. Le tsar la remarqua et l'appela.
5: Que fais-tu là, bonne vieille? Que veux-tu?
4: Je vous apporte un objet rare, mon tsar. Un objet comme votre majesté n'est pas prête d'en voir.
5: Montre donc.
4: Tenez.
2: Oh. Mais ce tissu est léger comme une plume, aussi fin que les ailes d'une libellule. Quelle merveille! Combien en demandes-tu, bonne vieille?
4: 800 000 euros.
2: Hein?
4: Je plaisante, mon roi. Une toile pareille n'a pas de prix. Nul ne peut l'acheter. Seul le tsar peut la porter. Je tiens à vous l'offrir. C'est un cadeau.
2: Oh, merci, bonne vieille. Mais que faire d'une matière aussi précieuse et fragile?
5: Fabrizio!
6: Si, signore! Majesté?
2: Ah, mon fidèle tailleur!
6: Ciao, bella!
4: Ciao!
2: Regarde ce qu'on vient de m'apporter, Fabrizio. Dis-moi, quel vêtement exceptionnel pourrais-tu coudre dans ce tissu exceptionnel?
6: Allora, mais che magnifico, no? Aucun, votre majesté. Non, pas, la toile, elle est si fine que je la déchirerais à la première piqûre.
2: Ah. Alors, aucun tailleur n'est donc assez habile dans tout le royaume pour m'en faire quelques chemises?
6: Ma... Je le crains, et même pas à Milano. Désolé, votre majesté, scusate.
2: Très bien, très bien. Mais dis-moi, bonne vieille, puisque tu as su tisser la toile, tu sauras sans doute coudre mes chemises, toi.
4: Cette toile ne sort pas de mes mains, majesté. C'est ma fille adoptive, qui l'a filée et tissée elle-même.
6: Ah, signore, non, non. C'est un mensonge. Je m'inscris en faux. Une petite fille, une ragazza, elle débloque la vieille, c'est pas possible. Sono Fabrizio della Vacca. J'ai été formé chez Dolce di Gabbio et j'ai travaillé 10 ans chez Tartufo, Cremoso et Mozzarella. Alors non, jamais une petite fille, elle peut travailler mieux que moi, sinon alors quoi? Il pleut des vaches, non?
4: J'ai plus une petite fille, vous savez, et je vous promets que c'est bien elle. Elle a mis tout son cœur dans cet ouvrage.
6: Ah, si c'est vraiment une petite fille, je vois pas comment je peux pas faire mieux qu'elle.
2: Mm-hmm. Eh bien, soit. Je vous propose un défi. Bonne vieille, amène-nous ta fille. Nous scindrons l'étoffe en deux parties égales et vous aurez chacun une heure pour coudre une chemise digne de mon rang.
6: D'accord, majesté. Mais attention, mon roi. Défi à armes égales, mano a mano. Parce que je sens bien qu'il y a quelque magie derrière la conception de cette étoffe magnifique, non?
2: C'est entendu, Fabrizio. Mano a mano, aiguille contre aiguille.
6: Così vi, va bene.
4: Va bene.
2: Je fournirai moi-même le matériel et l'épreuve aura lieu sous surveillance. On va s'amuser. Le jour du grand défi arriva. Tout était installé dans la grande salle de bal. Tout le matériel avait été inspecté et les deux concurrents virtuoses étaient motivés comme jamais. Le couturier du tsar, Monsieur Della Vacca Fabrizio.
6: Ah, ciao a tutti, grazie, grazie mille. Perfetto.
2: Vous pouvez avancer.
6: Certo.
2: Monsieur Fabrizio?
6: Ah, je sais pas.
2: Monsieur Fabrizio, qu'est-ce que c'est que cette machine à coudre?
6: Cosa? Ma non. Ah, si, pardon, à la boulette. Non, c'est parce que, en fait, j'ai prêté le veston à ma sœur qui est arrivée de Sicile hier. Elle a dû laisser la machine dedans et voilà.
2: Monsieur Fabrizio.
6: Lo giuro. Ma va fa Napoli.
2: Mademoiselle, la très belle Vassilissa. Ah, qu'est-ce que vous avez dans ce petit sac?
1: C'est pas de la triche, Majesté. C'est juste mon porte-bonheur.
2: Aucun objet personnel n'est toléré durant l'épreuve. Veuillez me le remettre immédiatement.
0: Vassilissa hésita. Elle savait qu'une fois sortie de son sac, sa poupée serait vue et perdrait tout pouvoir.
1: Adieu, ma poupée. Mon aimé, il est temps pour moi de voler de mes propres ailes.
2: Bien, à vos aiguilles, que le duel commence.

0: Qu'est-ce que c'est que cette issue aussi? Pas possible. Ah, cazzo.
1: Un souci, Fabrizio?
0: Che? No, tutto bene, tutto bene. Grazie.
2: Tant mieux. Ah.
1: Top. Le temps imparti est écoulé. Oh, mademoiselle, est-ce que votre œuvre est prête?
3: Oui, je crois.
1: Eh bien...
3: Le tsar mit son torse à nu et Vasilissa lui passa elle-même la délicate chemise qui lui allait à ravir.
0: Ma, signore, et mon œuvre à moi alors? Ma majesté, attendez, il faut le voir porter, c'est une question de lumière aussi. Vous regardez même pas. C'est pas juste, c'est la conception italiana. Allora, non? Che vergogna, c'est la triche totale.
3: Sous le charme de la jeune femme, le tsar lui prit les mains et dit
1: « Je ne te laisserai pas partir, ma douce beauté. Veux-tu devenir ma femme ?»«
3: Non. » »«
1: Ah, alors oui, je sais que c'est assez soudain, mais... »«
0: Pardon, je reviens du coup, mais ma chérie, enfin, c'est pas possible. »«
3: Quoi ?»«
0: Bah, non, je sais que c'est pas très Me Too ni très moderne, mais dans les contes, le prince y propose, la fille elle dit oui et tout le monde est content. Youpi, regarde-le, il est tout beau, on dit Mastroianni.
3: C'est bon, c'est bon là.
1: Oui,
3: c'est
1: bon, ok, merci, merci.
0: Allez,
1: Fabrizio.
0: Forza.
1: Allez. Non, mais en même temps, je comprends tout à fait. Je comprends ta réaction, t'as raison. On va prendre le temps, on va apprendre à se connaître. On recommence à zéro, ça te dit?
3: Oui.
1: Ok. Bah d'abord, est-ce que je te plais? Parce que toi, tu me plais vraiment. T'es super belle. T'as des yeux magnifiques. Tu sens bon comme un yaourt à la fraise.
0: Ah non, bah le yaourt, c'est pas vrai.
1: Et dès que je t'ai vue, j'ai su que la vie n'aurait de sens que si je la passais avec toi.
3: Que votre majesté ne s'offense pas. Je serais heureuse et honorée de devenir votre... Enfin, de devenir ta femme. Bon, en fait, tu me plais vraiment beaucoup aussi, hein. Mais c'est malheureusement impossible pour moi de célébrer un tel événement en l'absence de mon père. Je voudrais tant partager ce bonheur avec lui.
1: Et à ce moment précis...
4: Et on ne sait toujours pas comment un tel hasard a pu se produire sans un soupçon de magie.
5: J'ai vendu toutes mes marchandises.

0: Le père de Vasilissa était revenu de son long voyage. Il fut tout heureux de retrouver sa fille et de rencontrer le tsar.
1: Priviet, quel honneur, mon roi, quel honneur, mon tsar, d'avoir un tel fils. Oh, que tu es belle, ma fille. Dans tout le royaume, on célébra sans tarder les noces des amoureux.
0: Le père de Vasilissa resta vivre auprès des jeunes époux.
2: Je vous dérange pas.
0: Ainsi que la vieille femme qui avait accueilli Vasilissa comme sa fille.
3: La poupée n'avait, semble-t-il, plus aucun pouvoir. Mais Vasilissa continua à la garder précieusement cachée au fond de son sac. C'est bien des années plus tard qu'elle s'en sépara vraiment. Lorsque, devenue maman à son tour, elle en fit cadeau à sa fille.

À la fin des contes merveilleux, tous les personnages se réunissent et se prennent par la main. Voici le tsar, voici la vieille dame gentille, voici Baba Yaga, voici le père, voici la marâtre et ses deux filles, voici les cavaliers noirs et rouges et blancs, voici le tailleur, voici Vasilissa et voici la poupée magique. Ensemble, ils exécutent une petite danse, puis s'inclinent pour vous saluer avant de plier les décors et repartir en voyage, à cheval, au galop, à pied, par la poste, par le bouche à oreille. 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
5: Et coucou les petites curieuses et les petits curieux. Alors avis aux parents, on reste à côté des plus jeunes pour écouter.
6: Bonjour, je m'appelle Kevin, j'ai 15 ans et je voulais savoir comment est-ce que les gens deviennent thanatopracteurs. Merci.
5: Et merci à toi Kevin. Écoute, j'ai, je crois, la personne pour te répondre. Il s'appelle Nicolas Delestre, il est spécialiste en préservation de la dépouille humaine et... à la tête, c'est ça Nicolas, à la tête d'un centre de formation qui s'appelle AFIT, c'est un centre de formation justement pour thanatopracteurs. Nicolas Delestre, c'est quoi déjà un thanatopracteur avant de venir à la formation?
7: C'est une personne qui va se rendre au chevet des défunts afin de préserver leur corps le temps de la présentation de celui-ci à la famille. En fait, un thanatopracteur, c'est quelqu'un qui va utiliser des techniques et des fluides qui vont permettre de ralentir la décomposition du corps pour un temps donné, un temps défini par la loi.
5: Et alors comment on devient thanatopracteur de Montpellier?
7: C'est une excellente question, Kevin. Eh bien, écoute, il faudrait déjà que tu aies le bac, puisque c'est une obligation légale depuis 2022. Ensuite, tu intègres un centre de formation en thanatopraxie. Dans ce centre de formation, tu vas apprendre énormément de choses que tu n'auras pas vues au lycée, qui vont être totalement nouvelles pour toi. Une fois cette formation terminée, tu vas obtenir une attestation de formation qui va te permettre de passer un diplôme national, un diplôme théorique national, qui est organisé toutes les années en janvier par le ministère de la Santé.
5: Alors, attendez, l'attestation, c'est combien de temps? Au bout de combien de
7: temps?
5: C'est
7: 6 semaines.
5: 6 semaines, voilà. Ah, c'est assez rapide.
7: C'est 195 heures minimum.
5: D'accord, et au bout de ces 6 semaines, donc, on peut passer le diplôme?
7: Alors, on passe le diplôme théorique uniquement. Ah. Une fois que ce diplôme théorique est obtenu, il faut savoir que c'est un diplôme à numerus clausus.
5: Combien?
7: Il y a à peu près toutes les années 65 personnes qui obtiennent le concours théorique pour 400 candidats. Une fois que vous avez obtenu cette partie théorique, vous avez la possibilité, la chance, de pouvoir apprendre le métier de thanatopracteur auprès d'un maître de stage. Là, ça ne va pas être une question réellement de temps, même si vous avez 6 mois pour effectuer ce stage, ça va être une question de nombre de soins. Officiellement, vous n'avez que 75 soins à réaliser pour pouvoir passer l'examen de thanatopraxie. Donc, au bout du nombre de soins demandés, 2 thanatopracteurs viennent observer un soin de conservation réalisé par le stagiaire et ils évaluent si celui-ci est apte ou non à devenir thanatopracteur. Il faut être très honnête, 75 soins, c'est totalement irréalisable. On n'arrive pas à devenir thanatopracteur en 75 soins.
5: C'est quoi?
7: C'est trop
5: assez,
7: peu,
5: en fait.
7: Il faut beaucoup, oui. Beaucoup plus de soins. L'étendue des raisons, des causes de la mort, l'état des corps, etc. est tellement large qu'en 75 soins, le stagiaire n'a pas le temps d'avoir une vision globale de ce qu'est la dépouille humaine et ses représentations de la mort. Même 200, même 300 soins, ce ne serait pas suffisant. Mais simplement, au bout de 75 soins, vous avez le droit de passer cet examen. Une fois que vous avez fait ça, vous êtes publié au journal officiel et vous êtes officiellement thanatopracteur.
5: Et donc, en général, il y a combien de temps qui se passe, on va dire, entre le bac que Kevin pourrait avoir derrière et le moment où il exerce vraiment?
7: Il faut compter 2 ans. Et après, Kevin est embauché. Et Kevin n'aura pas de problème d'emploi pour une raison très simple, c'est que ça doit être à peu près la seule profession de France où il y a le plein emploi.
5: Est-ce qu'il y a aussi une dimension psychologique à la formation? Parce qu'il faut quand même avoir les épaules, quoi.
7: Alors, la formation, en fait, en tant que telle, évidemment, lorsque l'on recrute un étudiant, on va énormément s'intéresser à son côté psychologique. On va s'intéresser également beaucoup à son côté éthique. Parce que, évidemment, on ne peut pas confier le corps des défunts, le corps sous sein privé, donc qui appartient à une famille, dans les mains de n'importe qui. Les thanatopracteurs, quand ils sortent d'un centre de formation, quand ils sont habilités par le ministère de la Santé, ce sont des personnes qui ont un haut degré d'éthique et de formation psychologique. Alors, évidemment, il y a des trous dans la raquette. Ça, c'est toujours le cas. Ça risque de changer, heureusement, puisque de plus en plus la thanatopraxie est prise en compte. Et du coup, ben, forcément, la médecine du travail arrive.
5: Voilà, et peut-être que des vocations sont nées, ou pas. Salut les matelots!

0: Macron.
1: 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Allez, on s'écoute une petite bestiole.
2: Quelle bestiole as-tu choisi ? Il fait terriblement froid. Je suis au bord de la banquise du pôle sud, en plein océan Antarctique. Qu'est-ce qui souffle comme ça ? Ce bruit fort et saccadé, on dirait une respiration. Ça doit être un phoque qui vient se remplir les poumons en surface. À entendre le volume de ce souffle, c'est un phoque énorme. Allez, courage mon Denis. Enfile ta combinaison intégrale, ton masque, ton tuba et plonge.

0: Inspiration. Expiration. Inspiration. Expiration. C'est bon. J'ai bien respiré. J'ai assez d'oxygène dans le corps pour plonger et chercher des bestioles à me mettre sous la dent. J'ai tellement la dalle que j'avalerai un éléphant de mer.
1: Il vient de plonger à côté de moi. Oh, c'est bien un phoque, mais l'un des plus gros, le léopard de mer.
2: Waouh ! Le déplacement d'eau m'envoie valdinguer. Je vais en perdre mon masque et mon tuba.
0: Hein ? Tiens, un humain ? Pas si fréquent dans ces eaux glacées.
3: Faut pas rester dans le passage, hein ! Je prends de la place, moi. Je ne suis pas une crevette décharnée.
1: Ok, je vais rester à bonne distance. Cette bestiole fait bien 3,40 m de long, deux fois ma taille. Et vu son allure imposante, c'est sûrement une femelle. Chez les léopards de mer, les femelles sont plus longues et grosses que les mâles. Eux mesurent autour de 3 mètres et pèsent entre 200 et 400 kilos. Cette femelle doit bien faire plus de 500 kilos. Son corps long et musclé est couvert de poils argentés très courts, parsemés de taches noires, comme un léopard. Ses nageoires pectorales battent l'eau avec force pour le propulser. Ses nageoires caudales l'aident à se diriger. Grâce à ses attributs, elle ondule dans les flots avec légèreté.
0: Oh, il est urgent que je trouve de la nourriture. Je vais bientôt mettre bas. Je le sens. C'est le moment ou jamais de manger un maximum. Une fois que le petit sera né, il aura besoin d'être allaité pendant plusieurs jours.
4: Oh bah, il suffisait de demander. Là, à quelques mètres, du krill, mon petit déjeuner préféré.
1: D'un coup puissant de nageoire caudale, la femelle léopard de mer fonce en direction d'un banc de krill. Elle ouvre grand sa gueule et la referme comme si elle croquait dans un gros sandwich.
0: Oh. Une bonne dose de krill, ça fait du bien.
1: Bien qu'il soit un grand prédateur de manchots, de phoques, de pieuvres et de toutes sortes de poissons, le menu du léopard de mer est aussi composé de krill. Pour capturer ses proies très différentes, il possède des canines pointues permettant de croquer les grosses proies et des molaires à pointe recourbées qui retiennent le minuscule krill.
0: Allez, j'attaque le plat de résistance. J'ai repéré une colonie de manchots à Delhi en passant près de la côte tout à l'heure. Je vais la jouer fine, parce que eux aussi m'ont vu.
1: La léoparde quitte les abords de la banquise. Elle nage en direction d'une côte déchiquetée, formée de rochers et de gros galets, sur lesquels les vagues viennent s'échouer mollement. Des manchots à Delhi barbotent dans l'eau peu profonde.
0: Vous voilà mes petits manchots bien gras, tous alignés sur le bord. Il y en a qui se sont mis à l'eau. Je vais leur faire le coup du crocodile.
1: La léoparde reste à distance. Son énorme museau allongé affleure à la surface de l'eau, puis se cache à nouveau sous l'eau. Oh, elle a disparu. Où peut-elle bien être? Oh, ça y est. Je la vois le long de la falaise. Elle ondule, ne laissant apparaître que l'arrière de sa tête et son dos, si bien qu'elle ressemble aux rochers alentour. Les manchots ne l'ont pas repérée. En anglais, léopard des mers se dit leopard seal. Leopard pour léopard et seal pour phoque. Ces bestioles sont tellement agiles et discrètes quand elles se déplacent que les troupes d'élite de la Navy américaine sont appelées des SEALs.
0: Viens plus près, mon petit casse-croûte appétissant. Dépêche-toi, j'ai plus beaucoup d'air dans mes poumons.
1: La léoparde saisit la patte d'un manchot tout délicatement. Elle l'entraîne sous l'eau vers le large. moi qui m'attendais à un gros splash, le manchot se débat à coups d'aileron. Mais la léoparde ne lâche pas prise. Elle le dévore morceau par morceau.
4: Oh, presque aussi bon que le krill. Bon, j'y retourne.
1: Mais t'as encore faim ?
4: Oh bah oui. Pour me remplir, je dois manger encore 6 manchots. Et puis, je te rappelle que je mange pour 2 en ce moment.
1: La léoparde réutilise sa technique d'affût, toujours sans se faire repérer.
4: Ah, ça y est, j'ai la panse bien tendue. Maintenant, direction un bout de banquise épaisse, bien solide et surtout isolée. Je ne suis pas une baleine, moi. Je ne fais pas naître mon petit dans l'eau. Ah, alors, voyons voir. Est-ce que ce bout de glace est bien dur ? Oh non, c'est trop fin. Il y a encore quelques années, c'était tout gelé ici. Mais maintenant, avec le réchauffement climatique, la banquise n'est pas encore bien formée. Bon. Allez, plus loin, derrière ce gros iceberg. J'avais repéré un morceau de glace bien épais. Je fonce. Je sens le petit s'agiter dans mon ventre. Il est bientôt prêt. Il faut que je me dépêche de grimper sur la banquise.
1: Arrivé en bordure d'une partie bien solide de la banquise, la léoparde s'élance.
4: J'ai raté. Je suis trop lourde. En prenant plus d'élan, ça devrait le faire. 1, 2, 3. Ça y est. Je sens que ça ne va pas tarder.
1: La léoparde est parcourue de contractions. Après chacune d'entre elles, elle se tortille de gauche à droite et elle pousse.
4: Ça contracte. Allez, Maléo.
1: J'aperçois une tête de bébé léopard au bout du corps de la femelle, à la base des nageoires caudales.
4: Encore un effort. Ton petit est sur le point de sortir.
1: Oh ! La tête est sortie. Les yeux du bébé sont noirs, ronds et grand ouverts. Ses nageoires pectorales sont encore collées contre son corps.
4: Allez, un dernier effort. Je le sens qui arrive. Sors, mon petit.
1: Ça y est, le bébé léopard est sorti du corps de la femelle. Il le glisse sur la banquise. Qu'il est grand et gros. Il mesure au moins 1,20 m et doit peser dans les 35 kg, comme un enfant de 10 ans.
4: Te voilà, mon léopardo. Je vais te nettoyer.
1: La léoparde lèche son petit qui semble tout étonné d'être là. Mais il se remet bien vite de ses émotions et donne des coups de museau sur le ventre de sa mère pour trouver une tétine et se nourrir. Il tète. Sa mère est couchée sur le côté. Elle est épuisée.
4: Je vais enfin pouvoir me reposer. Je crois que je vais faire un petit somme.
1: Je vais les laisser tranquilles. Pendant cette aventure, nous avons entendu le mot anglais « seal ». Que signifie-t-il ? Banquise ? Phoque ? Crevette ? Bravo ! Seal signifie bien « phoque » en anglais. C'était une aventure glacée et glaçante, mais c'était bestiolement génial.
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1: Bonjour, vous êtes sur la boîte à blagues.
2: Laissez votre message après le...
3: Je m'appelle Marceau, j'ai 8 ans et j'habite à Angers. Voici ma blague. Pourquoi les canards sont-ils toujours à l'heure ?
4: Ah, ça, je sais, on l'a déjà eu, celle-là. C'est parce qu'ils sont toujours dans l'étang.
3: Parce qu'ils sont toujours dans le coin-coin.
4: Oh, super, super comme blague.
1: Elle est trop bien cette blague, je vais la raconter à mes potes.
5: Bonjour, salut l'info. Je m'appelle Tristan, j'ai 8 ans, j'habite à Angers et j'ai une blague pour vous. Dans quelle ville les moutons sont-ils les plus brillants ?
4: Aucune idée.
5: À Belfort.
4: Ah oui, car ils bêlent fort.
6: Trop bien cette blague.
7: Bonjour, salut l'info, je m'appelle Johanna, j'ai 9 ans et j'habite à Vincennes. J'aimerais vous raconter une blague. Qu'est-ce qu'un oiseau qui ne se gratte que d'un côté ?
4: Elle est pas facile, celle-là.
7: Vous ne savez pas ? Un oiseau migrateur.
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9: Vous êtes comme
8: coup de théâtre. Aujourd'hui, 20 mai 1514, au milieu du récital qui clôture les cérémonies de mariage de François d'Angoulême, futur roi de France, notre bon roi Louis XII, vous savez, celui qui n'est pas très drôle, malade et un peu dépressif. Donc, notre bon roi Louis XII a brutalement interrompu le spectacle. Oyez, l'incroyable aventure des chantres venus du futur.
10: Mon cher Bucelle, la boîte.
11: J'ai la boîte.
10: J'ai fort goûté cette farce musicale qui m'a bien accaparé et m'a tant amusé que j'en ai oublié mes gouttes. Ah, le rire est la meilleure médecine qui soit et soyez-en remerciés de me l'avoir rappelé, ainsi que mon gendre qui nous a offert ses réjouissances et ma fille, qui m'a persuadé d'y assister. Cette boîte, cet objet extraordinaire qui a l'air inerte, mais qui, dès qu'on le touche, s'éclaire comme une pierre magique, je sais qu'il est à vous.
12: Oui, c'est à nous, Majesté, plus précisément à Stérène.
10: Eh bien, maintenant, il est à moi. Ah, incroyable. Regardez. Noir. Je le touche, hop, il s'éclaire. Regardez, encore, hein.
13: Pourquoi tu vois,
12: hop. J'ai eu peur que ce soit à cause de la musique qui n'était pas à son goût qui nous a interrompus. Et en fait, c'est le téléphone.
10: Marguerite, vous étiez au courant de l'existence de cette pierre?
13: Oui, Majesté.
10: Et toi, François?
14: J'étais au courant, mais je ne l'avais point encore vue.
10: Ça vaut le coup d'œil, mon cher gendre, ça vaut le coup d'œil. Regarde, noir, hop, il s'éclaire. Et vous comptiez m'informer de l'existence de cet objet à quel moment?
13: C'était notre intention, Majesté. Ne suis-je pas venue avec les chantres? Mais ces deux félons nous ont dérobé l'objet. À quoi cela rimait-il de vous parler de cet objet extraordinaire s'il n'y avait plus d'objet extraordinaire?
15: Point ne suis félon, madame. Et c'est par dévotion pour votre personne et pour votre bien que j'ai fait cela, pour vous libérer de l'emprise de ces drôles.
10: Et nous vous en savons gré, prévôt, ainsi qu'à messire Bussy. Et sachez d'ores et déjà que pour vous remercier, vous officierez désormais à mon service.
16: C'est trop d'honneur. Nous n'avons fait que notre devoir.
13: Bussy, tu n'es qu'une crapule, tu ne perds rien pour attendre.
16: Nous sommes sous la protection du roi. Vous ne pouvez rien contre moi, duchesse.
13: C'est ce qu'on verra.
10: Oh ! Qu'est-ce que c'est ? Des voix ! Elles sortent de la pierre !
14: Ce n'est rien, Majesté, je vais vous montrer. Ne bougez pas, j'arrive.
10: Bussy a raison ! Il y a donc des gens qui vivent à l'intérieur ! Je t'ordonne d'arrêter cela ! Oh, ah, tu commandes à la pierre ! Comment fais-tu cela ?
14: Il suffit d'appuyer là, Majesté.
10: Là ?
14: C'est ça. Allez-y, Majesté, appuyez.
10: Oh, oh, oh, oh, oh, c'est diabolique ! Des animaux ! Vous entendez? Des animaux qui chantent!
12: C'est une chanson que nous avions enregistrée justement pour présenter le téléphone à François et à votre majesté.
10: Que vous aviez quoi? Qu'est-ce que j'ai encore que ça?
14: Ça, c'est le véritable miracle, majesté. Vous permettez?
17: Allô?
14: Laurence, tu nous entends?
17: Damien, les autres sont avec toi?
14: On est là!
10: C'est la sorcière de la boîte!
17: Le prévôt, il disait qu'il allait vous... J'étais morte d'inquiétude. Luc ?
12: Je suis là.
17: Il faut que je te parle.
14: Laurence, je te présente Sa Majesté le roi Louis XII. J'ai mis sur haut-parleur. Salue-le.
17: Le roi Louis XII ? Vraiment ?
12: Majesté, je vous présente Laurence Requia, ma compagne.
10: Vous êtes bien chanceux, mon ami, de pouvoir mettre votre femme dans une boîte.
12: Ce n'est pas une bouette, Majesté. Il n'y a personne dans la bouette.
10: Et où est-elle, si point née dans la boîte?
12: Elle est très loin, Majesté. C'est juste sa voix qui voyage entre les boîtes.
10: Entre les boîtes? Il y a donc d'autres boîtes comme celle-ci?
17: Luc, il faut que je te parle, c'est important.
10: C'est moi qui juge de ce qui est important, Maraude. Et ce qui est important pour l'heure, c'est que je comprenne ce qui est en train d'advenir là. Et de m'assurer tout d'abord que je ne rêve point, car tout ceci présente toutes les fantaisies propres à certains rêves farfelus que je fais parfois. Prévôt, pincez-moi.
14: Moi?
10: Oui, vous. Voyez-vous un autre Prévôt dans les alentours? Pincez-moi l'avant-bras, là.
15: Je ne saurais, Majesté.
10: Pince-moi, te dis, ou je te fais mettre à mort, ici même. Et musique du cœur.
15: À vos ordres, Majesté.
10: Aïe! Oh, malheureux! Tu m'as fait mal.
15: Mais je n'ai fait qu'obéir, Majesté.
10: Attention, Prévôt. Attention. En tout cas, la preuve est faite. Point de rêve. C'est folie. C'est folie. N'as-tu pas de corps? Es-tu juste une voix? Un esprit féminin?
17: C'est juste que je suis agave, Majesté.
10: Mais comment peux-tu être ailleurs alors que ta voix est ici?
14: Vous avez un corps, Majesté.
10: Où veux-tu en venir, chantre? Quelle question! Évidemment que j'ai un corps!
14: Et pourtant, elle vous entend alors qu'elle n'est pas là.
10: C'est pourtant vrai, elle m'entend. Tu m'entends?
17: Je vous entends très bien, Majesté. Je suis vraiment en train de parler à Louis XII.
14: Ce sont les voix, les sons qui voyagent d'une bouette à l'autre. Ces boîtes qu'on appelle téléphone servent simplement à faire voyager les sons d'une bouette vers l'autre.
10: Simplement?
14: Simplement.
10: Eh bien, moi, je ne trouve pas cela simple. Et même, je trouve cela fort compliqué. Ma voix, la voix du roi, pourrait donc voyager sans que j'aie moi-même à me déplacer.
14: C'est ça, Majesté.
10: Je pourrais envoyer ma voix à Milan pour m'enquérir de l'administration du duché, par exemple, sans avoir à faire les puissants voyages. Mais ce serait bien pratique.
14: Mais pour cela, il faudrait qu'il y ait une bouette à Milan.
10: Or, il n'y en a pas.
14: Non, Majesté.
10: Craigne ! Il faudrait donc d'autres bouettes. Toi, la drôlesse, tu pourrais m'apporter la tienne.
17: C'est impossible, Majesté.
10: Et pourquoi cela ?
12: Parce qu'elle n'est pas dans ce monde, Majesté. Elle est dans un

0: Verboyez-nous un petit quelque chose pour montrer à la dame de la boîte que vous êtes en bonne santé, que vous êtes heureux d'être à mon service. Verboyez, vous dis-je, ou je vous fais mettre au cachot.
1: Ah non, pas le cachot.

0: Tu entends? Ils chantent bien? Rassure-toi, belle dame, ils sont sous ma protection. Sous la protection du roi Louis le XIIe. Songe un peu, il ne pouvait mieux tomber. J'adore la musique, je vais les bichonner. Je les connais depuis peu, mais je les adore. Et déjà, je sens que je ne vais pouvoir me passer ni d'eux ni de toi. Mais il ne faut pas me contrarier, car je suis un roi un peu soupolet. Et comme tu sais, nous sommes en une époque cruelle où la vie humaine est peu de choses. Pour un oui, pour un non, on coupe des têtes, on démembre, on écartèle. C'est épouvantable. Ce serait un grand bonheur pour moi d'avoir cette deuxième boîte. Je sais, je suis exigeant, j'en veux toujours plus. Mais je suis le roi. Alors fais plaisir à ton roi et débrouille-toi pour m'apporter cette deuxième boîte. M'entends-tu bien, drôlesse? Pourquoi ne répond-elle pas? Réponds! Je te l'ordonne! Pourquoi la boîte ne fait-elle plus la lumière quand je touche?
1: Parce qu'elle n'a plus de batterie, Majesté. Mais je peux peut-être faire quelque chose.
2: À suivre.

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3: Et coucou les petites curieuses et les petits curieux, on se met en mode Jurassic Park.
4: Bonjour, je m'appelle Ernest, j'ai 4 ans, je suis intéressée aux dinosaures. Est-ce qu'ils grandissaient toute leur vie? Au revoir.
3: Merci pour cette question, Ernest. Tu es donc intéressé aux dinosaures. Tu es intéressé par les dinosaures et tu veux savoir s'ils grandissaient toute leur vie. Je suis avec Ronan Alain, qui est spécialiste des dinosaures, donc il va pouvoir tout expliquer. Paléontologue au Muséum National d'Histoire Naturelle.
5: Alors, est-ce que les dinosaures grandissaient toute leur vie? Eh bien, je ne sais pas où tu as été chercher cette information, mais tu as tout à fait raison. Les dinosaures grandissaient toute leur vie. En fait, les dinosaures, quand ils naissent, donc ils naissent dans des œufs, hein, puisque les dinosaures sont ovipares, ils vont pondre des œufs qui sont assez petits. Donc quand ils sortent de la coquille, même le Diplodocus, même le Tyrannosaurus rex, ce sont des petits animaux.
3: C'est un petit mini-bébé.
5: Voilà, c'est un mini-bébé tout mignon. On se pose la question, d'ailleurs, on pense que certains d'entre eux, ils naissaient tout seuls, il n'y avait pas les parents qui étaient là, parce que maman Diplodocus, elle ne devait pas rester près de ses œufs en ayant trop peur de les écraser.
3: Et elle les couvait, j'allais dire.
5: Et elle ne les couvait pas, on pense.
3: Ah ouais, parce que...
5: Non, ils préparaient leur nid, il y avait des espèces de trous avec des brindilles ou autres, un petit peu, on a des lézards qui font ça à l'heure actuelle. Par contre, certains dinosaures couvaient, les dinosaures à plumes couvaient leur portée, leur nid, et puis certains dinosaures herbivores à bec de canard aussi couvaient leurs dinosaures, et ils se regroupaient comme les oiseaux.
3: Ah oui, mais alors en tout cas, donc, si on prend le Diplodocus, donc, ils laissent les œufs quelque part, ils vont faire leur vie, et donc le bébé naît tout seul.
5: Le bébé naît tout seul, sort de sa coquille, il va essayer de survivre, ça doit être un petit peu comme les tortues marines à l'heure actuelle, il devait y avoir beaucoup, beaucoup de mortalité chez les plus jeunes. Par contre, après, qu'est-ce qu'il doit faire le petit Diplodocus? Il a intérêt à grandir très très vite pour plus être embêté par les prédateurs. Donc il y a une croissance qui est souvent très rapide chez les dinosaures, les premières années, surtout chez les herbivores. Chez les carnivores, ça prend plus de temps. Et c'est pour ça qu'on pense qu'il y avait vraiment un soin apporté aux petits carnivores. Par exemple, le bébé T-Rex, pendant 2 ans ou 3 ans, il reste vraiment très très petit.
3: Et puis après, pouf, il
5: vient. Et puis à un moment, il y a une accélération incroyable, mais vraiment incroyable, parce qu'à un moment, ça se passe entre 12 et 17 ans à peu près chez le T-Rex, il va prendre à peu près une demi-tonne par an, 500 kilos par an. Et donc là, on est sur une croissance qui est démesurée, hein, qui est exponentielle. Et ça va durer pendant 4 ou 5 ans, cette croissance très très très rapide. Alors après, ça dépend des dinosaures, de leur taille et de l'espèce qu'on considère. Et chez le tyrannosaure, ça va s'arrêter vers les 20 ans. Et chez 20 ans, à 20 ans, on arrive à un espèce de palier au niveau de la croissance, mais la croissance ne s'arrête pas complètement. Chez les mammifères, chez nous, la croissance s'arrête complètement. Chez les crocodiles et chez les dinosaures, ils continuent un petit peu. C'est très léger, mais 5-6 kilos par an. Alors, c'est pas vraiment à grandir, mais c'est plutôt à grossir. Ils s'élargissent.
3: C'était quoi l'espérance de vie d'un T-Rex, en l'occurrence?
5: Alors, sur le T-Rex, on est aux alentours d'une trentaine d'années.
3: Et comment vous le savez?
5: Alors, comment on le sait?
3: Ça paraît incroyable, même toutes les infos que vous nous dites là, jusqu'à 2 ans, ils sont tout petits. Puis après, comment vous connaissez toutes ces infos?
5: Alors, on connaît l'âge des dinosaures, on peut essayer de l'inférer grâce à l'histologie. L'histologie, c'est quoi? C'est on prend un os, on va le couper et on va regarder la croissance de cet os. Ça se passe un petit peu comme les arbres. Tout le monde connaît l'histoire de la dendrochronologie, les cernes dans les arbres. On sait que si on compte les cernes, l'os, ça fonctionne un petit peu de la même façon.
3: Donc vous avez son âge et vous avez du coup son poids aussi estimé avec la taille de l'os. Et
5: après, par calcul mathématique, on peut essayer de regarder quel est l'âge des plus gros dinosaures qu'on connaît, et on se rend compte que c'est une trentaine d'années. Probablement que les grands dinosaures sauropodes, comme Diplodocus ou Brachiosaurus, qui eux atteignent 30 ou 40 mètres de long, eux devaient vivre beaucoup plus vieux, mais on a encore beaucoup de mal à estimer cet âge-là.
3: En tout cas, donc les dinosaures qui grandissaient toute leur vie, ça ferait un bon titre d'histoire, ça. Salut les matelots!

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1: Des pas résonnent dans le palais du Louvre. Un homme vêtu de rouge se faufile dans les couloirs. C'est la nuit, tout est sombre. Pourtant, il ne se prend aucune porte dans la poire. Ça alors, comment fait-il? Nous sommes dans les années 1630. Cet homme, c'est le cardinal de Richelieu.
2: In nomine Patris, et Filii, et Spiritus Sancti.
1: Homme d'église, homme d'État, travailleur infatigable. Matin, midi et soir, en se lavant les dents, en beurrant ses tartines, Richelieu n'a qu'un seul mot à la bouche.
3: Le pouvoir.
1: Cardinal, voyons, on vous écoute là.
3: Pardon. Le pouvoir.
1: Son siècle est celui des tempêtes. Guerre, conflits religieux, révolte, la France n'arrête pas de gronder. Richelieu n'a pas peur. Lorsque le peuple se soulève, il chante et se bouche les oreilles.
3: La la la la la la la la la la la.
1: Qu'importe les obstacles, le cardinal poursuit son chemin. Il négocie, flatte, ruse, ses yeux brillent d'intelligence. Toujours, il tire son épingle du jeu. Notre homme a un immense projet. Ce projet, c'est la grandeur de la France, celle du roi, sans oublier. Mais la sienne, pardi. Alors évidemment, le zigoto ne recule devant rien.
4: Les têtes, s'il le faut, comme les dés, je les fais rouler.
1: Vraiment, monsieur le cardinal? Oula. Eh bien, j'espère que la mienne, de tête, d'ici la fin de cette aventure, restera solidement attachée à mes épaules.
5: Vive le roi! Vive le roi!
1: Aux commandes du royaume pendant près de 20 ans. Voici l'Odyssée du cardinal de Richelieu, un homme au destin exceptionnel qui aimait, paraît-il, les chats, le fromage... Oh, pardon, excuse-moi, ça n'a rien à voir. Les arts et la grandeur de la France. Lorsque débute notre aventure, les nuages sont bien sombres dans le ciel de France. Depuis des années, le sang coule. Protestants et catholiques s'affrontent jusqu'à la mort. Le bon roi Henri IV, après bien des efforts, a réussi à rétablir la paix. Mais la paix, hélas, se paie parfois au prix fort. En 1610, le roi est assassiné. Son fils Louis XIII a 9 ans, il est encore trop jeune pour monter sur le trône. L'heure est grave. Grave, oui. Enfin, peut-être pas pour tout le monde. Certains, comme notre Richelieu, savent transformer les crises en opportunités.
4: En attendant que Louis XIII, notre futur roi, soit en âge de gouverner...
1: pense-t-il en caressant l'un de ses gros matous.
4: Sa mère, la reine Marie de Médicis, va prendre les rênes du royaume pendant quelques années. Qui dit nouveau souverain, dit nouveau conseiller. Tu vois où je veux en venir, mon cher. Miaou, miaou.
1: L'homme n'est pas encore cardinal. Évêque de la ville de Luçon, dans le sud-ouest de la France, Richelieu a 25 ans et il voit plus loin. Il est temps pour lui de passer à autre chose. De plus en plus souvent, il promène sa frimousse à Paris, au palais du Louvre. Lentement, mais sûrement, il se rapproche de la reine. Bingo! Il devient son conseiller. Les années passent. Marie de Médicis continue de gérer les affaires du royaume. Désormais en âge de régner, Louis XIII, timide, bègue et maladroit, a bien du mal à s'imposer.
6: Mon petit Louis, bon, le trône, je vais vous le garder encore un peu au chaud.

0: Alors maintenant, reprenez-moi un peu de compote, vous verrez, ça vous rendra aimable.
1: Le pouvoir, tu vois? Elle n'est pas prête de lâcher. Au contraire, pour assurer sa position et étendre son influence, Marie de Médicis fait entrer ses plus proches conseillers au gouvernement. Richelieu devient ministre de la guerre. Enfin, le voilà au cœur du pouvoir! Richelieu ne chôme pas. Il protège la reine-mère et les intérêts de la couronne avec ardeur, autorité et discrétion. Rendez-vous secret, alliance, trahison, il manigance, complote, tend des pièges, il jubile! Alors, avec tout ça, bon, Louis XIII, ce mollasson, terne et sans éclat, il ne s'en soucie pas trop. Erreur, Richelieu, erreur! Le mollasson s'apprête à prendre le contrôle. Depuis des années, Louis XIII, il bouillonne! Sa mère et sa bande de conseillers qui le tiennent éloigné des affaires pour imposer leur loi, il en a ras les hautes choses! Et même tiens, le jabot! L'heure des règlements de compte a sonné. Richelieu est forcé à l'exil. Il doit partir loin, loin du pouvoir, loin du Louvre. Blessé, humilié, notre héros broie du noir, son cœur saigne. Alors quoi? Il va jeter l'éponge? Oh non, sûrement pas. Richelieu s'accroche au pouvoir comme une moule à son rocher.
2: Plutôt en avoir une miette que rien du tout.
1: Oh, pauvre vieux, je comprends. Je fais pareil avec les sandwichs. Mais comment remonter la pente? Puisque le vent semble avoir tourné, ma foi... Mais il faut tourner avec lui.
2: Le roi ne pourra pas rester fâché avec sa mère éternellement.
1: Pense-t-il un matin, en caressant comme à son habitude, l'un de ses gros matous.
2: Un jour, quelqu'un devra l'aider à se rabibocher avec elle. Tu vois où je veux en venir, mon cher Miaou? Oui, exactement. Eh bien, ce quelqu'un, il faut que ce soit moi.
1: Richelieu décide de jouer les agents doubles. Pour cela, il doit continuer de plaire à la mère, tout en gagnant la confiance du roi. Il se met alors à écrire des lettres enflammées. Avec la mère, il flatte, il cajole. Avec le fils, il se montre aussi obéissant qu'un gentil petit mouton. Un peu lèche-botte, non, notre Richelieu? Oh oui, sans aucun doute. Mais tu sais quoi? Ça marche! Lorsque Marie de Médicis, furibarde, réunit une petite armée dans l'espoir de renverser le roi, c'est Richelieu qu'on appelle à la rescousse. Pétard, il fait du sacré bon boulot. Sa force de persuasion est immense. Grâce à lui, la reine-mère reconnaît enfin l'autorité de son fils. Ce malin de Richelieu est aux anges. Il a prouvé au roi son utilité. Qu'importe si ce dernier ne peut toujours pas le voir en peinture. La politique n'est pas une histoire d'amour. Le roi a besoin de lui et c'est encore plus fort. En 1622, Louis XIII le fait nommer cardinal. Deux ans plus tard, il le choisit comme principal ministre. Tu sais ce que ça veut dire? Richelieu a réussi son coup, le voilà aux commandes de la France. D'une main, il peut prier le Seigneur, de l'autre, écrire le destin du royaume. La tâche n'est pas aisée, la couronne est menacée. Richelieu fera tout pour la protéger. Pour devenir un grand pays, la France a besoin d'un grand roi. Mais, problème, la noblesse française est du genre rebelle. Les ducs, les barons, eux aussi veulent commander, diriger. Un jour ou l'autre, ils pourraient avoir envie de s'emparer de la couronne. Le cardinal sait ce qu'il lui reste à faire.
2: Il faut mater la noblesse. Pour tous les rebelles, ce sera...
1: Crois-moi, ce ne sont pas des paroles en l'air.
2: Qu'ils sachent tous désormais qu'il n'y a qu'un seul pouvoir en France et que c'est celui du roi.
1: Un seul pouvoir? Non, pas si évident. Le pays est encore divisé par les guerres de religion. Catholiques et protestants continuent de s'affronter. Depuis des années, la ville de La Rochelle, aux mains des protestants, se bat contre l'autorité du roi. Richelieu, évidemment, n'aime pas ça.
3: Au nom du Christ, tirez!
2: Que les protestants prient comme bon leur semble, je m'en fiche. En revanche, je les veux aussi inoffensifs qu'une minuscule, alors minuscule petite tortue.
1: Louis XIII, de son côté, commence à faire les gros yeux.
3: 6 ans que ça dure, Richelieu. Que diable ! Finissons-en !
1: On finit ? Ouh, qu'il se rassure. Richelieu n'a pas prévu de faire dans la dentelle. En 1627, le cardinal assiège la ville. Il fait creuser un immense fossé et une grande digue qui l'isole entièrement. Plus personne ne peut entrer ni sortir. Privés de nourriture, les habitants crient famine. En 1628, La Rochelle, grand bastion protestant, rend les armes et se soumet enfin à l'autorité du roi. Pour Richelieu, la victoire est éclatante. Évidemment, il ne compte pas en rester là.
2: Votre Majesté,
1: glisse-t-il un jour au roi avec une voix toute pleine de miel.
2: Il faut maintenant faire de la France une grande puissance en Europe.
1: Voyons, voyons. Comment compte-t-il s'y prendre ? Eh bien, par la force. Tout simplement. En 1635, le cardinal entraîne le royaume dans une grande guerre contre l'Espagne et l'Autriche. Très vite, les caisses de l'État sont vides.
2: L'argent, je sais où trouver.
1: Pour financer la guerre, Richelieu prélève de lourds impôts. Dans les campagnes, les ventres se creusent. Les paysans ont faim. Plusieurs fois, le peuple se révolte. Richelieu ne flanche pas. Alors, avec tout ça, c'est sûr que le cardinal n'est pas vraiment la personnalité préférée des Français. Il s'en moque. Notre homme, déjà, pense à sa succession.
2: Qui pourra, après moi, protéger la couronne ? Alors, il y a bien ce Jules Mazarin, mon petit protégé. Ah oui, peut-être, on verra.
1: Prendre sa suite ? Oh, ce jeune ambitieux en rêve. Pour se mettre le cardinal dans la poche, Mazarin compte bien mettre le paquet. Reste à savoir. Oh, comment ? Richelieu veut impressionner, éblouir. Depuis qu'il est au pouvoir, il s'entoure de somptueuses œuvres d'art. Alors, pourquoi ne pas lui offrir un portrait ? Un portrait de lui en peinture ? Non, mauvaise idée. Richelieu contrôle son image et n'autorise qu'un seul peintre à le représenter. C'est beaucoup trop risqué. Alors, peut-être une sculpture ? Mais oui, c'est parfait ! Le travail de la pierre, si long, si difficile, si cher. Seuls les plus grands y ont droit. Mazarin choisit le sculpteur le plus réputé de son temps. Il est italien, il vit à Rome et s'appelle Bernini. En français, le Bernin. Cette sculpture, crois-moi, mamma mia, c'est toute une histoire. Mazarin demande à l'artiste de réaliser une statue complète de la tête aux pieds. Le Bernin est interloqué.
4: Et même les rois d'Angleterre, je ne l'ai pas sculpté en entier. Et je ne vais tout de même pas faire mieux pour votre Richelieu.
1: Andiamo, andiamo. C'est parti pour un buste. Voilà, on fait la moitié. Le Bernin, qui n'a jamais rencontré le cardinal, travaille à partir d'une peinture. Un an plus tard, enfin, il envoie son œuvre à Paris. Parvenu en France, catastrophe, horreur, malheur. Personne ne reconnaît Richelieu. Oui, le tissu est bien fait. Oui, le col est délicat, mais l'expression du visage, alors ça, franchement, c'est raté. Il ne faut pas vexer un aussi grand sculpteur, mais le cardinal, tout de même, se demande.
2: Mais cet artiste, dis donc, est-ce qu'il a bien les yeux en face des trous ?
1: Zut, Mazarin a raté son coup. Ce n'est pas très grave, plus tard, il se rattrapera. Aimable avec ses chats, cruel avec les hommes, qui était le cardinal de Richelieu, ce méchant de l'histoire, si vif, si rusé ? Il rêvait de la grandeur de la France qu'il a dirigée et contrôlée avec une main de fer. N'empêche, il a bien transformé le royaume. Sous sa direction sont apparus l'Académie française ou bien encore les premiers journaux. Travailleur acharné, il a tant arpenté les couloirs du palais du Louvre que son fantôme, qui sait, s'y promène encore.

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Le fameux buste de Richelieu, sculpté par le Bernin, est aujourd'hui exposé au Musée du Louvre. Si tu vas le voir, regarde bien sur sa cape l'avant-dernier bouton. On dirait qu'il va se défaire. C'est un tout petit détail, mais crois-moi, ça vaut le détour.

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2: Bonjour, je m'appelle Khalil, j'habite à Gentilly, j'ai 10 ans et j'ai une blague. Que donne un mouton et un cochon qui s'accouplent?
3: Un drôle d'animal sûrement.
2: De la porcelaine.
3: Et hop, suivante.
4: Bonjour, j'ai 9 ans, je m'appelle Titus, j'habite à Paris. Je vais vous faire une devinette. Combien y a-t-il de différence entre un robot et une pizza?
3: Ah, langue au chat.
4: 0, car ils sont tous les deux automates.
0: 1, 2, 3, 4, 5. Elle est rigolote, celle-là.
3: Ah, voilà notre ami Toto.
5: Bonjour, je m'appelle Mathilda, j'ai 9 ans et demi et j'habite à Ivry-sur-Seine. La maîtresse demande à Toto. Toto, qu'est-ce que tu veux faire quand tu seras grand? Chanteur. Ah oui, très bien. Et comment s'appellera ton groupe? Dentifrice. Hein? Pourquoi? Parce que quand je sortirai une super chanson à la radio, on dira « Voici le tube de dentifrice !»
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1: Chers amis, bonjour.
2: C'est le spécial jeune du jeu dans le département de l'Aube à Herville-Châtel, 1100 habitants, à une quarantaine de kilomètres au sud de Troyes. Petite cité de caractère, elle possède ce label. Ce caractère, c'est celui d'une petite ville médiévale de Champagne, avec ses rues circulaires, concentriques, dans l'emprise de ses anciennes fortifications et fossés. Une église de la fin du Moyen-Âge et la porte Saint-Nicolas du XIIIe siècle, seule porte médiévale subsistante dans le département de l'Aube. C'est aussi, je parle du patrimoine, la chapelle Saint-Aubin et la halle circulaire avec ses trois niveaux à pans de bois et bien sûr l'église Saint-Pierre-Eslien, tout à fait intéressante, notamment pour ses vitraux et pour ses statues. Ici, on fabrique du fromage, le chaours, mais aussi le sous-maintrain et même un fromage très local qui porte justement le nom de la commune Hervy. L'Hervy, c'est le nom du fromage. Dans ce beau village de Champagne, les questions vont fuser pour notre binôme de lycéens aujourd'hui. Ils ont tous les deux 16 ans. Voici Basile Peugnet et Jean Belim. Bonjour Basile.
3: Bonjour Nicolas.
2: Tu es en première, Basile.
3: Oui.
2: Tout comme Jean, d'ailleurs. Basile, tu apprends le chinois. C'est la deuxième langue, c'est la troisième langue ?
3: La troisième langue.
2: Troisième langue.
3: Oui.
2: Choix personnel, j'imagine.
3: Oui, choix personnel. Oui.
2: Pourquoi ce choix, dis-moi ?
3: Eh bien, ça me paraissait intéressant de découvrir une langue qui est opposée, bah, qui n'est pas opposée, mais qui n'est pas commune.
2: Pour nous.
3: Pour nous, oui.
2: Oui.
3: Et qui est totalement différente, qui s'écrit par caractère. Et ça m'a toujours fasciné. J'ai toujours voulu découvrir ce qu'il y avait derrière.
2: Ça fait combien de temps que tu apprends le chinois ?
3: Un an et demi.
2: Ça te plaît ? Je veux dire, ça a été difficile au début ou on peut se lancer facilement ?
3: C'est un petit peu difficile au début, mais quand on a de la motivation, quand on veut y aller, bah, on apprend et on y arrive.
2: Et tu aimerais aller en Chine, peut-être ?
3: Oui.
2: Oui, c'est un objectif. Très bien. Et puis ça va rapporter des points au bac, ça, le chinois, quand même ?
3: Un petit peu.
2: Un petit peu, hein, je crois. Oui, oui. Bah, surtout si tu es fort. Les loisirs, les centres d'intérêt personnels, alors à part l'apprentissage des langues, puisque tu aimes ça, bien sûr, on a compris. Basile, qu'est-ce que tu lis des choses
3: Oui, j'aime bien la littérature. Je lis un peu, oui. Donc un peu de tout. Récemment, j'ai lu 100 ans de solitude de Gabriel Garcia Marquez. Ça ouais. m'a beaucoup plu.
2: Ouais.
3: Voilà.
2: C'est au programme en classe ou pas ?
3: Non.
2: Non, pas du tout. C'est un choix personnel.
3: C'est un choix personnel.
2: Choix personnel. Basile, au jeu des 1000 euros pour la première fois ?
3: Oui.
2: Tu connais l'émission ?
3: Oui.
2: Tu l'écoutes ?
3: Je l'écoute. Oui, pratiquement toujours, oui.
2: Ouais, toujours, allez, on va dire toujours, on va dire. Ouais, de temps en temps, une exception, on a un impératif. Puis il y a le podcast, hein, donc on peut rattraper quand on rate une émission. Basile qui joue avec Jean Belim. Bonjour Jean.
4: Bonjour Nicolas.
2: Et toi aussi, tu as 16 ans et toi aussi, tu es en classe de première.
4: Oui.
2: À Châtillon-sur-Seine, dans le département de Côte d'Or. Quelles sont tes matières préférées à toi ? Est-ce que tu aimes les langues, justement, Jean ?
4: Oui, j'aime bien le français, particulièrement.
2: Français ? Français et en langues étrangères ?
4: L'anglais et l'espagnol que je fais, j'aime bien les deux.
2: Tu aimes bien. Tu as voyagé un peu, ça t'arrive ?
4: Oui, des fois en Espagne et puis aussi en Angleterre.
2: Eh ben oui, c'est logique, oui. Puisque tu apprends le français, l'anglais et l'espagnol. Le français, évidemment. Jean, tu aimes te documenter sur l'actualité ?
4: Oui, et l'actualité sportive aussi, mais l'actualité en général, oui. Pour l'actualité sportive, je lis l'équipe ou alors j'écoute RMC, par exemple.
2: Ouais, d'accord. France Inter, non ?
4: Après, France Inter pour l'actualité, oui, des fois.
2: Ouais, oui, il essaie de se rattraper. Hein. Voilà, qu'est-ce que j'ai dit ? Je suis sur France Inter, je parle d'une autre radio. Quelle est la première radio de France ?
4: Jean. France Inter.
2: France Inter, voilà, tu te rattrapes bien, bravo ! Basile Peugnet, Jean Belim, sélectionné pour le spécial jeune. La question bleue, la première question bleue d'aujourd'hui, d'Aurore Cantagrel qui habite Vendôme dans le Loir-et-Cher. Est-ce que vous pouvez citer trois expressions qui contiennent le mot « chien » en langue française, hein, pas en chinois ?
4: Un temps de chien ?
2: Oui, il fait un temps de chien, oui, oui.
4: Un mal de chien ?
2: Avoir un mal de chien ou être malade comme un chien, oui. Et puis, une troisième. Oh, vous avez l'air un peu triste.
3: Une vie de chien.
2: Oui, oui. C'est une expression, une vie de chien. Oui, oui, d'accord, d'accord.
3: Avoir une vie de chien.
2: Avoir une vie de chien, oui, oui. Ou avoir un air de chien battu aussi, ça existe aussi. C'est bon, c'était la première question. Et c'était une bleue. Autre question bleue, au nom de Zachary Prel de Pêche-Bonnieux, en Haute-Garonne. Quelle planète du système solaire est surnommée la planète rouge ?
4: Mars. Oui, Mars. Mars.
2: C'est Mars, oui. C'est bien le surnom de Mars, la planète rouge. Et vous savez pourquoi, d'ailleurs, on la surnomme la planète rouge ?
3: À cause du cuivre ou non ? Des molécules qui sont...
4: Oui, la couleur du sol ?
2: Oui, et c'est la présence de fer, en fait. Hein, oui. La surface est couverte d'oxyde de fer. Et c'est la raison pour laquelle on l'appelle la planète rouge, à cause de cette couleur. Question bleue spéciale jeune, au nom d'Hélène Birian-Jamais, qui habite Rignier dans les Deux-Sèvres. Question, vous voyez, par voie postale, quelle femme écrivaine britannique a créé le personnage d'Hercule Poirot ?
4: Agatha Christie.
2: Agatha Christie. Allez, nous poursuivons le jeu spécial jeune avec les questions blanches. Yaël Ménard, à Arros de Naye, dans les Pyrénées-Atlantiques, vous demande le nom d'une étendue marine ou côtière couverte par une couche de glace.
3: Une banquise ?
2: Oui, différent de l'iceberg, en effet, qui est une masse de glace qui flotte dans la mer. Étendue marine ou côtière couverte par une couche de glace, c'est la banquise. Autre question blanche de Léontine Simonin de Tinténiac en Ille-et-Vilaine. Il faut épeler le mot essaim.
4: E-S-S-A-I-M.
2: E-2-S-A-I-M, groupe d'abeilles par exemple, un essaim. Pas d'erreur dans l'orthographe du mot essaim. Et la question rouge, peut-être plus dure, oui, un peu plus dure. Au nom de Marie-Jeanne Alain de Châteaubriant en Loire-Atlantique, question envoyée sur franceinter.fr. Un TGV part de la gare de l'Est à Paris à 7h48. La durée du trajet pour se rendre à Strasbourg est de 2h30. À quelle heure ce TGV va-t-il arriver à Strasbourg ?
3: 10h28 ?
2: 10h28 ? Non.
4: C'est 2h30 la durée du...
2: Oui, on suppose, et c'est à peu près ça, oui, ça dépend des trajets, mais en général, c'est, disons, 2h30, enfin, c'est ce que nous dit Marie-Jeanne. Bon. Grosso modo, c'est ça. Donc, un TGV part de Paris, Gare de l'Est à 7h48, durée du trajet 2h30 pour Strasbourg. À quelle heure va-t-il entrer en gare de Strasbourg ?
4: 9h18.
2: 9h18 ?
4: Oui.
2: Ce n'est pas 9h18.
3: 9h58 ?
2: 9h58 ? Non plus. Attention, une seule réponse maintenant, dans la deuxième partie du jeu, je vous repose la question. Calcul mental, Marie-Jeanne Alain vous demande de trouver l'heure d'arrivée d'un train à Strasbourg. Or, certains sont encore plus rapides, en fait, s'ils sont sans arrêt, mais nous partons du principe, c'est ce que nous dit Marie-Jeanne dans sa question, nous partons du principe que la durée du trajet est de 2h30 entre Paris, Gare de l'Est et Strasbourg pour le train en question, en sachant qu'il est parti de la Gare de l'Est à 7h48. Quelle est son heure d'arrivée ? Attention, attention, une seule réponse maintenant. Discutez entre vous, Basile et Jean. 10h18. Est-ce que vous êtes d'accord sur la réponse ?
3: Oui. Oui, on va dire 10h18.
2: 10h18 ! Waouh ! Oui, oui, oui, mais c'est pas si facile que ça, comme ça, de tête. Hein. Basile Peunier, Jean Belim, dans le spécial jeune, vous avez répondu à toutes les questions. Voulez-vous tenter le
5: Banco, Banco, Banco, Banco, Banco.
4: Oui.
3: Banco.
4: Oui.
3: Banco.
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2: Nous devons cette question à Catherine Torrent de Chevannes dans l'Essonne. Quel est le nom du cri de l'éléphant et du rhinocéros ? Donc on cherche le nom du cri.
4: Bon,
2: Nous cherchons donc le nom donné au cri de l'éléphant, qui est aussi le nom donné au cri du rhinocéros.
4: Le barrissement ?
2: C'est le barrissement pour les deux, oui. L'éléphant et le rhinocéros barrissent. Et donc, le nom, c'est le barrissement. Banco gagné, voulez-vous continuer le jeu sur France Inter avec le...
4: Super.
2: Super Banco. Question encore qui va faire appel à votre sens du calcul mental. Ça vous avait plu tout à l'heure à propos du TGV. Yaël Ménard habite les Pyrénées-Atlantiques. Voici sa question. Sur une montre traditionnelle à aiguille, etc., combien de tours de cadran la trotteuse effectue-t-elle en 3h30? Je rappelle le problème. Sur une montre, combien de tours de cadran la trotteuse effectue-t-elle en 3h30?

0: Sur une montre, combien de tours de cadran la trotteuse fait-elle en 3h30? Attention, une réponse.
1: 60 fois 3.
0: Et là, elle a fait un tour complet en une minute.
2: 210.
0: Ouais. C'était juste.
3: Merci, j'étais en...
0: Check entre vous deux. Oui. En 1h60 tours, en 3h, donc 180 tours, plus une demi-heure, donc plus 30 tours, 180 plus 30, 210 tours. Donc sur une montre classique, une trotteuse effectue 210 tours en 3h30. Bravo pour ce super banco. Les 1000 euros sont gagnés par Basile Peunier et Jean Belim, qui repartent aussi avec un livre extraordinaire, À l'école des vilains de Marta Alvarez Lafuente, illustration de Sarah Lozoya, et publié par Larousse, et le petit Larousse illustré. Très bonne journée, merci de jouer avec nous, et à demain, si vous le voulez bien. Yeah.

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1: Et coucou les petites curieuses et les petits curieux, tendez l'oreille.
2: Bonjour, je m'appelle Eno, j'ai 3 ans et demi et je voulais savoir, est-ce que les oiseaux disent kiki pour dire cui cui comme moi quand je parle? Merci.
1: Et alors Elio, ce que je peux déjà te dire, c'est que quand tu parles, tu es extrêmement mignon. Et pour le reste, je laisse faire Emmanuel Puy-Debas, spécialiste de l'évolution du comportement des animaux au CNRS et au Muséum National d'Histoire Naturelle. Alors, kiki, cui-cui, les oiseaux, bref, apprennent-ils à parler? Je pense que c'est ça, hein, derrière la question d'Elio. 3 ans et demi seulement.
3: C'est impressionnant comme question, franchement, bravo. Continue à être curieux comme ça. Ce qui est sûr, c'est que effectivement, chez les oiseaux, alors pas tous, mais chez beaucoup d'oiseaux, il y a un vrai apprentissage du langage. Alors, c'est pas le même que le nôtre, mais c'est pareil. En gros, c'est comme si, quand ils étaient petits, ils chantaient faux. Ils disent pas exactement les bons mots pour se faire comprendre, parce que chez les oiseaux, bah, on fait kiki ou cui-cui pour se faire comprendre. J'ai faim, je veux aller à tel endroit, je veux rencontrer tel autre oiseau, etc. Donc ça communique beaucoup. Et donc les petits, quand ils apprennent à parler, bah, effectivement, ils vont faire comme toi, ils vont babiller et ils vont apprendre. Au début, ils vont pas dire les bons mots, puis petit à petit, ils vont dire les bons mots, puis leur langage va se complexifier en grandissant. Et ce qui est extraordinaire aussi chez les oiseaux qui apprennent, en écoutant leur papa, leur maman, leurs frères et sœurs, etc., c'est qu'on sait qu'ils apprennent dès l'œuf. C'est-à-dire que quand ils sont dans l'œuf, en fait, ils entendent déjà le papa et la maman siffler et chanter. Et du coup, ils ont déjà le cerveau qui se prépare à dire des mots, mais c'est des mots pour eux, hein, à siffler et à chanter en sortant de l'œuf. C'est pareil que chez nous. Hein. Il y a une préparation chez nous quand on est dans le corps de notre maman, on entend plein de sons à l'extérieur, mais c'est pareil chez plein d'autres animaux et c'est également le cas pour les oiseaux.
1: Et alors, je repense au cui-cui d'Elio. Parfois, à notre oreille humaine, on a l'impression, quand les oiseaux chantent, que c'est un peu toujours la même chose, en tout cas qu'ils répètent beaucoup, par phase, mais à l'infini ou presque.
3: Oui, après, il y a des espèces qui ont vraiment des chants très spécialisés, donc ils vont répéter à l'infini, c'est souvent des chants territoriaux. C'est vraiment pour signifier à tout l'entourage que ici, c'est chez moi. Donc effectivement, c'est répétitif pour bien que le message soit transmis. Et après, il y a des oiseaux qui ont un petit peu plus de variété, hein, dans leur chant. Le rossignol, on peut en entendre, le rouge-gorge, où vous allez avoir beaucoup plus, et là, c'est facile à entendre, même dans nos régions tempérées, où vous allez avoir un petit peu plus de variété. C'est lié aussi aux comportements sociaux des oiseaux. C'est-à-dire que quand vous devez signifier un territoire ou signifier une zone où il y a beaucoup de nourriture, ça va pas être le même chant. Si vous êtes dans un grand groupe d'oiseaux ou si vous êtes solitaire, bah vous n'allez pas communiquer de la même manière. Plus vous êtes nombreux, plus il va falloir communiquer des messages complexes, puisqu'il y a plus d'individus. On communique pas de la même manière en fonction des individus qu'on a autour de nous. Et puis ça dépend aussi des informations qu'on veut communiquer.
1: Faut dire cui-cui très fort alors, ou trouver le bon moyen pour se faire entendre, mais surtout comprendre. Salut les matelots.

0: 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Allez, on s'écoute une petite bestiole.
1: Quelle bestiole as-tu choisie ?
2: Ah, je trouve pas. J'ai besoin d'un autre indice.
1: Ça y est, j'ai trouvé. C'est le bruit de la langue du fourmilier qui farfouille.

0: Prends ton chapeau, une gourde et des chaussures hautes. On file en Amérique du Sud. Notre bestiole se déplace le jour, mais lorsqu'il y a trop d'humains et de chiens aux alentours, certains préfèrent dormir la journée et sortir la nuit pour ne pas être dérangés. Salut, grand fourmilier! Qu'est-ce que tu bricoles dans la forêt?
1: Je cherche à manger. Mais je vais plutôt aller faire un tour dans la savane. Les fourmis sont bien plus tendres qu'ici.
0: Notre grand fourmilier est myrmécophage. Ça veut dire qu'il mange des fourmis. Myrmécophage. C'est du grec ancien, myrmex pour fourmi et phagos pour mangeur. Myrmécophage, mangeur de fourmis.
1: Parfois, je suis pas contre un petit termite, mais les fourmis, miam miam, c'est tellement bon. En fait, je suis un insectophile qui adore les fourmis.
0: Dis donc, elle est impressionnante ta queue. Elle te gêne pas? Elle est si longue et poilue qu'elle doit s'accrocher tout le temps partout, non?
1: Pas du tout. Au contraire, c'est ma fierté, mon panache.
0: La queue du grand fourmilier mesure presque un mètre. Elle est si touffue qu'on dirait une crinière de lion.
1: Tu sens?
0: Non, rien de particulier.
1: Ah, pardon, j'oubliais. Tu n'as pas cette capacité de sentir aussi bien les odeurs que moi. Tu as peut-être un cerveau plus gros que le mien, mais ton odorat est moins performant. Tu ne sens vraiment rien, là?
0: Ah non, désolé. Qu'est-ce que je devrais sentir?
1: Oh, ça craint grave!
0: Mais qu'est-ce qui craint? Tu m'inquiètes!
1: Ça craint! De chez craint! Au feu!
0: Où ça, le feu? Mais c'est quoi tout ce bruit?
1: La forêt brûle! Les animaux fuient! Faut qu'on s'arrache!
0: Ça y est, je sens le brûler!
1: Tais-toi et cours!
0: Hé, hey, mais tu galopes drôlement vite quand tu veux!
1: Quand il faut, il faut! Allez, on va aller se protéger dans la rivière! Fonçons! Faut y être avant le feu! Vite!
0: C'est certainement un incendie volontaire. Les hommes mettent le feu à la forêt pour brûler les arbres. Ensuite, lorsqu'il ne reste plus rien, ils sèment du soja, des palmiers ou autre chose. Ils font ça car les plantes grandissent plus vite grâce aux cendres. Elles leur servent d'engrais. Mais en détruisant la forêt, c'est le lieu de vie des animaux sauvages que les hommes détruisent.
1: La rivière n'est plus très loin.
0: L'incendie se rapproche. La lumière est rouge et il pleut des cendres. Accélère, grand fourmilier!
1: T'es marrant, toi. T'as vu mes jambes? Je suis un marcheur, pas un sprinteur, moi. Et puis, vas-y, essaie d'avancer sur tes poignets.
0: Tu cours sur les poignets, là?
1: Ben oui, c'est pour protéger mes griffes. Surtout la plus longue, celle du troisième doigt, pour éviter de les abîmer en touchant le sol. Alors, je plie mes pattes et ce sont mes poignets qui me servent de point d'appui. Ouah! De ouf! Ah non! Il pleut des branches enflammées maintenant!
0: Ta queue, fourmilier!
1: Quoi, ma queue?
0: Bah, une branche incandescente y a mis le feu. Les poils du bout sont en train de cramer.
1: Ah, ma belle queue! Mon panache est devenu flambeau! Vite! La rivière!
0: Notre fourmilier est bon nageur. Bon, il nage avec les pattes avant, un peu comme un petit chien, mais c'est efficace.
1: Maintenant, on est en sécurité. Le feu ne traversera pas la rivière, elle est trop large.
0: Tiens, c'est quoi ce gros animal qui traverse aussi la rivière? On dirait, oh malheur, un jaguar.
1: Je n'ai pas une bonne vue, mais je l'ai senti, Denis. T'es sympa de t'en soucier. Mais il n'y a pas à s'inquiéter. Il fait comme nous. Il fuit et essaie de sauver sa peau. Crois-moi, en ce moment, il pense à autre chose qu'à me dévorer. Ah, voilà l'autre berge. Sortons de l'eau. Allez, hop. Essorage du corps.
0: Hey, tu envoies de l'eau partout.
1: Il faut bien que je me sèche. Avec l'eau que j'enlève en me secouant, ça ira plus vite. J'espère que mon panache n'a pas trop perdu de poils. Oh, j'ose pas regarder. Denis, j'ai perdu beaucoup de poils.
0: Un peu. Pas trop, mais un peu quand même.
1: Vas-y, dis-le. Je suis chauve.
0: On ne peut pas être chauve de la queue. Regarde-la, tu verras.
1: Oh my god, je suis défigurée de la queue, j'ai trop le seum. Oh la vache, j'ai pris cher. Oh, c'est nul, c'est trop nul, on dirait une queue d'opossum. Et avec tout ça, j'ai même pas mangé. Ça sent la prairie et les herbes hautes. Waouh, le kiff! La savane est proche.
0: Le feu n'a pas traversé la rivière, mais sa chaleur étouffante se ressent encore. Notre myrmécophage

0: est à peine sorti de la forêt qu'il a déjà repéré une fourmilière.
1: Miam, miam, miam, en voilà une comme je les aime. Facile à ouvrir et occupée par de délicieuses petites fourmis goûtues et craquantes. Pas comme ces fourmis manioc féroces et trop acides. Pouah, oh. Parfait. Encore quelques larmes. Un bon coup de griffe bien placé. Et à moi le festin.
0: Tu pleures ? C'est à cause de ton bout de queue brûlé ?
1: Mais non, je ne pleure pas. Je verse des larmes. C'est pas pareil. Je ramollis la terre avec mes larmes avant de taper dans la fourmilière. Bon, tu m'excuses. Après toutes ces émotions, j'ai les griffes qui me démangent.
0: Sa grande griffe mesure près de 10 cm. Ça va faire du dégât.
1: Mais what ? Oh ! D'habitude, en un coup, c'est ouvert. C'est quoi le problème ? Mes griffes sont bien affûtées, mes vertèbres bien en place, mes pattes bien raides. Tout est nickel pourtant. Allez, go ! Deuxième essai. C'est quoi cette terre indestructible ? T'es sérieuse, la fourmilière, là ? Je ne donne jamais plus de 2 coups de griffes d'habitude. Oh, je suis sûre que j'ai perdu de la force à cause de ma queue carbonisée.
0: Mais non, c'est juste que la chaleur de l'incendie a asséché et durci la terre. Pleure encore un petit coup pour la ramollir.
1: C'est ça. Allez hop, tu vas voir de quelle griffe je me chauffe, moi. C'est qui le king of the fourmilier, hein? Allez, à table!
0: Ah ouais! Pour manger, le fourmilier enfonce sa longue langue dans le trou qu'il vient de faire. Une fois qu'il sent que les fourmis sont bien engluées, il ramène sa langue toute chargée dans sa bouche, les avale, puis renfonce sa langue dans le trou. Elle peut faire un aller-retour toutes les 3 secondes. Une vraie langue de compète. Elle mesure au moins 50 cm de long, la taille d'une baguette de pain. Hé, grand fourmilier, prends le temps de bien mâcher tes insectes. Tu vas faire une indigestion.
1: Je veux pas mâcher. J'ai pas de dents.
0: Le fourmilier n'a peut-être pas de dents, mais il possède une sacrée machine à broyer. Une fois qu'il a ramené sa langue pleine de fourmis dans la bouche, il les écrase contre son palais et ses joues, les malaxe dans son estomac et les moue contre les petits grains de terre qu'il a aussi avalés. T'as déjà fini ?
1: Ben oui, je gère les stocks. Si à chaque fois que je me nourris, j'avale toute la colonie, il va rester que des fourmilières fantômes. Et vu que je ne mange que des fourmis, je dois en laisser assez pour qu'elles se reproduisent et reconstituent mon stock de nourriture. Si les fourmis disparaissent, alors je disparais aussi. Logique.
0: Voilà un myrmécophage bien avisé.
1: Je suis quand même bien dégoûtée pour ma queue.
0: Oh, ça va, ça se voit pas trop.
1: On voit que c'est pas à toi que ça arrive. La saison des amours va commencer. Comment tu veux que je séduise une femelle avec un truc pareil ? J'avais le plus beau panache de la pampa. Et me voilà avec une balayette.
0: N'exagère pas.
1: Mais j'exagère pas. Pour un animal solitaire, les rencontres sont parfois rares. Il ne faut pas les rater. Oh là. Bon, ben, je vais faire une sieste, tiens. Ça m'a collé le bourdon. Salut l'humain.
0: Salut grand fourmilier. Pour se protéger pendant qu'il se repose, le grand fourmilier se creuse une petite cuvette. Il s'y allonge, se blottit dans le trou et rabat sa longue queue sur son corps, comme une couverture. Laissons-le s'assoupir. Après tant d'émotions, il l'a bien mérité. À son réveil, notre bestiole aura retrouvé la pêche. Et qui sait peut-être même que son panache, devenu un peu différent de celui des autres mâles de son espèce, le rendra encore plus séduisant. Pendant cette aventure, nous avons entendu le mot myrmécophage. S, un animal qui mange des fourmis, des enfants sages, le nom d'une tarte aux myrtilles. Bien sûr, c'était un animal qui mange des fourmis. Ah, on a eu très chaud avec ce fourmilier, mais c'était bestiolement génial.
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3: Bonjour, c'est l'info. J'ai la blague qu'il vous faut. Je m'appelle Ambroise, j'ai 9 ans. J'habite à Flassan-sur-Yonne dans le Var. Néfertiti était la femme d'Akhenaton et elle avait un chien. Comment s'appelle-t-il? Vous ne savez pas? Il s'appelait Nefertoutou.
4: Nefertoutou, alors celle-là, je ne m'y attendais pas du tout. C'est une blague qui a du chien.
3: Au revoir, bisous bisous.
1: Génial cette blague, je vais la raconter à mes potes.
5: Bonjour, salut l'info, je m'appelle Héloïse, j'ai 9 ans et j'habite à Milan. J'ai une blague pour vous. Monsieur et madame Duff ont un fils, comment s'appelle-t-il? Vous ne savez pas?
4: Alors non, je ne sais pas, mais j'ai hâte d'avoir la réponse.
5: John, comme John Duff. À très bientôt, salut l'info.
1: Je la connaissais pas celle-là et je valide.
6: Bonjour, salut l'info, je m'appelle Alice, j'ai 6 ans et j'habite à Zurich. C'est en Suisse. Je vais vous raconter une blague. Quel est le numéro de téléphone d'une poule?
4: Ah tiens, en parlant d'œuf, voici la poule. Et aucune idée.
6: 4-4-4-1-9-1-9.
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4: Je connais une histoire qui se déroule dans une mare. Qui vit dans cette mare? Une grenouille. Mais attention, pas n'importe quelle grenouille. Pas une grenouille ordinaire, pas une grenouille secondaire, non. Au contraire, une grenouille qui se prend pour le roi. De petite taille, mais avec une grande, grande bouche. Elle vivait seule dans la mare, car elle ne supportait personne. Et en retour, d'ailleurs, personne ne la supportait. Même les tendres nénuphars sous ses bonds se dérobaient. Pour se déplacer, une grenouille saute. De violifard en alticenouille, ce qu'elle aime par-dessus tout, c'est prendre son élan depuis les violoncelles à tout fil pour aller s'esclafadoucher plus loin dans les contrebassonnaises.

Ainsi, la grenouille à grande bouche fait le tour de sa mare. Et toute la journée, elle gobe des mouches. Une quantité astronomique de mouches. Des clarimouches domestiques soufflées au petit déjeuner. Des brochettes d'auboisope vertes, dites les demoiselles aux yeux d'or au déjeuner. Des tartes de cormouche des sables au goûter. Et tous les soirs, des tacos de fagotimouche grillés. Suivi de mouche trompette. Au chocolat noir. Et ses préférés. Des trombognosopes au chocolat.

petite. On en fait vite le tour. Et à force de gober des mouches toujours, la grenouille à grande bouche s'ennuie. Et lorsque la grenouille s'ennuie, elle rêve. Elle rêve d'être une star. Mais attention, pas n'importe quelle petite étoile perdue dans la Voie lactée. Non, une rock star. Elle rêve de transformer sa mare en grande vallée de la musique, en aréna, en zénith, en festival de rock intergalactique. Bref, elle rêve d'être le roi de la zik. Salut les nazes. Écoutez bien la chanson de Bibi. C'est pas de la tartoune, c'est pas du flow. 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
1: Et maintenant, je vais vous raconter toute l'histoire de la grenouille à grande bouche.

Il était une fois, par un joli jour du mois de mai, une flûtilule qui vint à passer par là. Elle voletait au-dessus de la mare.

est bon le printemps, les doux rayons du soleil caressent mes ailes et réchauffent mon cœur. 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

est belle la mare, brillante et pétillante. Hop, sautille sur les nénuphars, vaguelette sur les eaux, clapotis, clapota.

0: toi ?
1: Oui ?
0: T'es qui, toi ?
1: Je suis la libellule. Bonjour.
0: Ouais ! Qu'est-ce que tu fous sur ma mare, toi ?
1: Je passais en chantant, il fait si bon.
0: Non ! C'est pas bon ! Et ici, c'est ma mare ! Si tu veux passer, tu dois me demander !
1: Pardon, monsieur, j'ignorais.
0: T'es d'où ?
1: Paris, New York, Bali, je vais et je vole au gré de mes envies.
0: Ouais. Bah, tu voles et tu vis où tu veux, mais pas ici. Ici, c'est ma mare. Je veux même pas des canards, je veux rien. Je veux être roi dans ma mare.
1: Très bien. J'entends et je m'en vais voler plus loin. Mais puis-je savoir de cette mare, qui en est le souverain ?
0: Moi ! La grenouille à grande bouche, assise sur mon nénuphar, moi ! Je gobe des mouches, moi ! Je gobe des mouches dans ma mare.
1: N'êtes-vous jamais sorti d'ici ?
0: Pour faire quoi ?
1: Voir du pays ? Rencontrer des amis ?
0: Non ! Mais c'est vrai que des fois, j'ai envie. Des fois, j'en ai marre de ma mère. J'ai envie d'être une rockstar, moi. Depuis que je suis petite état, moi, je veux jouer de la guitare, moi. Puis j'en ai marre des mouches. 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
1: Eh bien, sortez, mon ami. Sautez dans le champ d'à côté. Cherchez nouvelle cuisine. Découvrez copains et copines. Chantez et dansez.
0: Bah ouais, c'est vrai ça. Bah je sors de la mer, moi.
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4: Bonjour, je m'appelle Marceau, j'ai 10 ans. Je voudrais savoir de quand datent les billets de banque et combien de

0: temps sont-ils en circulation ? Merci beaucoup. Au revoir.
1: Et merci à toi, Marceau, pour tes deux questions très claires. Et Bruno Collin, assis juste à côté de moi, va tout expliquer, puisque vous êtes, Bruno Collin, historien spécialiste de la monnaie. Alors, de quand datent les billets de banque et combien de temps restent-ils en circulation ?
2: En fait, le billet de banque, il est inventé au 3e siècle après Jésus-Christ, en Chine. Pourquoi en Chine ? Pour trois raisons. Premièrement, les Chinois sont les inventeurs du papier. Donc, billet de banque, papier. Deuxième raison, les Chinois à l'époque avaient un système monétaire qui était très particulier, qui était basé sur des petites monnaies en bronze, uniquement, ni or ni argent. Et quand vous aviez besoin de payer une très grosse somme, vous étiez obligé de trimballer, je dirais, des tonnes de ces monnaies en bronze. Donc, ce n'était pas du tout pratique. Alors, sur place, ce n'était pas pratique. Mais en plus, quand il fallait payer à l'autre bout du pays, c'était encore moins pratique. Donc, ils ont inventé un système avec des billets. Ils ont imprimé des billets qui représentaient de grosses sommes et qui pouvaient être échangeables d'un bout à l'autre du pays de manière facile. Troisième chose, les Chinois ont inventé la xylographie, c'est-à-dire l'impression de ce papier avec des tampons en bois qui étaient ancrés et donc qui permettaient d'imprimer assez facilement ces billets et de payer avec. Marco Polo raconte cette histoire justement, parce que ça n'existait pas du tout en Europe, et Marco Polo a ramené ça au XIIIe siècle en Occident en disant « regardez ce qu'utilisent les Chinois pour payer ».
1: Hyper pratique.
2: Hyper pratique, facile, mais avec beaucoup d'inconvénients, c'est-à-dire quand même ce n'est que du papier, donc c'est destructible, et puis c'est facile à imiter. En Europe, ça intervient seulement qu'à partir du XVIIe siècle en Suède, mais pour exactement les mêmes raisons. C'est-à-dire que les Suédois n'ont pas d'or et d'argent, mais ils ont des mines de cuivre. Et eux, ils frappent des monnaies qui étaient en cuivre, avec quelques marquages dessus, et qui pouvaient peser jusqu'à 20 ou 30 kilos.
1: 20 ou 30 kilos,
2: voilà, la
1: monnaie, pièce.
2: Oui, la pièce.
1: Ah ouais.
2: Donc vous imaginez le pratique de se balader et faire de la monnaie dessus. Donc ils ont remplacé ces pièces en cuivre par des billets. Ensuite, c'est la Banque d'Angleterre qui s'en est emparée. En France, on a une tradition, je dirais, un peu chahutée au départ, parce que sous la Régence, donc avant le règne de Louis XV, vous avez eu ce qu'on appelle l'expérience de John Lass, qui a émis des billets, qui il a fait faillite, donc évidemment, ça n'a pas laissé une bonne impression.
1: Ah, c'était, je ne connais pas cette histoire.
2: Il avait inventé un système de remplacement de la monnaie par des billets, et puis il a fait faillite parce qu'il a émis plus de billets qu'il y avait de pièces, et donc un beau jour, ça s'est arrêté. Au moment de la Révolution française, vous avez eu des assignats. Même chose, c'est-à-dire qu'on a émis plus de papier qu'il y avait de monnaie, donc ça a été une ruine totale. Et en fait, ça ne commence en France qu'à partir de Napoléon, où la Banque de France est créée, et à ce moment-là, on émet les premiers billets en francs.
1: Et la durée de circulation, alors ?
2: Aujourd'hui, vous avez deux types de billets. Vous avez des billets à fabrication à base de coton. Pourquoi du coton ? Parce que c'est très souple, comme ça donne un papier très souple.
1: Là, les billets qu'on a aujourd'hui, ils sont en coton.
2: En coton, parce que le bois, c'est trop cassant. Donc ceux-là ont une durée de vie, selon le type de billet, en moyenne de 2 ans. Plus le billet est petit et plus il s'abîme vite parce qu'il circule énormément. Un billet de 5 euros, évidemment, circule plus qu'un billet de 500 euros. Et la deuxième chose, c'est que vous avez pas mal de pays, ça a été commencé par l'Australie, maintenant c'est dans pas mal de pays, y compris la Grande-Bretagne, qui utilisent un nouveau système qui s'appelle des polymères. En fait, c'est un plastique. Et les billets, d'ailleurs, vous le voyez quand vous le touchez, ils sont très très lisses. Donc ça donne exactement la même chose visuellement. Mais en revanche, c'est beaucoup plus difficile à altérer, ça tient très très longtemps, ça résiste à l'eau, etc. Donc ça peut durer 5 ou 10 ans.
1: Et alors, quand il est périmé, il devient quoi ? Qui décide ?
2: Quand il est trop abîmé, les banques les retirent de la circulation et c'est détruit. Ils sont brûlés.
1: Ils sont brûlés ?
2: Oui, absolument. En principe, quand vous allez l'utiliser auprès d'un commerçant, par exemple, le commerçant il va le rapporter à sa banque pour quand il va apporter sa recette. Et à ce moment-là, la banque va décider, celui-là est trop abîmé, et hop, il va partir à la destruction. Et la Banque de France va leur donner un œuf à la place.
1: Enfumer les billets, quoi. Ça doit être quelque chose à voir. Salut les matelots.

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1: Le 10 mai 1774, à 15h15, les murs du château de Versailles se mettent à trembler. Les lustres tombent. Les portes claquent. La foule des courtisans se rue dans les couloirs.
2: Laissez-moi, je vais arriver en premier.
3: Le roi est mort.
1: Le roi Louis XV vient de mourir. Comtes, princes et duchesses viennent prêter allégeance au nouveau souverain. Dans leurs appartements, Louis XVI et Marie-Antoinette, tout tremblant, s'agenouillent.
4: Mon Dieu, protégez-nous.
5: Nous régnons ton gène. Notre père qui est aux yeux.
1: 19 et 20 ans, oui, c'est vrai que ça sonne un peu junior. Mais y a pas le choix, le coco.
5: La première, vas-y toi.
4: Pourquoi ce serait moi?
5: Bon, allez.
1: Dans le beau royaume de France, la couronne, 100% garantie par Dieu, se transmet par le sang.
6: Puisse Dieu vous couronner d'une couronne de gloire.
1: Hélas, le charisme et le talent ne viennent pas forcément avec, mais le destin, chacun doit se le coltiner.
4: Accrochez-vous, madame, ça va secouer.
1: Effacé pour l'un, frivole pour l'autre, Louis XVI et Marie-Antoinette, plus passionnés par la chasse et les plaisirs que par les problèmes de la France, semblent bien à côté de leur pompe.
4: Coucou.
1: Cela dit, ne chargeons pas trop la mule. Lorsqu'un raz de marée se prépare, on a beau élever de jolies petites digues, les vagues furieuses finissent toujours par l'emporter. Ils seront les derniers occupants du château de Versailles. Voici la folle épopée de Louis XVI et de Marie-Antoinette du trône. Oh, à la guillotine. Oh, c'est si dingo à raconter qu'on a fait deux épisodes. Et celui-ci, youhou, c'est le premier. C'est l'été 1774. De la Normandie à la Provence, de Poitiers à Cucuron, de Garde-d'Oeil à Cucugnan, les vaches broubroutent, les moutons boubouclent, les paysans faufauchent l'herbe en chantant. L'arrivée d'un nouveau roi et d'une nouvelle reine fait bondir les coqueurs. Le royaume jubile. Que dis-je? Il jubile.
7: Un peu de jeunesse après ce vieux Louis XV. On en avait bien, bien besoin. Par contre, désolé, mais ça commence à devenir lourd, cette façon de parler.
1: Bien sûr. La France, en ces années, se trouve à un véritable tournant. La société, qui n'a pas évolué depuis le Moyen-Âge, est sacrément inégalitaire.
7: Les nobles se gardent toutes les terres et les richesses, sans compter leurs privilèges. Ces messieurs-dames ne payent pas d'impôts, pendant que nous, le peuple, on sue sang et eau. Je suis paysan, moi, pas pigeon.
1: Alors, oui, c'est certain. Il va falloir prendre quelques virages.

0: conducteur de la carriole, alors? Comment ils sont les choses?
1: Allez-y, mollo, alors. Faut déjà que je prenne mes marques.
2: Ça y est, il est arrivé!
1: Oh non, ils sont encore là.
3: Suivez moi.
1: Bonjour.
0: Pudique et réservé, Louis XVI déteste se retrouver au centre de l'attention. Les grandes cérémonies, les pièces de Monet ou les statues à son effigie, tout ça lui fait horreur.
1: Une sculpture avec ma tête. Mais pourquoi faire? Oups, pas fait exprès.
0: Même les riches habits brodés d'or que revêtent habituellement les souverains, ils refusent de les porter.
1: Oh, mais j'ai envie de m'habiller comme tout le monde. C'est pas un crime.
0: Comme tout le monde? Oui. En fait, vous avez un problème avec le statut de roi, quoi.
1: La grandeur, c'est pas ce qui me valent mieux autant. Moi, ce que je voudrais, c'est être un roi normal.
0: Quant à la reine, elle ne l'aide pas beaucoup à affirmer son pouvoir.
4: La température, vous convient-elle?
5: Oui, oui, parfait.
0: Arrivée d'Autriche il y a 4 ans, la jeune Marie-Antoinette a bien du mal à se faire aux mille et une règles de Versailles.
6: Certes, je suis reine, mais une dame pour m'enfiler ma chemise, une deuxième pour passer mes jupons, une autre encore pour glisser mes petons dans mes souliers. C'est franchement lourd.
0: La reine refuse de rentrer dans le moule.
5: Sans blague. Est-ce que j'ai l'air d'une gaufre?
0: Moqueuse, elle n'hésite pas à envoyer de belles piques à tous les vieux fossiles de la cour.
6: Ah, une soupe à l'oignon pour dîner.
5: Mais ça tombe bien, à Versailles, on manque pas de croûtons.
0: Oui, elle y va un peu fort, mais entre nous, c'est de bonne guerre.
4: 4 ans que le roi a épousé l'Autrichienne et toujours pas d'enfant.
5: Elle ne semble pas s'intéresser à lui le moins du monde.
7: Elle est autrichienne, ces gens ne sont pas très chaleureux.
0: Que la reine vienne d'Autriche, un pays si longtemps ennemi de la France, ça en a défrisé des perruques.
4: L'Autrichienne pourrait faire un effort. Avoir un fils, c'est la seule chose qu'on demande à une reine.
0: Oh, hé, calme-toi, les rabat-jousse.
5: Et tac.
0: À 19 ans, une seule chose compte aux yeux de la reine.
6: M'amuser. Oh, regardez, il neige.
0: Les Français ont du mal à se chauffer. Marie-Antoinette, enroulée dans sa fourrure, glisse sur la glace dans un traîneau d'or. En parlant d'hiver, celui de 1774 est particulièrement costaud. Avec le blé qui gèle, les prochaines récoltes s'annoncent à nouveau bien maigres.
8: Faut encore se serrer la ceinture. C'est plus du pain qu'on donne à nos enfants, c'est des confettis. On racle, et en plus, on n'a jamais beau au chapitre.
0: Oula! Louis, il serait vraiment temps de le faire, ce fameux virage.
1: Un roi qui décide tout seul, c'est vrai que c'est un peu dépassé. Oh, si seulement quelqu'un pouvait taper un grand coup dans la fourmilière.
0: Justement, vous pouvez, Louis.
1: Moi? mais enfin alors, j'ai une trouille bleue de la noblesse.
2: Qu'est-ce qu'on a?
0: Accrochés comme des moules à leurs rochers, les princes et les duchesses ne comptent rien lâcher.
2: On lâche quoi?
4: Renoncer à nos privilèges? Et puis quoi encore?
9: Prendre des paysans en stop dans nos carrosses?
0: Pressurisé de tous les côtés, le roi multiplie les bourdes. Les ministres défilent à la vitesse grand V.
1: Je fais ce que je peux, Laure. J'avance en terrain miné. Peut-être à gauche? Ah non, alors à droite?
0: Pendant ce temps-là, Marie-Antoinette, plus que jamais, vit pour ses plaisirs. En 1774, le roi lui a offert un petit château, rien qu'à elle, à l'intérieur du parc de Versailles. Le petit Trianon.
5: C'est pour moi?
1: Vous aimez les fleurs? J'ai un bouquet à vous offrir.
5: Mais vous êtes fou!
0: Coupée de la cour, la reine, entourée de ses plus proches amis, s'y crée un petit monde enchanteur. Elle refit son domaine de fond en comble. Elle aménage un spectaculaire jardin chinois. Elle organise des fêtes splendides et s'offre sans cesse de nouvelles toilettes.
5: J'adore vos souliers, Victoire.
10: Robes somptueuses, souliers de satin, bijoux à gogo et perruques absolument délirantes. Ma foi, l'Autrichienne dépense sans compter. On dirait qu'elle confond ses poches avec celles de la France.
0: Léché, humilié, le vieux courtisan s'en donne à cœur joie.
11: De la soupe à l'oignon? Ça tombe bien, il n'y a que des croutons. Elle va voir.
0: Grâce aux journaux qui existent depuis quelques années, les cancans, pour la première fois, quittent le château de Versailles et circulent partout dans le royaume. Au nord, au sud, à l'est et à l'ouest, on se passionne pour les frasques de Marie-Antoinette.
9: Vous n'avez pas vu la dernière?
0: Choquée, Le peuple découvre le prix des pompons, des bijoux et des fêtes. La machine à ragots, 100 balles. Et non pas 200, oh, 300 balles.
4: Vous savez qu'elle ne voit jamais le roi. L'Autrichienne bamboche toute la nuit à Paris et ne se couche qu'à l'aube, pile poil quand le roi se lève.
0: 3 ans après la naissance de leur fille, le roi et la reine, en 1781, ont enfin un fils. Un héritier pour le trône. Génial.
6: Quelle merveille.
0: Mais la situation, hélas, ne s'améliore pas. À Trianon, la reine s'est fait construire un faux village et une fausse ferme où elle joue, paraît-il, à la bergère.
6: Oh, mais qu'est-ce que c'est que ce drôle de toutou couvert de laine?
3: Un mouton, votre Altesse.
6: Ah, bonjour toi.
0: Quant à Louis XVI, il lui manque toujours une bonne grosse dose de majesté.
12: Bonjour mesdames.
4: Bonjour. C'est le roi, vous êtes sûre? Et pourquoi est-il habillé comme mon jardinier?
13: C'est ça la grandeur de la France?
14: Grand Dieu, circuler, y a rien à voir.
0: Après quelques années de règne, le bilan est catastrophique. Mais le roi préfère regarder ailleurs. Il finance l'expédition Lapérouse dans l'océan Pacifique. Il envoie des bataillons de soldats en Amérique pour aider les États-Unis, ce tout jeune pays, dans sa guerre contre l'Angleterre. Et sinon, oh bah il chasse, hein. Ou bien il traficote des serrures.
1: Certaines combinaisons sont si complexes. Oh là là là, rien n'est plus enivrant qu'un verrou qui fait clic.
6: Oh mon Dieu ! Quoi ?
0: En 1785, un scandale éclabousse l'honneur de Marie-Antoinette.
6: Louis !
0: L'affaire du collier.
15: Bonjour.
0: Une comtesse, diablement escroc, manigance pour se procurer un somptueux collier de 674 diamants, soi-disant au nom de la reine.
15: Merci, bonne journée, au revoir.
0: Évidemment, la comtesse prend la poudre d'escampette sans payer la note. Marie-Antoinette n'a absolument rien à faire dans l'histoire, mais tout lui retombe dessus. Dans les villes et les campagnes, on chante des airs qui l'insultent. Pire, des pamphlets et des tracts circulent qui la décrivent comme une croqueuse de diamants, une reine scélérate qui suce le sang des Français.
5: Ah ouais, carrément.
0: Jamais souveraine n'a été aussi détestée.
5: Ça va, pas la peine d'en rajouter, Laure.
16: Non, je sais bien qu'une certaine austérité doit être encouragée.
0: Il faut dire que les finances sont au plus mal. La guerre en Amérique contre l'Angleterre a vidé les caisses. La dette du royaume est astronomique. Le contrôleur général des finances tente de secouer le cocotier.
17: Majesté, il faut revoir le système des impôts. Désormais, tout le royaume doit payer, y compris la noblesse et l'Église.
0: Louis XVI n'est pas contre, mais sous le feu des critiques, il renvoie son ministre.
6: Oh, purée! On n'est pas sorti d'auberge!
1: Une auberge? Versailles est un palais, Laure. Inutile de nous dénigrer. Et pourquoi pas une cabane ou un Airbnb?
0: Là-dessus, la nature se déchaîne. Pluie torrentielle et grêle violente ravagent les récoltes. Plus de blé, plus de grain. La famine menace le pays. Jacques Necker, rappelé comme directeur des finances, se débat pour éviter la catastrophe.
18: Il faut acheter de la farine à l'étranger.
0: L'hiver 1788, à Paris, le thermomètre descend jusqu'à moins 18 degrés. Affamés, les Français pillent des boulangeries et des greniers à grains. Partout dans le royaume éclatent des révoltes. Il faut renflouer les caisses de toute urgence. Mais comment ?
19: Sire, à ce stade, une seule institution peut décider de lever un nouvel impôt. Les États généraux.
12: Ah ouais.
0: Et c'est ainsi qu'en août 1788, Louis XVI convoque les États généraux.
20: Messieurs, Paris souffre. Paris a faim.
0: Une assemblée exceptionnelle, composée des trois ordres de la société. Le clergé, c'est-à-dire l'Église, la noblesse et le tiers-État, qui regroupe tous les autres. Paysans, artisans, ouvriers et bourgeois. Chacun de ces ordres va envoyer des représentants à Versailles pour faire entendre sa voix. Pour préparer la tenue de cette grande assemblée, des cahiers de doléances circulent dans toutes les régions. Le peuple a enfin la parole, alors ma foi, il se lâche.
21: Ce qu'on veut, c'est réformer la monarchie et alléger les impôts. Ouais.
22: Et tiens, écrit aussi, le même impôt pour tous.
23: Ouais. Et puis transformer la justice, il faut qu'elle soit accessible à tous. Ouais.

0: La Révolution française, bientôt sur vos écrans. Enfin, je veux dire... La Révolution française, bientôt dans vos oreilles.
1: Vive les patriotes!
0: Bah oui, puisque c'est le prochain et dernier épisode. Derrière cet épisode, il y a Chantal Le Montagnier, Josépha Lebrun, Claire Levasseur, Basile Bocquer, Mathieu Davigna et moi, Laure Grand-Besançon. Comme Louis XV, Louis XVI était un roi scientifique. Le 19 septembre 1783, le roi assiste dans la cour d'honneur du château de Versailles aux premières tentatives de vol en montgolfière. Ce jour-là, son inventeur, Étienne de Montgolfier, fait s'élever dans les airs un ballon gonflé d'hydrogène dont les passagers sont des animaux. Deux mois plus tard, un humain s'élance de Versailles et vole pour la première fois durant 25 minutes.

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Bienvenue à bord de la Disco Mobile, une voiture mélodique dans laquelle vous et moi, j'aimerais qu'on parte à l'aventure, à la découverte d'artistes qui sont devenus des légendes de la musique. Vous êtes prêts? Alors attention, transformation. Eh oui, aujourd'hui c'est moi qui prends le volant, alors attachez vos ceintures, je vais vous raconter mon histoire. Aujourd'hui je suis Amy Winehouse. Je suis née à Londres le 14 septembre 1983. J'ai commencé à chanter quand j'avais 8 ans. C'est mon père et ma grand-mère qui m'ont donné cet amour pour le chant. Et puis, peu de temps plus tard, mes parents divorcent. Je vois de moins en moins mon père et je ne m'en remets pas. Ça me fait tellement de chagrin, j'ai besoin d'extérioriser ma colère. Adolescente, je me fais des tatouages, des piercings. J'apprends aussi à jouer de la guitare et je suis engagée comme chanteuse dans un orchestre de jazz. Là, j'ai 16 ans.

Je me fais approcher par des labels. Je rencontre notamment le producteur Salam Rémy. Lui et moi, on se complète parfaitement. Et ensemble, on imagine mon premier album, Franck, en hommage à Frank Sinatra que mon père chantait souvent quand j'étais petite et que j'adorais. Alors ça, c'est un projet très personnel, inspiré de mon amour pour le jazz. Et en allemand, Frank, ça veut dire franc, direct. C'est ce que je suis, franche et directe. Je me crée une place à part dans l'univers musical du moment. Je dénote. Je suis un peu

Avec cet album, je me fais connaître un petit peu. Je gagne quelques prix, je joue sur des plateaux télé. On apprécie mon image de femme de caractère. J'ai donc des tatouages sur les bras, des piercings dans le nez et une coiffure rétro qui deviendra iconique, ma marque de fabrique. Une espèce de grand chignon très haut d'où je laisse dépasser quelques mèches, dont une sur le devant que j'ai décolorée. Je me fiche totalement du socialement correct et l'idée que la société se fait de la femme féminine. Non, avec mon look extravagant, assumé, engagé, mon côté très rock, eh bien tout le monde pense que je suis une femme extrêmement forte. Mais c'est le contraire. Je suis pas sûre de moi. J'aime pas la pression des médias et aussi, je suis boulimique et je bois. Je bois vraiment trop d'alcool. Mes proches pensent que je devrais faire une thérapie, mais mon père, lui, dit que c'est pas la peine. Alors ça m'inspire.

0: I think she's one of the most exciting and brilliantly talented vocalists to emerge in this country in many, many years. It is Amy Winehouse.
1: Amy Winehouse!
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5: Ma seule thérapie, la seule chose qui me fait du bien, c'est écrire des chansons. Je fais un album, Back to Black, dans lequel j'exprime tout, j'exorcise tout. Mes problèmes, mes peurs, mes doutes, ma tristesse, ma relation toxique avec l'homme que j'aime. Tout a surgi d'un coup, comme un cri. Je travaille encore avec Salam Rémy et aussi un autre producteur, Mark Ronson, un génie, une source d'inspiration pour moi. Back to Black devient l'album de l'année.

0: À côté de ça, je suis éperdument amoureuse d'un homme qui est toxicomane. Avec lui, j'ai essayé mes premières drogues et je m'arrête plus. Je deviens irascible. Avec les médias, mon public, mon entourage, ces paparazzi qui m'étouffent. Parfois même, j'arrive pas à terminer mes concerts et je sors sous les huées du public. Une seule jolie chose vient mettre un peu de lumière sur cette période morose. L'une de mes idoles, Tony Bennett, m'invite à chanter avec lui.
1: Never done anything like this.
2: In which way?
1: To sing with one of my idols.
2: Oh no.
1: And have it filmed. It's good because then I can make my dad jealous after when I show him when he sees it.

Il y a cet ultime jour où je bois encore et encore, mais cette fois-ci, c'est trop. Mon corps, mon cœur ne résistent pas à ce dernier excès. Je meurs à 27 ans et je m'en viens rejoindre un club bien tristement célèbre, le Club 27, qui réunit tous les génies de la musique mort au même âge que moi. J'aurais fait un passage aussi éclair que marquant. Avec ma voix soul, puissante, émotive, mon franc-parler, ma coiffure en choucroute et mes yeux de félin, je suis la diva, la divine. Je suis celle dont la voix écorchée continuera longtemps encore de résonner. Je suis Amy Wyatt.

J'oubliais, quand j'avais 10 ans, avec ma copine Juliette, on avait un groupe de rap. On s'appelait Sweet and Sour. Avant d'être chanteuse, je voulais être serveuse en roller. Oh, en 2008, j'aurais pu être une James Bond girl et même enregistrer une chanson pour le film. Mais finalement, ça s'est pas fait. Et vous savez quoi? J'ai inspiré le personnage d'Elsa dans La Reine des Neiges. Hé, mon tatouage sur le bras, c'est un hommage à ma grand-mère, Cynthia. Elle était chanteuse de cabaret. Oh, pour la pochette de mon album Franck, j'arrivais pas à être à l'aise pour faire la photo. Et c'est mon photographe qui a eu l'idée de demander à un passant de me donner ses chiens en laisse. Ça m'a détendu, c'est devenu la pochette de la pop. 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
2: Et coucou les petites curieuses et les petits curieux, sortez les microscopes.
3: Bonjour, je m'appelle Basile, j'ai 6 ans et je voudrais savoir à quoi servent les bactéries qui sont dans notre corps. Au revoir.
2: Pascal Cossard, les bactéries, c'est votre truc, hein, puisque vous êtes professeur en microbiologie cellulaire à l'Institut Pasteur. Alors, à quoi servent celles qu'on a dans le corps ?
4: Basile, tu poses vraiment une bonne question, et une question qui est vraiment très à la mode, parce qu'on sait maintenant très très bien analyser ce que font les bactéries dans notre corps. Apparemment, tu sais qu'il y en a, c'est déjà bien, mais tu sais peut-être pas où il y en a. Alors, il y en a dans notre intestin, il y en a sur notre peau, il y en a dans notre cavité orobuccale, dans la bouche, il y en a

0: a dans ton nez, il y en a vraiment à beaucoup d'endroits. Donc, elles ne jouent pas partout le même rôle. Donc, je vais peut-être parler de celles qui sont dans l'intestin, parce qu'on les étudie beaucoup en ce moment et on connaît de mieux en mieux. On sait bien sûr que les bactéries de l'intestin participent à la dernière étape de la digestion, puisque les aliments ont été mâchés dans ta bouche, ils passent dans l'estomac, ils sont bien dégradés, ils commencent à être encore plus dégradés au niveau de l'intestin, et quand ils arrivent au bout du tube digestif, ils sont digérés au point qu'ils sont tellement petits qu'ils passent de l'autre côté de la paroi intestinale et vont pouvoir se disperser grâce au sang dans tous les tissus et les organes de ton corps. Donc, les bactéries participent à la digestion, mais elles font beaucoup d'autres choses. Elles produisent, par exemple, des petits composés que ton corps à toi n'est pas capable de faire. Elles sont capables de faire des vitamines et donc elles sont très bonnes pour la santé. Elles sont aussi capables de stimuler ton système immunitaire, mais pas trop fort, juste à bas bruit, on va dire, pour que si par hasard il y a une bactérie méchante, une bactérie qu'on appelle pathogène, qui arrive dans ton intestin, le système immunitaire est prêt à lutter contre cette bactérie pathogène. Donc c'est important d'avoir des bactéries dans ton intestin parce qu'elles te protègent des envahisseurs ou des méchantes bactéries. Et puis il y a une chose qu'on sait de plus en plus, c'est que les bactéries, elles produisent des petits composés qui sont capables d'aller passer au cerveau. Alors, soit elles parlent aux terminaisons nerveuses qui sont dans l'intestin, et à ce moment-là, le cerveau a un petit signal qui vient de l'intestin, ou alors elles produisent des composants, comme je l'ai dit tout à l'heure, qui sont capables de migrer grâce au sang jusqu'au cerveau. Et on sait très bien que ce qu'on est en train de manger a une répercussion soit sur son humeur, soit sur son comportement. Certains jours, il y a l'effet de l'alimentation et des bactéries sur le comportement des gens. Donc voilà, les bactéries servent à beaucoup de choses dans ton corps.
1: Alors que plein de gens, si on dit bactéries, en gros, ils pensent beurk, quoi.
0: Ah non, alors ça, c'est vraiment le message que j'aimerais bien te dire. C'est qu'il y a beaucoup d'amis, il y a très très peu d'ennemis. Les bactéries, elles servent dans notre corps à maintenir l'équilibre. Elles servent dans l'environnement à maintenir l'équilibre de l'environnement. Donc les bactéries, c'est vraiment nos grandes amies.
1: Voilà, longue vie aux bactéries. Youhou ! Salut les matelots.

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4: Bonjour, c'est Julien Blangras. Je vais vous raconter la vie secrète de Doudou Lapin.

0: Mon nom est Lapin, Doudou Lapin. Vous l'avez compris, je suis une peluche. J'appartiens à un petit garçon. Il a 6 ans et il s'appelle Arthur. On se connaît depuis sa naissance. On a fait les 400 coups ensemble. Je dors avec lui tous les soirs. Je l'aime très fort et lui aussi, il m'aime très fort. Oh, c'est vrai que parfois il me maltraite. Il me secoue dans tous les sens et il s'amuse à faire des nœuds avec mes oreilles. Essayez de faire des nœuds avec vos oreilles, vous verrez, c'est pas si marrant. Mais Arthur, c'est quand même mon meilleur ami. Nous sommes inséparables. Il me l'a dit l'autre jour en me serrant dans ses bras. Doudou Lapin, je ne te quitterai jamais. Bon, je sais bien que ce n'est pas vrai. Il le pense quand il le dit, mais il va grandir. Et un jour, il aura un âge où on ne s'intéresse plus aux doudous. C'est sûr, à tous les coups. Sinon, tous les adultes auraient des doudous. Et les adultes, vous avez remarqué, ils n'ont pas de doudous. Ou alors, ils ont des doudous en cachette et ils ne s'en vantent pas. Moi, je suis un doudou un peu particulier. Comme vous l'avez constaté, je suis un lapin qui parle. Je peux raconter des histoires dans les podcasts. Je vous le dis à vous, mais normalement, les humains ne le savent pas. C'est notre petit secret. Ne le répétez à personne. Je dois dire que j'ai plutôt la belle vie. Quand Arthur est à l'école et que ses parents vont au travail, j'ai l'appartement pour moi tout seul et j'en profite bien. Je mange des bonbons, je regarde des dessins animés en mettant les pieds sur le canapé. Il n'y a personne pour me dire que c'est le dernier épisode. On n'est pas bien là, paisible, à la fraîche, décontracté durable. Bref, je suis pépouze. Mais parfois, je m'ennuie tout seul toute la journée et je suis impatient de voir Arthur rentrer à la maison. Comme tous les doudous, j'ai une vie assez monotone. Alors, j'adore quand Arthur m'emmène à ses soirées pyjama chez ses copains Marius ou Madeleine. J'adore aussi quand on part en balade au parc. Parfois, il m'installe sur le guidon de son vélo et on fonce comme des foufous dans la descente. J'entends son papa qui lui demande de freiner. Il a peur que son fils tombe, c'est normal. Mais Arthur, il assure, il ne tombe jamais. Si je vous raconte ça, c'est qu'il m'est arrivé une histoire extraordinaire qui a changé ma vie de doudou. Un jour, au parc, alors qu'Arthur pédalait sur son vélo, je suis tombé de la poche de son blouson. Et il ne s'en est pas rendu compte. Je l'ai vu partir, au loin, avec ses parents. C'était la fin de l'après-midi. J'étais par terre, tout seul, abandonné. La nuit est tombée, les gardiens ont fermé le parc. Il faisait noir et j'avais peur. Je suis un lapin d'intérieur, moi. Je n'ai jamais vécu dans la nature. En plus, il faisait froid. J'étais pétrifié et les heures défilaient. Défilaient. Défilaient. Qu'est-ce que j'allais devenir? Soudain, j'ai entendu du bruit derrière moi. Puis une voix.
1: Qu'est-ce que tu fais là, toi?
0: Je ne voyais rien.
1: On dirait que tu n'es pas du coin.
0: J'ai aperçu une paire d'yeux brillantes qui s'approchaient.
1: Alors, comment tu t'appelles, mon joli?
0: Je m'appelle Lapin. Doudou Lapin.
1: Moi, je m'appelle Alice.
0: C'était une lapine. Une doudou lapine.
1: Tu as l'air perdu, mon lapin. Allez, ne reste pas là. Viens avec moi.
0: Je suis parti avec elle. Je sais bien qu'il ne faut pas suivre les inconnus, mais qu'est-ce que je pouvais faire d'autre? Elle a traversé un bosquet et elle s'est engouffrée dans un terrier situé au pied d'un grand chêne. Nous avons descendu des marches, avancé dans des galeries, pour finalement parvenir à une immense grotte souterraine. Et là, je n'en ai pas cru mes yeux de lapin. Il y avait de la musique à fond, une piste de danse, des boules à facettes, des ballons et des confettis. C'était une fête. Et quelle fête, mes amis! La grotte était noire de monde. Des ours, des canards, des lions, des éléphants, des ornithorynques et beaucoup d'autres.
1: C'est le rendez-vous nocturne des doudous,
0: m'a expliqué Alice.
1: On a bien le droit de s'amuser, nous aussi. Quand les enfants dorment, on se retrouve ici pour passer du bon temps. Allez, viens, on va boire un jus de carotte.
0: Il y avait là plein de doudous que je connaissais. Winnie, Paddington, Ted et un lapin blanc avec une horloge qui courait dans tous les sens. Et aussi un tigre nommé Hobbs qui passait des disques dans la cabine du DJ. Alice était vraiment sympa. Elle me présentait à tous ses copains et elle m'a même proposé de l'herbe. Ça tombait bien, j'étais affamé. Nous avons discuté un long moment, puis ça a été son tour de passer de la musique. Alice s'est installée dans la cabine du DJ et elle a joué des super chansons qui donnaient sacrément envie de remuer les oreilles. C'était une animatrice hors pair pour mettre l'ambiance.
1: Je veux voir tout le monde, mes pattes en l'air!
0: Toutes les peluches ont levé les pattes en criant de joie. Sauf la peluche ornithorynque qui galérait un peu avec ses petites pattes palmées. J'ai dansé avec tous les autres et je n'ai pas vu le temps passer. Qu'est-ce qu'on s'amusait! Quand j'étais fatigué, j'allais au bar et je m'envoyais un bon vieux jus de carotte. Oh là là là là, si Arthur voyait ça! Quand Alice est revenue me voir, on a pris un autre verre et on a encore dansé sous les boules à facettes. Elle était vraiment merveilleuse, gentille, talentueuse et si belle avec son poil tout soyeux. Je me sentais comme un lapin crétin devant cette lapine divine. Mon cœur battait très fort. C'est alors qu'elle a pris ma patte dans la sienne et qu'elle m'a fait un bisou sur le museau. J'avais la tête qui tournait à cause du bonheur et des jus de carottes. J'ai fermé les yeux et elle a murmuré à mon oreille. « J'espère qu'on se reverra, mon beau doudou !» Quand je me suis réveillé, je n'étais plus dans la grotte. J'étais revenu au parc, là où j'étais tombé du vélo. Alice et les autres doudous avaient disparu. Le jour venait de se lever, ils avaient dû retourner dans leur maison pour retrouver les enfants. Mais qu'est-ce que j'allais faire maintenant? Je ne savais pas comment rentrer. Et Arthur? Il devait se faire du souci pour moi. En plus, j'avais super mal à la tête. Soudain, quelqu'un a crié. « Là, je le vois !» J'ai reconnu la voix. C'était celle du papa d'Arthur. Il était venu à ma rescousse. Eh ben purée, on a eu chaud. Hein. Le drame, si on l'avait pas retrouvé. Mon pauvre doudou, tu es tout sale. Où est-ce que tu as bien pu aller te fourrer? Je ne lui ai pas répondu, évidemment. Les humains n'ont pas le droit de connaître l'emplacement de la grotte des doudous. Nous sommes rentrés à la maison. Devant la porte, j'ai entendu Arthur qui se lamentait. « J'ai perdu mon doudou lapin !» Quand on a passé la porte et qu'il m'a vu, Arthur a explosé de joie et il m'a serré si fort dans ses bras qu'il a failli m'étouffer. Moi aussi, j'étais très heureux de le voir. Mais il me faisait sauter en l'air et j'ai bien failli vomir tous mes jus de carottes. On m'a ensuite mis dans la machine à laver. J'ai tourné dans l'eau savonneuse pendant une heure. Ça piquait les yeux, mais après je sentais bon. Et Arthur m'a encore fait plein de câlins. Tout est bien qui finit bien. J'ai retrouvé ma maison et mon meilleur ami. Le soir, je m'endors avec lui et je ne suis plus inquiet pour l'avenir. Quand Arthur grandira et qu'il ne s'intéressera plus à moi, je sais ce que je ferai. Je retournerai au parc, dans la grotte secrète des doudous. Car là, je sais que quelqu'un m'attendra. Et voilà, l'histoire est finie. Et maintenant, au lit, les petits lapins.

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2: Bonjour, je m'appelle Andrea, j'ai 7 ans.
3: Bonjour Andrea.
2: Et je vais vous raconter une blague. Quelles sont les 4 lettres principales des parents ?
3: Je tente ma chance. Occupé.
2: Obéissez. Parce que O, B, I et C, ça fait obéissez.
4: Bonjour, je m'appelle Lou, j'ai 8 ans.
3: Salut Lou.
4: Voici ma blague. Que dit un taureau à un hibou ? Tu ne sais pas ?
3: Eh bien non, je donne ma langue au chat.
4: Il dit, t'as de la chance, ta femme elle est chouette, moi elle est vache.
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1: Je suis Olma, la machine de la connaissance. Je vis dans le Grand Moabi avec mon gardien Mathieu et sa fidèle Philippine.
2: Tais-toi, Philippine.
1: Nous sommes embarqués dans une aventure
2: où la science est notre seule chance. Nous sommes, mes chers amis, avec Olma et la primatologue Sabrina Krief en train de passer d'arbre en arbre dans la forêt du Congo grâce à notre tyrolienne. Et on va vers le sud, dans un endroit que Sabrina connaît bien et qui est habité par des chimpanzés. Mais comme c'est quand même très loin, on ne peut pas tout faire avec la tyrolienne.
3: Salut les potes !
2: Tessa nous attend avec sa moto et son sidecar et nous conduit à travers des routes toujours plus cabossées. Jusqu'au petit coin de forêt que Sabrina Krief voulait nous faire voir. Il pleut un petit peu, ça fait ressortir les odeurs de la terre. Vous connaissez cette odeur, mes chers amis, de la forêt quand il pleut? Eh bien, je voudrais que vous soyez là pour la sentir avec nous.
4: C'est chouette qu'il pleuve. Je me demande si les chimpanzés ici font la danse de la pluie.
1: Vous voulez dire qu'il y a des chimpanzés qui dansent quand il pleut?
4: Oui, en fait, quand l'orage s'abat sur la forêt, certains chimpanzés se mettent debout, ce qu'on appelle la bipédie. Ils se hérissent, donc ils doublent de volume et ils font une espèce de ballet lent entre les arbres. C'est juste magnifique. Mais tous les chimpanzés ne font pas ça. En fait, ça dépend des groupes. Certains dansent plus, certains ne dansent pas du tout.
1: Et pourquoi ceux qui dansent sous la pluie le font alors?
4: Eh bien ça, c'est complètement mystérieux, on n'en sait rien. Peut-être simplement parce que... Ils aiment quand il pleut, peut-être parce qu'ils sont anxieux, peut-être parce que l'orage leur fait peur. Tout ça reste encore à découvrir.
2: Ils ont donc des émotions, Sabrina, ces animaux. Ces émotions, ce n'est pas le propre de l'humain, alors?
4: Bah non, bien sûr, les chimpanzés aussi ressentent des émotions. Ils ont peur, ils sont énervés, ils sont en colère. Et peut-être parfois aussi, ils éprouvent des sentiments les uns pour les autres.
1: Est-ce qu'ils peuvent tomber amoureux, par exemple?
4: Alors, amoureux, je ne sais pas vraiment, mais en tout cas, je sais qu'ils ont des affinités pour certains d'entre eux. Par exemple, les chimpanzés, ceux que je connais, font la cour en faisant des sortes de petits confettis. Et ces confettis ne sont pas envoyés vers n'importe qui, ils sont envoyés vers les femelles qu'ils préfèrent. Ils vont déchiqueter des feuilles qu'ils vont crachoter comme ça depuis les branches d'arbres pour attirer l'attention de leur femelle favorite.
1: Alors, il n'y a pas que les êtres humains qui peuvent ressentir quelque chose pour quelqu'un d'autre.
4: Mais, écoutez, vous entendez?
2: Oh, ce sont les chimpanzés?
4: Oui, c'est sûr. Venez, ils doivent être juste derrière ce buisson.
3: Nom d'un beignet de crevettes à l'ivoirienne! Des chimpanzés!
2: Oh, devant nous, dans une petite clairière, il y a une quinzaine de chimpanzés. Certains sont assis sur des troncs d'arbres, d'autres sont un peu au-dessus d'eux, sur des branches. Il y a des petits qui les regardent se balancer avec des yeux curieux. Et il y en a d'autres qui s'endorment pendant qu'on leur inspecte les poils du dos.
1: Vous, Sabrina, vous venez souvent observer les chimpanzés?
4: Je viens observer les chimpanzés environ 2 à 3 fois par an pendant un mois, alors que toute mon équipe reste toute l'année pour les suivre. Pour moi, c'est important, c'est vraiment ce qui fait le cœur de mon travail de primatologue. J'obtiens des observations que je prends de façon scientifique avec des fiches d'observation. Je note chacun de leurs petits comportements et évidemment pour chaque individu que je sais reconnaître et à qui j'ai donné un nom ou un code.
3: Donc vous avez plein de copains chimpanzés?
4: Alors ce ne sont pas vraiment des copains parce qu'on essaye de garder une distance pour ne pas les déranger. Mais je connais toute leur vie familiale, toute leur intimité et j'essaye de comprendre leurs secrets.
2: Et comment ils s'appellent, vos amis chimpanzés?
4: Alors, dans le groupe que je suis en Ouganda, il y en a à peu près une soixantaine. Donc, on a par exemple Kitaka, Albert, Ulysse. On a aussi Shakira, Gina. Tout plein d'individus comme ça qu'on nomme en fonction de certains traits comportementaux ou bien de leur anatomie, de leur morphologie et de leur ressemblance avec certains individus qu'on peut connaître humains.
1: Mais Sabrina, ça sert à quoi d'observer des chimpanzés?
4: Alors moi, ce que j'espère comprendre, c'est leur lien avec cette forêt et comment ils arrivent à valoriser tout leur environnement. Ces plantes qui peuvent être des aliments ou qui peuvent être des médicaments. Ensuite, en observant donc si les chimpanzés malades utilisent certaines parties de plantes pour améliorer leur santé, on peut s'inspirer d'eux et trouver de nouveaux médicaments pour des maladies qui n'ont pas encore de traitement ou pour des maladies pour lesquelles les traitements ne sont pas très efficaces. Et grâce aux chimpanzés, par exemple, on a trouvé des molécules qui peuvent soigner le paludisme, une maladie qui touche encore beaucoup d'Africains et tout particulièrement des enfants.
2: Mais ça veut dire que les chimpanzés ont leur propre pharmacie dans la forêt ?
4: Ils ont leur pharmacie, leur pharmacopée. Ils sont capables de choisir des plantes, par exemple, aux propriétés antibiotiques ou encore des plantes qui, quand ils ont mal à la gorge, permettent d'adoucir leurs maux de gorge. Ils peuvent aussi manger des feuilles qui sont très, très rugueuses pour enlever les parasites digestifs, les vers qui sont dans leur tube digestif. Et ça, ça va permettre de débarrasser leur intestin de ces vers et donc de soulager leurs maux digestifs.
1: Et donc, leur pharmacie peut aussi servir aux humains ?
4: Voilà, exactement. En les observant et en comparant aussi avec ce que les gens qui vivent dans cette forêt utilisent, on peut essayer de trouver des nouvelles molécules, de nouveaux traitements pour les humains.
2: Sabrina, regardez-là le petit chimpanzé avec ses grands yeux sur le dos de cette femelle.
1: Comment ça grandit un bébé chimpanzé ? Comment est-ce qu'il apprend à vivre dans la forêt ?
4: Alors, un bébé chimpanzé va d'abord être très très proche de sa mère, porté par sa mère. La différence avec un bébé humain, c'est qu'il est capable de s'accrocher avec ses mains dès sa naissance au poil de sa mère. Mais pendant les 3 ou 4 premières années, il va rester vraiment très proche d'elle, être porté. Puis petit à petit, vers 4-5 ans, il va devenir indépendant, il va être capable de s'alimenter tout seul. Il va pouvoir construire son propre nid, alors qu'avant, il dormait toujours avec sa maman. Puis vers 10 ans, il va devenir adolescent ou adolescente, pouvoir se déplacer un peu plus loin, choisir les propres arbres où il va aller manger. Et ensuite, vers 15-20 ans, il va devenir adulte, jeune adulte, et les femelles vont partir dans un autre groupe, découvrir d'autres individus chimpanzés, découvrir un autre territoire et vont devoir encore apprendre des nouvelles choses.
5: Les petits chimpanzés, ça apprend en copiant alors ?
1: Oui, ça apprend à se comporter en observant les autres.
4: Donc l'apprentissage d'un jeune chimpanzé se fait d'abord en observant sa mère, de 0 à 5 ans, puis ensuite en observant les autres membres de son groupe, mais il se poursuit jusqu'à l'âge adulte, puisque la femelle chimpanzé qui arrive à 15 ans dans ce nouveau groupe va devoir apprendre plein de choses. Où se trouvent les arbres avec les fruits ? Quels sont les individus qui sont, par exemple, protecteurs ? Et ça veut dire que jusque pratiquement à la fin de sa vie, un chimpanzé est capable d'apprendre. Et un chimpanzé peut vivre jusqu'à 70 ans.
2: Et justement, dans les chimpanzés qui sont là, sous nos yeux, est-ce qu'il y a des vieux grands-pères et des vieilles grands-mères ?
4: Bah ça, c'est facile à voir. Regarde, tu vois celui-ci qui a une barbe grise,
2: oui.
4: Et celle-ci qui n'a plus trop de poils sur la tête et sur les épaules. Bah ça, ce sont deux vieux chimpanzés. Probablement, ils n'ont peut-être aussi plus des dents très, très solides. Et donc, ils vont avoir aussi un comportement un peu différent, pas forcément manger exactement la même chose. Et puis, tu vois, celle-ci, par exemple, elle se déplace très, très lentement. Donc, c'est comme ça qu'on reconnaît les vieux chimpanzés.
5: En tout cas, les petits, ils sont drôlement agités.
4: Oui, les petits, ils sont pleins d'énergie. Et puis, en se déplaçant comme ça dans les arbres, ils apprennent aussi à savoir si les branches risquent de casser. Donc, c'est aussi un apprentissage, le fait de jouer comme ça, de se poursuivre, de jouer à chat perché.
5: Dites, j'ai l'impression qu'il y en a un qui est plus intelligent que les autres. Regardez tout à droite, il est en train de casser une noix avec une pierre.
4: Oui, Tessa, est-ce que vous ne saviez pas que les chimpanzés utilisaient des outils ? Eh bien, ces pierres, en fait, peuvent servir. Donc, l'une va servir de marteau et l'autre va être placée en dessous pour poser la noix et servir d'enclume. Et si jamais la pierre bouge, on va pouvoir la caler avec une troisième pierre. Et donc, ça, c'est assez incroyable. Les chimpanzés sont capables d'utiliser des pierres pour pouvoir récupérer l'amande qui est à l'intérieur, car ils sont très gourmands.
1: Donc, ils utilisent des outils comme les hommes ?
4: Comme les hommes, pas tout à fait, mais quand même, certains outils qui peuvent être faits donc, de pierre ou de bois ou de feuilles. Oui, les chimpanzés que j'étudie en Ouganda utilisent des baguettes pour aller trouver du miel qui se trouve sous terre. Ces abeilles s'appellent les abeilles méliponnes. Elles construisent des ruches bien profondément, 40 à 50 cm sous terre. Et donc les chimpanzés vont prendre des bâtons pour creuser, puis ensuite pour aller récolter ce miel qu'ils adorent.
2: Mais les feuilles, Comment est-ce qu'ils peuvent en faire des outils?
4: Il y a aussi des chimpanzés qui utilisent des feuilles comme des éponges pour aller chercher l'eau dans les trous d'arbres, ou encore des branches comme armes, comme projectiles. Ils vont aussi parfois faire des sortes de brochettes quand ils veulent attraper des petites proies. Donc tout plein d'usages, pas seulement alimentaires, mais parfois aussi pour se battre, ou encore pour se curer le nez, ou pour se gratter l'intérieur des oreilles.
2: Sabrina, vous nous disiez que les chimpanzés étaient menacés, mais comment on peut faire, nous, pour les protéger?
4: Eh bien, les chimpanzés sont menacés, entre autres, par la déforestation et le fait que la forêt disparaisse pour être remplacée par des plantations. Des plantations de thé, par exemple, de cacaoyer ou encore de café, aussi d'huile de palme ou de canne à sucre. Et tous ces aliments, en fait, sont ceux qu'on trouve sur notre table au petit déjeuner. Donc, quand on fait nos courses, on peut choisir que ces aliments-là soient produits de façon durable, sans polluer, donc des produits qui vont être bio, commerce équitable, car si les gens sont mieux rémunérés, s'ils ont des meilleurs salaires, ils ne seront pas tentés d'aller ensuite braconner et donc éventuellement tuer des chimpanzés ou des gorilles. Et puis évidemment, le plus important aussi, c'est de recycler. Tout ce papier qu'on utilise, non seulement il ne faut pas le gâcher, il faut écrire dans tous les recoins, et puis ensuite, quand il est utilisé, le placer dans le bon bac. Essayez aussi de réduire ses emballages et pareil, les jeter dans la bonne poubelle.
1: Et tout ça, ça fera du bien aux chimpanzés?
4: Tout ça, ça protégera la forêt tropicale qui est l'habitat, la maison des chimpanzés et des gorilles et de toutes les espèces qui vivent auprès d'eux, que ce soit des oiseaux, des écureuils, des rongeurs, d'autres petits singes, des antilopes, des éléphants, toute cette diversité animale et toutes ces plantes qui sont bonnes pour nous et pour eux.
5: Et ouais! On n'est pas obligé d'être parachuté dans la forêt du Congo pour défendre la nature. On peut commencer depuis chez soi.
4: Et maintenant, les amis, que vous avez rencontré les chimpanzés, il faut que vous alliez à la rencontre d'autres grands singes. Et pas très loin d'ici vit une autre espèce. Les gorilles.
6: Allez, en route!
4: Moi, je vous laisse ici. Je vais continuer à étudier les chimpanzés. Mais là où vous conduisez ça, vous allez retrouver les gorilles et vous serez entre de bonnes mains.
2: Merci Sabrina, et à bientôt j'espère.
1: Au revoir.
5: Accrochez-vous bien, direction le territoire des gorilles.
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4: Et coucou les petites curieuses et les petits curieux, allez enfiler le masque et les palmes, on plonge.
5: Je m'appelle César, je voudrais savoir comment on pèse un cachalot. Merci, au revoir.
4: Alors ça, César, c'est une sacrée question. Comment on pèse un cachalot? Je suis avec François Sarano, qui est plongeur, qui est biologiste, qui connaît très très bien les cachalots. Il plonge régulièrement à leur côté. Alors, drôle de question quand même ça, François Sarano. Comment on pèse un cachalot?
6: Bonjour César, elle est terrible ta question. On ne peut peser un cachalot qu'en le tuant. On connaît le poids du cachalot parce qu'on l'a pesé, mort, cadavre, viande, graisse, sur le pont d'un bateau.
4: Arrêtez, vous allez traumatiser les enfants là, François Sarano.
6: Non, un cachalot ne pèse rien. Parce qu'un cachalot ne vit pas sur le pont d'un bateau. Vivant, il est dans l'eau. Et dans l'eau, il ne pèse plus rien du tout. Il est léger comme un papillon. Et quand nous sommes avec eux, on voit toute la grâce de ces cabrioles, de ces arabesques. Au-dessus de nous, quand on est à 20-30 mètres de profondeur, il est exactement comme une hirondelle. Aussi gracieux, aussi léger, et il peut faire les mêmes tourbillons qu'un petit oiseau. Il est léger, léger. Parce que dans

0: son monde, et c'est comme ça qu'il faut le voir. Il ne pèse rien.
1: Et comment on se sent, François Sarano, quand on se retrouve, vous dites, là, à 20-30 mètres? Comment vous vous sentez à côté du cachalot?
0: À ce moment-là, moi non plus, je ne pèse rien. Je peux même, rien qu'en inspirant, m'élever léger, léger, léger, et en soufflant, couler doucement. C'est-à-dire que, moi aussi, je suis dans le monde du cachalot, dans un monde sans pesanteur, en A, pesanteur. Et c'est comme ça, encore une fois, qu'il faut le voir. Nous avons tendance, nous, les humains, à imaginer que tous les animaux, que tout ce qui est autour de nous est dans le même univers que nous, avec les mêmes références. On est sur Terre, on a un poids. Mais les animaux marins vivent dans un autre monde où la densité de l'eau, l'épaisseur de l'eau, les porte. Et c'est comme ça qu'il faut les voir. Il faut oublier notre monde, si on veut connaître, comprendre les animaux marins. C'est pour ça qu'ils sont si gros, c'est pour ça qu'ils sont si légers, si élégants, c'est pour ça qu'ils filent sur des centaines de kilomètres sans fatigue. Parce que s'ils devaient traîner leur poids, 50 tonnes, sur des milliers de kilomètres comme le font régulièrement les cachalots, ben ce serait bien dur.
1: Voilà le cachalot papillon qui fait des cabrioles dans l'eau, on adore.

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5: Bonjour, je suis Sophia Aram.
6: Et je suis Séverine Vidal. Nous allons vous raconter l'histoire
5: des papiers d'Omar.

0: Un jour, dans les couloirs de mon école, j'ai rencontré Omar. Ça me paraît loin, parce qu'il s'est passé beaucoup de choses depuis. Au tout début de la première seconde, de la première minute de notre rencontre, c'était juste le monsieur avec le balai qui fait le ménage dans ma classe. Après l'école, les élèves qui restent à l'étude prennent leur goûter dans la cour. C'était le moment où Omar faisait sa pause. Moi, assise sous le seul arbre de la cour, j'aimais beaucoup le regarder. Un jour, il m'a fait un grand sourire, un sourire brûlant, un peu triste. On a commencé à se parler, tranquille. Chaque soir, Omar et moi, on s'est raconté nos vies, ma toute petite et sa grande histoire à lui. Omar a fait un très long voyage jusqu'à la France. Il a traversé des mers, des routes, des chemins. Il a quitté son pays et sa famille à cause de la guerre. Omar pleurait presque parfois, mais je voyais quand même son sourire caché sous les larmes. Lui qui disait toujours
1: « On n'a qu'une vie, Louve !»
0: En l'écoutant, moi j'en vivais mille. Omar a vécu tellement d'aventures, des aventures incroyables, de quoi remplir tout un livre. Il m'a demandé de raconter mes rêves.
1: « Tu veux faire quoi plus tard, quand tu seras la grande Louve ?»«
2: Moi, je voudrais être poète, mais papy dit que c'est pas un vrai métier, ça. »
0: Omar m'a répondu
1: « Il a de drôles d'idées, ce papy. Il faudra qu'on se parle, lui et moi. Poétesse, c'est bien. C'est très bien. »
0: Et puis un jour, à l'école, un lundi gris pourri, on a entendu des bruits de pas bizarres, des portes claquées, et par la fenêtre, des gyrophares bleus éclairaient la salle de classe. On a eu très peur. Le maître est allé voir ce qui se passait. En revenant dans la classe, il a dit
1: « C'est Omar. Vous savez, le monsieur du ménage, les policiers sont venus ici pour l'emmener. » Il doit retourner dans le pays où il est né, parce qu'il n'a pas de papier. »
0: Dans ma tête, tout s'est complètement fermé. Alors j'ai dit, mais des papiers, il y en a plein dans la classe, on va lui en donner. Le maître a souri.
1: Pas du papier comme ça, Louve. Des papiers sur lesquels il y aurait écrit qu'Omar peut rester ici, en France.
0: C'était l'heure de la récré, alors on est sortis dans la cour. Dans le rang, j'ai parlé d'Omar. J'ai dit que c'est mon ami. Les copains aussi s'inquiétaient. Sauf un, Billy, qui a dit
2: « Qui ? Celui du ménage ? Bof, je m'en fiche, moi. »
0: Depuis l'arbre de la cour, j'ai vu Omar sortir entre deux policiers. Ses yeux regardaient partout, tout agités. Il me cherchait, c'est sûr. J'avais ma bande avec moi. Zayn, Naya, Léon et Vanny.
2: « Venez, c'est trop injuste. Il est gentil, Omar, et il n'a rien fait de mal. »
0: Billy a pris son air fâché, comme si c'était lui le chef.
2: N'importe quoi, on va jouer plutôt.
0: J'ai rien écouté, il m'énerve Billy, et j'ai couru vers Omar. Les autres m'ont suivi, vous imaginez ? Louve et sa meute. On a fait comme une grande ronde autour de lui. J'ai crié,
2: personne n'approche, on vous laissera pas l'emmener.
0: Même Omar essayait de nous raisonner.
1: Ne vous mêlez pas de ça les enfants, allez manger le goûter, c'est rien.
0: À lui non plus, on n'a pas obéi. Au début, c'était pour montrer qu'on n'était pas d'accord.
2: Omar, c'est notre ami.
0: Et puis c'est devenu de la poésie. Ça rimait.
2: Notre école, c'est chez lui. Omar est le bienvenu ici.
0: D'autres élèves nous ont rejoints. Isaac, Blanche, Naël. On criait, on chantait en regardant les policiers.
1: Omar, c'est notre ami.
3: Notre école, c'est chez lui.
1: Omar est le bienvenu ici.
2: Notre école, c'est chez lui. Omar est le bienvenu ici.
0: Il y en a un, je crois qu'il m'a fait un clin d'œil. Mais je suis pas sûre. Les maîtresses et le maître sont arrivés. Ils nous filmaient. Celui qui avait l'air d'être le chef des policiers a décidé de repartir sans Omar.
2: Mais on reviendra.
0: À 4h30, on a tout raconté aux parents, aux grands frères et sœurs, aux nounous, aux grands-parents. Il était hors de question de rentrer chez nous en laissant Omar tout seul. Et si la police revenait le chercher ? La maman de Selma est avocate. Ça veut dire que son métier, c'est de défendre les gens qui ont de gros problèmes, comme Omar. Elle a passé beaucoup de temps au téléphone. Le père de Blanche est éducateur. Il l'aidait. Ça avait l'air compliqué. Les adultes se pressaient autour de notre Omar. Ils disaient des mots tordus, j'y comprenais rien. Titre de séjour, centre de rétention, expulsion. Une poésie, avec des rimes aussi, mais pas très jolie. D'autres parents sont arrivés à la fin de l'étude. Certains ont repris leurs enfants en râlant. Maman a aidé à peindre sur une grande banderole des papiers pour Omar. Et sur une autre, en rouge, en vert, en violet, ils n'ont pas de papier, mais ils ont des droits. Toute l'école s'est organisée. On s'est relayé, on a même parlé de nous à la radio et à la télé. C'est dingue, non? Quelqu'un surveille l'entrée. On a décidé d'un code. 3 coups de sifflet pour annoncer l'arrivée de la police. S'ils reviennent, on est prêt. On se remettra autour d'Omar pour faire rempart.

0: Les parents de Ram et Asmar ont commencé à porter des plats à partager. Tous les adultes cuisinent et on fait des pique-niques géants dans la cour ou sous le préau quand il pleut. On se régale et on rigole. Ce qu'on fait, paraît que ça s'appelle occuper l'école. On dort sur des matelas. Le soir, Omar nous raconte des histoires. Dans son pays, son arrière-grand-père, son grand-père, son père étaient des griots, des conteurs d'histoires. Des histoires qui ne sont pas dans les livres, mais qui se racontent au coin du feu. Bon, ici, c'est au coin des tapis de sport, mais c'est pas mal non plus. Il nous a dit qu'il a toujours eu peur de se faire arrêter, dans la rue, dans le métro. Il a dit que c'est énervant, que ça lui donne l'impression d'avoir fait quelque chose de mal. Il dit que parfois, il se met à courir, comme ça, pour rien. Moi, je voudrais courir avec lui. Moins vite, derrière, à la traîne, parce que j'ai des petites jambes, mais quand même. Ce soir, je suis rentrée chez papy. Il n'est pas très d'accord avec tout ça.
1: Ça sert à rien ce que vous faites, Louve. À rien du tout. Vous perdez votre temps.
0: Bon, sur le coup, moi, j'ai rien répondu. Mais plus tard, dans mon lit, avant de m'endormir, j'ai pensé à ce que je pourrais dire à papy. Je lui ai dit, en criant très fort dans ma tête, ça m'a défoulée. En vrai, je ne crie jamais sur papy, bah, il est trop vieux.
2: N'importe quoi, ça sert beaucoup, ça sert à montrer qu'Omar, il est pas tout seul, ça sert à faire quelque chose tous ensemble. On sera peut-être de plus en plus à la fin et on sera énormément d'humains derrière Omar. Et toc, dans tes dents, papy.
0: J'ai eu du mal à dormir ce soir-là. Ça me fait mal au cœur d'habiter dans un pays qui dit aux gens comme Omar, « Va-t'en, tu déranges, j'ai pas fermé l'œil, moi. » On a attendu, attendu longtemps, des semaines. Maintenant, on n'attend plus, on espère, a dit le maître. Enfin, un matin de grand soleil, la maman de Selma est arrivée avec la bonne, la belle, la merveilleuse nouvelle qu'on voulait tous entendre. Omar avait enfin des papiers, des vrais, avec le tampon et tout et tout. Il a le droit de rester en France, de garder son travail pour de bon et de vivre avec sa famille. On a décidé d'organiser une jolie fête dans la cour de l'école le lendemain. Omar avait préparé un discours qu'il a dit tout doucement. Il fallait tendre l'oreille pour l'écouter. Il a dit
3: « Je sais que je ne suis pas tout seul. Non, je ne suis plus tout seul. »
0: Avec mon verre de faux champagne, je me suis approchée de lui. Il m'a fait ce sourire brûlant. Le même sourire qu'en début d'année, quand on est devenus amis. Hier, j'ai revu papy. Je lui ai tout raconté. Je lui ai dit que l'autre jour, il s'était trompé. Que ce qu'on a fait, ça n'était pas rien. Comme le chant des oiseaux.
4: La bonne odeur de la pluie dans le jardin.
0: La musique qui fait danser.
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0: L'amitié.
4: La poésie.
0: Le souvenir de mamie. Et les autres trucs comme ça, qui ne se voient pas, c'est pas rien non plus. Plus tard, je penserai toujours à cette aventure qu'on a vécue tous ensemble pour garder Omar avec nous ici. Et puis, je serai poète. Comme lui. J'inventerai des mots. Des mots qui se disent sur une scène ou au coin du feu, qui s'écrivent, se chantent, se dessinent, passent des uns aux autres. Des mots pour changer le monde.
4: Voilà, l'histoire est finie. Et maintenant, au lit.

0: Tut.
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